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2: Andréane Mélard.
4: Bonjour à vous, bienvenue. RFI Matin commence jusqu'à 10h. On parle de l'actualité du monde, notamment avec nos invités, l'ancien joueur et consultant RFI, Joseph-Antoine Bell, à propos du TAS, le tribunal arbitral du sport, et le début des audiences aujourd'hui sur cette finale chaotique et contestée de la dernière CAN entre le Maroc et le Sénégal. Et puis RFI reçoit aussi ce matin l'opposant russe en exil, Vladimir Kara-Murza. D'abord, c'est votre journal, Julien Coquel-Rohem. Bonjour.
5: Bonjour Andréane, à la une de cette édition, une main tendue, mais pas de mesures concrètes. Le discours de Sébastien Lecornu hier soir en France pour répondre à la colère des lycéens et aux autres crises qui frappent le pays, notamment celle du pouvoir d'achat. Le Premier ministre promet de premières décisions à la fin du mois concernant les lycées. Pas de quoi convaincre ces élèves que vous entendrez bien déterminés à continuer les blocages et les manifestations dès aujourd'hui. L'actualité également en Arabie Saoudite où les rebelles houthis ont de nouveau frappé l'aéroport de Riyad dans la nuit. Les frappes d'hier ont fait 3 morts dans le pays. On part aussi en Russie. Moscou qui tente de rassurer sans dissiper le flou autour des soupçons de peste en Sibérie. L'Organisation mondiale de la santé affirme ne pas pouvoir évaluer pleinement le risque faute d'avoir une vision complète de la situation. Au Kenya, l'appel au calme des autorités qui assurent que la situation est sous contrôle après la mort d'un patient atteint d'Ebola, c'était lundi. Et puis l'Afrique et les amateurs de foot les yeux tournés vers Lausanne. Andréane, vous le disiez, le tribunal arbitral du sport commence aujourd'hui son examen de l'affaire de la finale de la CAN il y a 10 mois.
4: Répondre à la colère des lycéens et contenir la colère sociale.
5: L'exercice compliqué auquel se livrait hier soir Sébastien Lecornu, le Premier ministre français qui s'exprimait depuis Matignon alors que plusieurs centaines de lycées étaient encore bloqués ce mercredi, qu'une nouvelle enquête a été ouverte dans la soirée après la blessure d'un adolescent à la tête par un coup de matraque d'un policier. Le gouvernement sous pression alors que le mouvement des lycéens s'est ajouté à de nombreuses autres difficultés, la crise du pouvoir d'achat lié à l'explosion des prix du carburant, la crise agricole ou encore la situation financière de la France et les débats sur le budget. Sébastien Lecornu a tenté d'évoquer tous ces sujets hier soir, mais sans faire de grandes annonces. Charlotte Urien-Tomaka.
6: Le gouvernement cherche une issue à la crise et même s'il aborde plusieurs sujets dans son allocution, le message du Premier ministre est d'abord tourné vers la jeunesse.
7: Ce qui se passe dans les lycées nous touche toutes et tous. Nous avons le devoir de les écouter.
6: Une inflexion après plusieurs jours de fermeté face au blocage et aux violences, mais pas question pour autant de désavouer les forces de l'ordre.
7: Les forces de l'ordre n'ont pas pour instruction d'affronter les lycéens. Leur mission est de protéger les biens, mais surtout les personnes, de faire respecter la loi et de permettre l'accès aux établissements scolaires.
6: Les premières mesures devraient être annoncées fin octobre. Objectif du Premier ministre, empêcher que la mobilisation lycéenne ne fasse jonction avec les autres mécontentements sur les carburants, l'agriculture ou encore le pouvoir d'achat.
7: Nous mettrons donc 10 millions de barils de gazole issus de nos stocks à la disposition des distributeurs. Il sera mis à disposition au prix de revient de ces stocks, ce qui permet mécaniquement de baisser les prix à la pompe dans un ordre de grandeur évalué entre 12 et 18 centimes par litre de gazole.
6: Sur le front du pouvoir d'achat toujours, le prix de l'électricité ne doit pas augmenter cet hiver, apprenait le Premier ministre, qui demande à EDF de mobiliser au maximum ses capacités de production. Car derrière cette prise de parole, il y a une urgence, reprendre le contrôle du calendrier, alors que le

0: gouvernement aborde dans le même temps un budget 2027 à haut risque.
1: Charlotte Turien-Thomacat, et vous l'entendiez, pas d'annonce concrète face à la colère lycéenne. Le Premier ministre qui semble tenter de gagner du temps avant le début des vacances de la Toussaint en fin de semaine prochaine. Son allocution d'hier soir n'a pas convaincu. Ces trois lycéens qui la regardaient à Paris devant le micro de nos confrères de France Info. Reportage Anne-Livia Tolinki.
2: Plus le Premier ministre parle, plus les trois lycéens soufflent. Gaspard, Céleste et Marthe jettent des regards noirs vers la télé du salon.
3: Les premières décisions du gouvernement seront présentées à la fin du mois d'octobre.
4: Il nous refait des promesses et en fait, il va rien faire. C'est des choses qu'on sait déjà, tout ce qu'il dit.
3: Et c'est peut-être d'ailleurs la principale revendication, un cadre d'expression plus clair.
5: Ça donne encore plus envie d'aller bloquer. Là, il a fait que de rajouter en fait des idées pour des nouvelles pancartes.
2: Écœuré, Marthe finit par couper le son.
6: Honnêtement, je me sens pas écoutée. Ça répond pas du tout à nos revendications.
4: En fait, il nous a rien mis sur la table, il nous a rien proposé. Juste qu'il va nous expliquer un peu plus ce qui va se passer. Mais nous, on veut un changement, on veut pas des explications.
2: Sébastien Lecornu a défendu un budget de l'éducation en augmentation, 1 milliard supplémentaire pour 2027.
6: On dirait qu'il nous jette un peu des pièces au sol pour qu'on les prenne et que ça nous calme le temps de 2 secondes, mais ça suffira jamais assez.
5: Là, on n'est pas compris.
2: Pas d'annonce concrète sur Parcoursup, sur les remplacements des professeurs ou sur les classes surchargées. Gaspard s'énerve, il ne dit rien non plus sur les élèves blessés.
5: Il y a quelqu'un qui a perdu sa mâchoire, quelqu'un qui a perdu un œil, un doigt, une main. Et le fait qu'il n'en ait même pas évoqué un, en fait, ça me révolte.
2: Ces trois adolescents parisiens ont donc prévu de bloquer leur lycée toute la matinée, puis d'aller manifester ensemble cet après-midi.
1: Anne-Livia Tolinki, France Info pour RFI. La mobilisation des lycéens et des étudiants qui devraient en effet se poursuivre aujourd'hui un peu partout dans le pays. Le président de l'Union syndicale lycéenne demande 10 milliards d'euros supplémentaires et une rencontre avec Sébastien Lecornu à Matignon. Plusieurs syndicats d'enseignants appellent également à la grève et à se joindre au cortège de ce jeudi. La manifestation parisienne est prévue pour 15h, place de la Bastille.
7: La colère, Julien, qui continue aussi de s'exprimer en Espagne.
1: Des centaines de manifestants se sont rassemblés hier soir à Madrid, aux abords du Parlement. Le mouvement de contestation contre la crise du logement pris d'une vive émotion hier soir à l'annonce de la mort de celle qui en est devenue l'icône, Marie-Carmen Abascal, décédée à 87 ans avant d'avoir pu regagner son logement dont elle avait été expulsée fin septembre par un promoteur immobilier. Son éviction avait lancé les premières manifestations qui ont depuis poussé le Premier ministre Pedro Sanchez à convoquer des élections législatives anticipées. Marie-Carmen vit, la lutte continue, scandait hier soir les manifestants, alors que le syndicat des locataires de Madrid salue son combat comme un tournant dans l'histoire du pays.
7: De nouvelles explosions cette nuit en Arabie Saoudite.
1: Et les Houthis qui affirment avoir frappé une nouvelle fois l'aéroport international de Riyad, alors que les frappes des rebelles yéménites sont désormais quotidiennes sur le pays. Les drones et les missiles se sont abattus hier déjà sur 2 aéroports. Bonjour Joseph Clément.
8: Bonjour.
1: En direct avec nous de Riyad, où les autorités faisaient état hier soir de plusieurs morts.
8: Oui, les frappes revendiquées par les rebelles houthis contre 2 aéroports, vous le disiez, celui de Riyad et celui de Apra, dans le sud du pays, auront donc fait 3 morts. Le communiqué de l'autorité générale de l'aviation civile, paru hier dans la soirée, précise que 2 femmes de nationalité marocaine et algérienne, ainsi qu'un résident soudanais, ont perdu la vie. Les attaques ont fait plus de 30 blessés, dont des Saoudiens. Ces morts seraient donc les premiers depuis la reprise du conflit avec les rebelles houthistes. Ils posent un dernier avertissement aux compagnies aériennes qui desservent les aéroports saoudiens, leur enjoignant d'éviter le pays. Certaines compagnies aériennes européennes comme Air France ou Lufthansa avaient déjà suspendu leurs vols pour Riyad et pour l'Arabie Saoudite au moins jusqu'à fin octobre. Mais les compagnies nationales comme Saoudia continuent de voler dans le ciel d'Arabie malgré les perturbations et les retards dans les aéroports du pays causés par les interceptions de drones et de missiles. Riyad assurait ce matin via un communiqué de sa coalition militaire que ces attaques contre les aéroports ne resteraient pas, je cite, impunies et annonce avoir détruit en représailles 82 cibles militaire légitime outil.
1: Joseph Clément à Riyad pour RFI, merci beaucoup. Alors qu'au Yémen, les combats entre les rebelles houthis et les forces gouvernementales soutenues par l'Arabie Saoudite continuent de pousser les civils du pays sur les routes de l'Exode, la barre des 200 000 déplacés franchis hier. L'actualité au Moyen-Orient marquée aussi par cette nouvelle frappe dans le Golfe Persique. L'agence de sécurité maritime britannique annonce qu'un pétrolier naviguant au large du Qatar a été touché par de multiples projectiles. L'incident s'est produit à quelques 500 km du détroit d'Ormuz où l'Iran cible régulièrement les navires qui tentent la traversée.
7: La situation est sous contrôle, affirme la Russie. Moscou sommet de s'expliquer et qui tente de rassurer.
1: Il n'existe aucun risque épidémique en Sibérie, ont affirmé hier les autorités sanitaires russes, alors que le flou demeure sur les soupçons de peste partie de la région d'Irkoutsk après la mort d'une laborantine qui, selon la presse, aurait pu contracter la peste après la chute d'un tube à essai. Les autorités russes démentent. Elles ne parlent que d'une pneumonie non identifiée. Face aux appels qui se multiplient à l'international pour leur demander des clarifications, RFI à Moscou, Jean-Didier Revoin.
9: Une nouvelle fois, le Kremlin a déclaré hier que la majorité des informations qui circulaient dans les médias concernant la situation épidémiologique dans la région d'Irkoutsk en Sibérie étaient fausses. Son porte-parole, Dmitri Peskov, a encore rappelé que les seules informations fiables à ce sujet étaient fournies par Rospotrebnadzor, l'autorité russe de surveillance de la protection des droits des consommateurs et du bien-être humain. Et pour cette agence, aucun trouble de la santé lié à une pathologie infectieuse n'a été détecté au terme de la surveillance médicale de plus de 90% des personnes ayant été en contact avec Daria Shipilova. La laborantine est décédée le 2 octobre dernier, officiellement d'une pneumonie non identifiée.
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12: L'Union étudiante et l'Union syndicale lycéenne appelaient à une grande manifestation nationale ce 6 octobre pour des conditions d'études dignes. Des lycéens de la Calade, de deux établissements publics soutenus par les élèves et professeurs du privé, se sont réunis place des Arts à Villefranche-sur-Saône dans l'après-midi et se sont longuement exprimés. Classes surchargées, manque d'enseignants, internats vétustes, entre autres. Les lycéens comptent bien faire entendre leur voix par des actes qui devraient se poursuivre tout en demandant une reconnaissance et un soutien des autorités et non son contraire. L'occasion de tendre notre micro lors de la mobilisation.
13: Eh ben, merci à tous d'être venus, ça fait plaisir de voir autant de monde. Franchement, c'est ultra bien d'avoir des gens solidaires. On a la mobilisation lycéenne. Ce qui est bien, c'est qu'on a aussi des profs qui sont venus. Parce qu'en fait, il ne faut pas qu'on oublie, ils travaillent dans les mêmes conditions que nous. Donc forcément, ils ont les mêmes revendications que nous.
14: Bonjour, oui, je suis au lycée. De Claude Bernard, oui. Moi, mes raisons personnelles, en fait, je revendique le manque de professeurs. Les bâtiments dans notre établissement, il y a le bâtiment scientifique qui est écroulé, qui a été fermé durant des semaines et qui a été fermé. J'ai l'impression que le gouvernement nous ferme les yeux dessus. Enfin, il ferme les yeux et il nous ignore. Donc j'aimerais un peu qu'on soit écouté. Et le but de ces mobilisations-là, enfin pour moi personnellement, c'est de revendiquer nos droits et faire savoir qu'on existe et qu'on veut que ça change. Alors ce que j'aimerais qu'ils changent, c'est principalement qu'ils nous écoutent et donc qu'ils essayent de mettre un petit peu de moyens pour l'éducation. Parce que j'ai vraiment l'impression que les jeunes aujourd'hui, ils peuvent plus travailler. Il y a trop de stress et les bâtiments, ils sont pas mis au point pour travailler. C'est-à-dire que le gouvernement nous ferme les yeux dessus, il nous écoute pas, il refuse tout simplement de nous aider. Alors nous, personnellement, c'est, comme je vous l'ai dit, le bâtiment scientifique. Il n'a pas été rénové depuis des années et des années et il y a des fissures énormes. Ceux qui ont pris des spécialités scientifiques, ils peuvent plus faire de TP. Et en plus, les heures de cours, c'est n'importe quoi. Dans notre établissement, il y a trop de stress. Au lycée, en général, les cours, ils sont trop stressants, ils sont trop remplis. Il faudrait plus se reconcentrer sur l'importance, je trouve. Et aussi, dans mon cas personnel, j'ai eu ma prof d'allemand qui n'a jamais été là toute cette année et mon prof de physique en tronc commun qui n'a jamais été là. C'est aussi pour ça, parce qu'il n'y a plus de profs remplaçants, les salaires sont trop bas, les profs sont trop peu payés.
15: La maman, elle veut dire un mot? Vous soutenez votre enfant?
16: Bah oui, bien sûr, parce que c'est pour son avenir. En fait, il est assez responsable de son parcours et du coup... Il s'intéresse vraiment à... Il essaye de s'intéresser, du moins pour son âge, hein, il a que 16 ans évidemment, mais il essaye quand même de s'intéresser à l'actualité, au manque de moyens, au fonctionnement politique. Donc c'est l'âge, c'est entre 16 et 18 ans, c'est l'âge où on commence à s'intéresser à la vie civique. Voilà, c'est simplement leurs droits. En fait, je ne vais pas lui enlever ses droits. Donc il a le droit de manipester, je lui ai expliqué les règles, c'est-à-dire qu'on a le droit de manipester, en revanche, casser c'est un délit, bon voilà pour revenir à l'actualité. Donc il a bien compris les limites, il a bien compris à quel moment il peut demander, revendiquer et à quel moment il faut qu'il cesse toute manipestation.
17: On est soutenu également par des associations, par des profs, par des parents d'élèves et franchement c'est trop cool, merci beaucoup.
15: Vous êtes enseignante, c'est ça ?
18: Oui, je suis enseignante. Je suis venue vraiment en soutien à nos élèves.
11: qui, selon moi, ont des revendications qui sont tout à fait légitimes, qui méritent d'avoir des adultes qui sont autour d'eux et qui les soutiennent dans leurs demandes. Tout ce qu'ils ont dit, hein, les conditions de travail, les conditions d'apprentissage qui sont compliquées, les classes qui sont surchargées, les enseignants qui ne sont pas toujours remplacés, un système comme Parcoursup qui n'est pas forcément l'idéal. Depuis la réforme en fait, du bac, c'est vrai qu'il y a des fois des élèves, c'est un peu compliqué pour eux pour les études supérieures. Et Parcoursup, ça ne les aide pas à vraiment faire ce qu'ils veulent. Et en plus, ça les stresse énormément. On se retrouve dans des situations où on n'avance pas. Où, notamment, moi, j'enseigne les langues. Bah, avoir une classe avec 35 élèves pour faire un cours de langue, c'est vraiment pas l'idéal, quoi.
18: Bonjour, je suis ici pour revendiquer qu'il y a des personnes de handicap qui n'ont pas assez d'heures d'ABS. Toute personne ayant adopté NDPH devrait avoir le droit d'avoir une ABS à temps plein, mais malheureusement, on n'en a pas.
15: Oui, c'est ton cas, évidemment. Hein.
18: Oui, pendant des années, j'avais pas d'ABS pendant plusieurs semaines. Ça m'a pénalisé dans mon parcours scolaire.
15: Ça t'a pénalisé dans ton parcours scolaire, tout à
18: oui,
15: fait.
18: Oui, tout à fait, mais j'ai quand même pu y arriver parce que j'avais des bons professeurs.
15: D'accord. Donc vous êtes à AESH ?
19: Oui.
15: Et les raisons pour lesquelles aujourd'hui vous soutenez les lycéens ?
19: Parce que j'étais mardi matin à Louis Armand et que j'ai vu ce qui se passait et que je me suis dit que en fait là, pour une fois que la jeunesse se bouge autant, on ne peut pas les laisser tout seuls. Moi je veux qu'ils soient en sécurité et je veux qu'ils puissent exprimer ce qu'ils ont à dire parce que ce qu'ils disent c'est juste. C'est des choses que disent plein d'autres gens depuis longtemps. Et je trouve que c'est très important que nous, adultes, on soit à leur côté, d'autant plus que l'appareil répressif est devenu vraiment... moi, j'aurais jamais pensé qu'il blesserait des mineurs à ce point. Je dirais, il y avait des bavures, ça arrive, et il y avait aussi des violences policières. Moi, je le dis, il y en a, pour moi, hein, c'est évident. Mais que là, dans des manifs étudiantes, manifs lycéennes, ils blessent des gens, des enfants, des professeurs, et du coup, il faut être avec eux.
20: Une envie de manifester notre mécontentement face à ce qui s'est passé. Le mouvement n'aurait pas pris l'ampleur qu'elle a pris si on n'avait pas vu des mâchoires cassées, des gamins qui se font exploser les mains, etc. Il y a quelques années, on était au bahut, et puis bon, ça aurait pu être nous, quoi. On voit comment les manifestations peuvent dégénérer avec, d'une part, certaines personnes qui viennent se greffer et qui enveniment les choses, et d'autre part, des policiers qui ont des consignes qui sont violentes. On a la vingtaine tous les deux. C'est pas ça qu'on veut voir demain.
15: Vous êtes aujourd'hui avec les lycéens, vous les soutenez bien évidemment.
21: Oui, je les soutiens, je suis solidaire avec eux et je pense qu'on est encore plus solidaire avec tous les lycées de France parce qu'on est dans un lycée à Louis Armand où je pense qu'il y a un peu moins de problèmes qu'ailleurs. Il y en a et ce sont les mêmes revendications que les autres.
15: Comment ça se passe finalement, aussi bien pour aujourd'hui le travail un petit peu distanciel que vous faites, comment tout ça s'organise?
21: Ça s'organise très difficilement, avoir cours à distance c'est compliqué, c'est pas du tout notre métier d'enseignant. Être enseignant, c'est être avec nos élèves et c'est partager nos valeurs sociales et républicaines. En fait, je les sens engagés, mais surtout démunis, parce qu'on ne les écoute pas. Et il n'y a rien qui se profile. Il n'y a pas de solutions qui sont avancées concrètes.
15: Dans les salles communes de l'internat, on est censé avoir une salle un peu cool, où on peut regarder des films. Sachez que la moitié des mobiliers sont cassés, on ne peut pas s'asseoir sur les sièges car ils sont tous cassés. On entend la douche des garçons du dessus qui a deux doigts de nous tomber dessus. Voilà, on a une plaque qui nous sépare de la douche des garçons, donc on est à ça de se prendre de l'eau sur la tête. Donc voilà, moi c'est juste pour dire que l'internat il est toujours à l'abandon, toujours oublié et c'est pas normal, sachant qu'on est à l'internat toute la semaine, tous les jours, toute la nuit on est là, on n'est pas du tout privilégié et c'est pas normal. Donc voilà. Merci.
22: Les raisons, c'est surtout les revendications que ont tous les lycéens en France, notamment le manque de moyens et le manque de profs aussi. À Villefranche, on n'est pas les plus à plaindre en France, mais il y a quand même des choses qui méritent d'être changées et il faut être solidaire avec tous les mouvements en France et c'est pour ça que je suis ici. Dans ma classe, il me manque deux profs, ma prof d'enseignement de physique, ma prof allemand. Il n'y a pas aussi de papier toilette ni de savon dans les toilettes. Apparemment, moi j'étais pas là l'année dernière, mais apparemment la quantité de nourriture a diminué. Les locaux sont vraiment vétustes, on a eu peur de ne plus pouvoir utiliser notre bâtiment scientifique. Heureusement, c'était rien de grave. Les locaux sont tellement anciens qu'il y a eu des problèmes.
23: On n'a pas de manuels, on est obligé de les acheter nous-mêmes. Il y a plein de manuels qu'on n'a pas. Sachant que oui,
0: On a 4 manuels, on les paye 83 euros en tout pour être précis. Il y en a qui n'ont pas les moyens en fait. Il y en a qui ne peuvent pas.
3: Non, je fais partie du Parti communiste. Et donc on soutient le mouvement. Bon, on ne s'immisce pas dedans, hein, c'est sûr. Mais on soutient parce que bon, c'est que le gouvernement joue la provocation, va sur le terrain de la violence, alors que non, il n'y a pas besoin de ça. Et qu'on a besoin surtout de satisfaire les revendications des étudiants, quoi.
4: En fait, moi, je fais partie d'une association qui s'appelle Femmes Égalité. C'est une association qui s'occupe essentiellement des conditions des femmes et en particulier des femmes des milieux populaires. Alors, c'est vrai que là, on est aujourd'hui sur cette mobilisation lycéenne parce que ça nous semble important de soutenir les jeunes qui ne font que demander finalement des choses auxquelles ils ont droit et pour lesquelles il est grand temps que le gouvernement réfléchisse à débloquer des moyens. De l'argent, il y en a, hein, pour aller faire la guerre, pour vendre des armes, ça, il n'y a pas de problème. Quand il s'agit de soutenir sa population avec des services publics de qualité, dans lesquels effectivement il y a suffisamment de monde, des conditions de travail et des conditions d'enseignement dignes, là, il n'y a plus personne. Aujourd'hui, c'est important de soutenir les lycéens et de les soutenir aussi face à la violence des répressions policières et des répressions d'État qui sont quand même plus qu'inquiétantes.
23: La réalité, c'est que des alertes ont été lancées depuis des années, mais restent ignorées. Comme la pétition de la SCPE il y a 2 ans, qui luttait contre la dégradation des conditions d'encadrement de la cité scolaire Claude Bernard.
24: Aujourd'hui, on est là pour l'appel à la mobilisation nationale de l'USL, donc l'Union syndicale lycéenne. On est là pour montrer qu'on est beaucoup et qu'on est accompagné par aussi des syndicats, des collectifs qui sont avec nous, que ça concerne tout le monde, qu'on est la jeunesse, qu'on est la génération actuelle et que demain, ce sera nous qui aurons les postes dans les hôpitaux et qu'on doit avoir une bonne éducation afin de passer d'avoir nos formations, de passer d'avoir de bonnes études dans le supérieur.
25: Les lycées de Villefranche se sont rencontrés. Hein.
24: Ouais, c'est ça, on s'est rencontrés hier. En fait, on a fait une réunion à la Bourse du Travail pour se coordonner sur comment est-ce que sur toutes les semaines qui arrivent, on va pouvoir faire des actions tous ensemble et montrer qu'on est beaucoup et qu'on peut collaborer en fait tous ensemble et pas seulement à l'échelle individuelle.
25: Alors, vous envisagez quoi pour la suite?
24: Alors, on est engagé, même si on ferme les écoles, enfin les lycées sont banalisés, on est censé avoir des cours à distance, mais on continue toujours, on va essayer de faire des blocus, même si les cours sont à distance, on va essayer de manifester, on va prévoir plusieurs actions avec tous les syndicats qui nous aident pour vraiment faire entendre notre voix, et on va également essayer de reparler avec le maire, avec le député, pour donner vraiment de l'ampleur à notre voix et qu'elle soit communiquée au gouvernement. Bah alors là, le ministre de l'Éducation a affirmé que toute cette semaine, les cours seraient banalisés également, et que donc on va devoir, nous, à notre échelle, organiser des choses. Pour l'instant, rien n'est fait, mais on va normalement faire des manifestations. On a le soutien de plein de personnes.
25: Donc tous les lycées sont fermés toute la semaine, hein, c'est
24: oui,
25: ça?
24: Oui, dans tous les lycées caladois sont fermés. Claude Bernard, Louis Armand et même les lycées privés.
25: Et ensuite, c'est la Toussaint?
24: C'est ça. Il y a la Toussaint et le 17 octobre, qui est le premier week-end donc, des vacances de la Toussaint, il y aura aussi une mobilisation générale nationale où on sera là aussi les lycéens pour militer. Oui, on attend vraiment des mesures concrètes, en fait, que nos paroles soient entendues, et pas seulement entendues, mais aussi appliquées. Que les choses qu'on revendique, qu'il y ait des mesures qui puissent les appliquer, et qu'on soit enfin vraiment écoutés à notre juste valeur.
12: Les lycéens se sont également ouvertement exprimés dans un communiqué, assurant de ne dépendre d'aucun parti politique, se désignant comme un mouvement indépendant, soutenu par des syndicats et collectifs, affirmant leur principale volonté de faire entendre leur voix et d'être prise au sérieux. Et je cite, « Sachez une chose, vous ne nous ferez pas taire, qu'importe les méthodes utilisées avant que nous n'ayons des mesures concrètes qui répondent à nos besoins. Notre colère est un miroir, elle reflète l'avenir sacrifié qu'on nous impose et la génération oubliée que nous refusons d'être. » Extrait d'un communiqué des lycéens.
23: Ne nous ferez pas taire, qu'importe les méthodes utilisées, avant que nous n'ayons des mesures concrètes qui répondent à nos besoins. Notre colère est un miroir, elle reflète l'avenir sacrifié qu'on nous impose et la génération oubliée que nous refusons d'être.
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1: Andréane Bellard.
0: Et Pierre Boudias pour le journal. Bonjour Pierre.
2: Ah bonjour Andréane, bonjour à tous.
0: Un employé russe d'un laboratoire de Sibérie, est-elle décédée de la peste ?
2: États-Unis, Union européenne et Organisation mondiale de la santé demandent en tout cas des informations à Moscou après un possible accident de laboratoire. Le Kremlin préfère rester flou, une stratégie qui rappelle celle de la Chine après l'apparition du coronavirus. Un rééquilibrage vital pour l'avenir des 27, c'est ce que va tenter d'obtenir le commissaire européen au commerce lors de sa visite à Pékin qui débute aujourd'hui. Le déficit européen face aux géants chinois est abyssal, 1 milliard d'euros chaque jour. Vous entendrez également de futurs professeurs de français, pleinement mobilisés aux côtés du mouvement lycéen qui doit connaître un nouvel acte aujourd'hui. Nous évoquerons le conflit en Éthiopie dans lequel s'engage de plus en plus le voisin érythréen. Et puis raconter 10 ans d'exil en seulement une heure, c'est le défi que s'est lancé l'actrice iranienne Mina Kavani lors d'un seul en scène joué en ce moment à Paris.
0: Un virus dont le nom fait peur et des informations largement verrouillées par Moscou.
2: C'est le scénario qui se dessine en Sibérie, d'où émanent ces derniers jours des soupçons de contamination à la peste. Une employée décédée dans des conditions suspectes, un possible accident de laboratoire et donc une communication au compte-gouttes de la part du pouvoir. Des éléments qui vous font peut-être penser au début de l'épidémie de Covid, marquée là aussi par le silence de Pékin. Le parallèle s'arrête pourtant là. Le Covid n'a rien à voir avec la peste, maladie largement connue, contre lequel existe déjà un vaccin, mais Jérémy Lange, Moscou ne dit pour autant pas grand-chose pour rassurer l'opinion ou même l'Organisation mondiale de la santé.
3: Tout ce que je sais, je l'ai vu comme vous dans les médias. La phrase lâchée par celle qui est en charge de la lutte contre les épidémies à l'OMS, Maria Van Kerkhove, en dit long sur les relations entre l'agence et les autorités russes. L'OMS a contacté Moscou dès qu'elle a eu connaissance de l'affaire la semaine dernière. La Russie n'a répondu officiellement que mardi, uniquement pour dire qu'il ne s'agissait pas de la peste, mais sans dire de quoi était morte la laborantine.
4: Est-ce que la Russie aurait pu nous en dire plus ? La réponse dans ce genre de situation est toujours oui. On a besoin d'informations transparentes et rapides de la part de nos États membres, pas seulement pour les partager, mais aussi pour évaluer les risques, pour alerter le monde entier. Donc oui, on a besoin de plus d'infos et on espère les obtenir rapidement.
3: Les autorités russes sont de même indiquer que quelques 200 personnes ont été placées en quarantaine. Qui, où et pour combien de temps, l'OMS n'en a aucune idée. L'agence sait en revanche que sa réaction sera autant scrutée que celle de Moscou, elle qui avait été critiquée pour sa complaisance supposée à l'égard de la Chine au début du Covid. Jérémy Lange, Genève, RFI.
2: Ouais, les États-Unis, par la voix de leur président Donald Trump, font savoir qu'ils ne pensent pas que la mort de la scientifique soit liée à la conception d'une arme biologique. Le chef d'État américain a répété hier qu'une conversation téléphonique était prévue avec son homologue russe. Lui a été chargé d'une mission aussi difficile que vitale pour les pays de l'Union européenne. Maros Šefčovič, commissaire européen au commerce, est en visite en Chine aujourd'hui et demain. Il doit tenter d'obtenir un rééquilibrage des relations commerciales entre les deux blocs. Pour la présidente de la commission Ursula von der Leyen, c'est tout simplement un point de bascule que va connaître Pékin comme Bruxelles. Pour cause, Pierre Benazet, le déficit commercial des 27 avec la Chine, c'est 1 milliard d'euros par jour. Et pire, il s'est creusé de 20% en un an.
5: Dans ses bagages, Maros Šefčovič emporte à Pékin les recommandations de l'Allemagne et de la France. Elles enjoignent la Commission à protéger le marché européen et à préparer la riposte commerciale. C'est un changement radical et bienvenu de la position allemande, selon le député Pascal Canfin de la Commission du commerce international au Parlement européen. Pour lui, il faut appliquer en Europe les mêmes recettes qu'en Chine.
6: Le modèle à suivre, c'est exactement ce que les Chinois eux-mêmes ont fait depuis 30 ans. Ils ont forcé les entreprises européennes qui investissaient en Chine à transférer de la technologie. Ils ont réservé

0: certains marchés publics à des entreprises chinoises pour permettre aux entreprises chinoises de croître puis de devenir des leaders mondiaux. Ils ont mis en place des conditions d'accès au capital avec des subventions publiques qui ont largement soutenu leurs propres entreprises. Aujourd'hui, on ne le fait pas, on pourrait le faire.
1: Après avoir été accusé de frilosité dans les crises commerciales, par exemple face aux États-Unis, la Commission européenne se retrouve en situation de devoir entamer un bras de fer avec la Chine sans toutefois créer une guerre commerciale avec Pékin. Pierre Benazet, Bruxelles. RFI.
2: En négociation qui s'annonce d'ores et déjà délicate, la Chine fait savoir qu'elle répondra à toute mesure de rétorsion européenne jugée contraire à ses intérêts.
3: Et ces relations commerciales déséquilibrées entre la Chine et l'UE, on y revient dans Aujourd'hui l'économie dans 10 minutes, 8h05 à Paris, le journal de Pierre Boudias. Et cette question, seront-ils aussi nombreux qu'il y a deux jours, les lycéens français à nouveau appelés à défiler aujourd'hui?
2: Pour l'acte 3 d'un mouvement qui demande toujours plus de moyens pour l'éducation ou encore une réforme de l'accès à l'université. Hier, le Premier ministre a tenté de calmer le jeu. Sébastien Lecornu promet des réponses d'ici la fin du mois et assure que les forces de l'ordre n'ont pas reçu pour instruction de s'en prendre à la jeunesse. Mais malgré ces tentatives d'apaisement, le mouvement continue de s'étendre, notamment chez les futurs enseignants. L'Institut National Supérieur du Professorat et de l'Éducation a été bloqué pour la première fois hier. Alors pourquoi ces futurs profs rejoignent-ils la colère des lycéens? Solène Van Kerkhoven est allée à leur rencontre sur leur lieu de formation.
4: Devant cette façade grise, les futurs enseignants sont là pour dénoncer le manque de moyens sur le terrain. À 22 ans, Timothée est étudiant en master de l'enseignement et déjà stagiaire deux jours par semaine dans un lycée de région parisienne.
5: J'étais dans un lycée parisien et on constate des classes surchargées, des conditions de travail compliquées, le matériel notamment, les vidéoprojecteurs qui ne fonctionnent pas. Nous, ouais, l'objectif, c'est de réclamer des conditions de travail décentes déjà pour les professeurs et on est bien placé pour le savoir puisque c'est ce qu'on veut faire. Donc bah, nous, on veut montrer qu'en tant que futurs profs qui voulons aller à l'école toute notre vie, on se mobilise aussi et on est d'accord avec eux.
4: Une solidarité assumée face aux difficultés du quotidien dans l'établissement où Lucie travaille à mi-temps. Le manque de personnel frappe aussi le pôle éducatif.
6: Moi, dans mon établissement, on a une CPE pour 720 élèves au lycée.
4: CPE pour conseillère principale d'éducation. Du personnel encadrant et non enseignant. Et les manques de moyens, ils sont partout, comme le constate Aurélie.
7: On arrête aussi les fermetures de classe parce qu'on se retrouve avec des professeurs qui sont face à 35 élèves, alors qu'en gardant les postes, on pourrait se retrouver avec des professeurs devant 20-25 élèves, ce qui serait le luxe presque, mais ça ne devrait pas en être un, en fait.
4: Ces étudiants entendent poursuivre leurs actions et espèrent désormais regrouper les autres antennes parisiennes de l'école.
2: Acte 4 donc de ce mouvement prévu aujourd'hui. C'est le 11 novembre que les syndicats donnent rendez-vous aux Espagnols. Cette fois, les principales formations syndicales du pays appellent à la grève générale alors que le pays reste secoué par un mouvement contre le coût du logement. Mouvement qui a perdu hier sa figure de proue, Marie-Carmen Abascal, décédée à l'âge de 87 ans. Son expulsion fin septembre avait été l'étincelle de la colère.
3: En Ukraine, le bilan des frappes russes hier est grimpé à 28 morts.
2: Une nouvelle frappe massive dans le nord du pays, et si c'est cette fois un missile qui a touché un immeuble résidentiel, les 5 ans du conflit en Europe de l'Est auront surtout consacré le drone comme nouvel alpha et oméga du champ de bataille. Si on connaît bien la déclinaison volante de l'appareil, russe et ukrainien s'appuie également sur les VTSP, les véhicules terrestres sans pilote. Nos envoyés spéciaux Sergueï Dmitriev et Nathanaël Vitran ont pu visiter un atelier et une base d'entraînement secret de Spartan, la 3e brigade de la garde nationale ukrainienne. Reportage.
8: Nous sommes quelque part entre la ville de Dnipro et la ligne de front. Nous ne pourrons pas en dire plus. La localisation est tenue secrète, mais c'est dans ce garage anonyme que sont fabriqués et entretenus ces drones terrestres.
9: My code name is Noah.
10: Mon nom de code est Noah. Je suis le chef de ce service où l'on répare et prépare les VTSP pour le champ de bataille.
8: Alors il faut imaginer un robot un peu comme le rover, vous savez, le robot martien, c'est-à-dire une plateforme d'un ou deux mètres et de chaque côté deux à trois roues motrices et puis une tête à l'avant équipée d'un signal GPS qui permet de la diriger soit par télécommande à moyenne distance, soit par satellite. Quelques minutes de voiture et nous voici en forêt, là aussi dans un lieu tenu secret. Et c'est ici, au milieu des pins, que s'entraînent les hommes de la 3e brigade.
10: On les utilise pour ravitailler nos positions sur le front et aussi pour évacuer les gens de ces positions. Ces drones se substituent aux livraisons par camion, par exemple. Ça nous permet de sauver des vies simplement en ne les risquant pas.
11: Mais pas seulement. Sur le terrain, l'armée ukrainienne a récemment utilisé des engins similaires. chargé d'explosifs pour contourner les lignes russes et frapper en profondeur les positions ennemies grâce à des drones kamikazes.
12: Le reportage de Nathaël Vitran et de Sergueï Dmitriev. Autre conflit qui voit l'utilisation accrue de drones, celui qui a repris depuis une quinzaine de jours en Éthiopie, des combats a priori internes puisqu'ils opposent...
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15: L'Union étudiante et l'Union syndicale lycéenne appelaient à une grande manifestation nationale ce 6 octobre pour des conditions d'études dignes. Des lycéens de la Calade, de deux établissements publics soutenus par les élèves et professeurs du privé, se sont réunis place des Arts à Villefranche-sur-Saône dans l'après-midi et se sont longuement exprimés. Classes surchargées, manque d'enseignants, internats vétustes, entre autres. Les lycéens comptent bien faire entendre leur voix par des actes qui devraient se poursuivre, tout en demandant une reconnaissance et un soutien des autorités, et non son contraire. L'occasion de tendre notre micro lors de la mobilisation.
16: Eh ben, merci à tous d'être venus, ça fait plaisir de voir autant de monde. Franchement, c'est ultra bien d'avoir des gens solidaires pour notre mobilisation lycéenne. Ce qui est bien, c'est qu'on a aussi des profs qui sont venus. Parce qu'en fait, il ne faut pas qu'on oublie, ils travaillent dans les mêmes conditions que nous. Donc forcément, ils ont les mêmes revendications que nous.
17: Bonjour, oui, je suis au lycée. De Claude Bernard, oui. Moi, mes raisons personnelles, en fait, je revendique le manque de professeurs. Les bâtiments dans notre établissement, il y a le bâtiment scientifique qui est écroulé, qui a été fermé durant des semaines et qui a été fermé. J'ai l'impression que le gouvernement nous ferme les yeux dessus. Enfin, il ferme les yeux et il nous ignore. Donc j'aimerais un peu qu'on soit écouté. Et le but de ces mobilisations-là, enfin pour moi personnellement, c'est de revendiquer nos droits et faire savoir qu'on existe et qu'on veut que ça change. Alors ce que j'aimerais qu'ils changent, c'est principalement qu'ils nous écoutent et donc qu'ils essayent de mettre un petit peu de moyens pour l'éducation. Parce que j'ai vraiment l'impression que les jeunes aujourd'hui, ils peuvent plus travailler. Il y a trop de stress et les bâtiments, ils sont pas mis au point pour travailler. C'est-à-dire que le gouvernement nous ferme les yeux dessus, il nous écoute pas, il refuse tout simplement de nous aider. Alors nous, personnellement, c'est, comme je vous l'ai dit, le bâtiment scientifique. Il n'a pas été rénové depuis des années et des années et il y a des fissures énormes. Ceux qui ont pris des spécialités scientifiques, ils peuvent plus faire de TP. Et en plus, les heures de cours, c'est n'importe quoi. Dans notre établissement, il y a trop de stress. Au lycée, en général, les cours, ils sont trop stressants, ils sont trop remplis. Il faudrait plus se reconcentrer sur l'importance, je trouve. Et aussi, dans mon cas personnel, j'ai eu ma prof d'allemand qui n'a jamais été là toute cette année et mon prof de physique en tronc commun qui n'a jamais été là. C'est aussi pour ça, parce qu'il n'y a plus de profs remplaçants. Les salaires sont trop bas, les profs sont trop peu payés.
18: La maman, elle veut dire un mot. Vous soutenez votre enfant?
19: Bah oui, bien sûr, parce que c'est pour son avenir. En fait, il est assez responsable de son parcours et du coup... Il s'intéresse vraiment à... Il essaye de s'intéresser, du moins pour son âge, hein, il a que 16 ans évidemment, mais il essaye quand même de s'intéresser à l'actualité, au manque de moyens, au fonctionnement politique. Donc c'est l'âge, c'est entre 16 et 18 ans, c'est l'âge où on commence à s'intéresser à tout ce que, à la vie civique. Voilà, c'est simplement leur droit. En fait, je ne vais pas lui enlever ses droits. Donc il a le droit de manifester, je lui ai expliqué les règles, c'est-à-dire qu'on a le droit de manifester, en revanche, casser c'est un délit. Bon voilà, pour revenir à l'actualité. Donc il a bien compris les limites, il a bien compris à quel moment il peut demander, revendiquer, et à quel moment il faut qu'il cesse toute manifestation.
20: On est soutenu également par des associations, par des profs, par des parents d'élèves, et franchement, c'est trop cool, merci beaucoup.
18: Vous êtes enseignante, c'est ça ?
21: Oui, je suis enseignante. Je suis venue vraiment en soutien à nos élèves qui, selon moi, ont des revendications qui sont tout à fait légitimes, qui méritent d'avoir des adultes qui sont autour d'eux et qui les soutiennent dans leurs demandes. Tout ce qu'ils ont dit, hein, les conditions de travail, les conditions d'apprentissage qui sont compliquées, les classes qui sont surchargées, les enseignants qui ne sont pas toujours remplacés, un système comme Parcoursup qui n'est pas forcément l'idéal depuis la réforme en fait, du bac. C'est vrai qu'il y a des fois des élèves, c'est un peu compliqué pour eux pour les études supérieures. Et Parcoursup, ça les aide pas à vraiment faire ce qu'ils veulent. Et en plus, ça les stresse énormément. On se retrouve dans des situations où on n'avance pas. Où, notamment, moi, j'enseigne les langues. Bah, avoir une classe avec 35 élèves pour faire un cours de langue, c'est vraiment pas l'idéal, quoi.
0: Bonjour, j'ai été pour robotique. Il y a des personnes porteuses de handicap qui n'ont pas assez d'or d'ABS. Toute personne ayant adopté NEPH devrait avoir le droit d'avoir une ABS à temps plein. Mais malheureusement, on n'en a pas assez.
14: Oui, c'est ton cas, évidemment.
0: Oui, pendant des années, je n'avais pas d'ABS pendant plusieurs semaines. Ça m'a pénalisé dans mon parcours scolaire.
14: Ça t'a pénalisé dans ton parcours scolaire,
0: tout à fait. Oui, tout à fait. Mais j'ai quand même pu y arriver parce que j'avais des bons professeurs.
14: D'accord. Donc vous êtes à AESH?
22: Oui.
14: Et les raisons pour lesquelles aujourd'hui vous soutenez les lycéens?
22: Parce que j'étais mardi matin à Louis Armand et que j'ai vu ce qui se passait et que je me suis dit que, en fait, là, pour une fois que la jeunesse se bouge autant, on ne peut pas les laisser tout seuls. Moi, je veux qu'ils soient en sécurité et je veux qu'ils puissent exprimer ce qu'ils ont à dire parce que ce qu'ils disent, c'est juste. C'est des choses que disent plein d'autres gens depuis longtemps. Et je trouve que c'est très important que nous, adultes, on soit à leur côté, d'autant plus que l'appareil répressif est devenu vraiment... moi, j'aurais jamais pensé qu'il blesserait des mineurs à ce point. Je dirais qu'il y avait des bavures, ça arrive, et il y avait aussi des violences policières. Moi, je le dis, il y en a, pour moi, hein, c'est évident. Mais que là, dans des manifs étudiantes, manifs lycéennes, ils blessent des gens, des enfants, des professeurs, et du coup, il faut être avec eux.
23: Une envie de manifester notre mécontentement face à ce qui s'est passé. Le mouvement n'aurait pas pris l'ampleur qu'elle a pris si on n'avait pas vu des mâchoires cassées, des gamins qui se font exploser les mains, etc. Il y a quelques années, on était au bahut, et puis bon, ça aurait pu être nous, quoi. On voit comment les manifestations peuvent dégénérer avec, d'une part, certaines personnes qui viennent se greffer et qui enveniment les choses, et d'autre part, des policiers qui ont des consignes qui sont violentes. On est à la vingtaine tous les deux. C'est pas ça qu'on veut voir demain.
14: Vous êtes aujourd'hui avec les lycéens, vous les soutenez bien évidemment.
24: Oui, je les soutiens, je suis solidaire avec eux et je pense qu'on est encore plus solidaire avec tous les lycées de France parce qu'on est dans un lycée à Louis Armand où je pense qu'il y a un peu moins de problèmes qu'ailleurs. Il y en a et ce sont les mêmes revendications que les autres.
14: Comment ça se passe finalement, aussi bien pour aujourd'hui le travail un petit peu distanciel que vous faites, comment tout ça s'organise?
24: Ça s'organise très difficilement, avoir cours à distance c'est compliqué. C'est pas du tout notre métier d'enseignant. Être enseignant, c'est être avec nos élèves et c'est partager nos valeurs sociales et républicaines. En fait, je les sens engagés, mais surtout démunis, parce qu'on ne les écoute pas. Et il n'y a rien qui se profile. Il n'y a pas de solutions qui sont avancées concrètes.
25: Dans les salles communes de l'internat, on est censé avoir une salle un peu cool, où on peut regarder des films. Sachez que la moitié des mobiliers sont cassés, on ne peut pas s'asseoir sur les sièges car ils sont tous cassés. Que voilà, on entend la douche des garçons du dessus qui a deux doigts de nous tomber dessus. Voilà, on a une plaque qui nous sépare de la douche des garçons, donc on est à ça de se prendre de l'eau sur la tête. Donc voilà, moi c'est juste pour dire que l'internat il est toujours à l'abandon, toujours oublié et c'est pas normal, sachant qu'on est à l'internat toute la semaine, tous les jours, toute la nuit on est là, on n'est pas du tout privilégié et c'est pas normal. Donc voilà, merci.
26: Les raisons, c'est surtout les revendications que ont tous les lycéens en France, notamment le manque de moyens et le manque de profs aussi. À Villefranche, on n'est pas les plus à plaindre en France, mais il y a quand même des choses qui méritent d'être changées et il faut être solidaire avec tous les mouvements en France et c'est pour ça que je suis ici. Dans ma classe, il me manque deux profs, ma prof d'enseignement de physique, ma prof allemand. Il n'y a pas aussi de papier toilette ni de savon dans les toilettes. Apparemment, moi j'étais pas là l'année dernière, mais apparemment la quantité de nourriture a diminué. Les locaux sont vraiment vêtus. On a eu peur de ne plus pouvoir utiliser notre bâtiment scientifique. Heureusement, c'était rien de grave. Les locaux sont tellement anciens qu'il y a eu des problèmes.
27: On n'a pas de manuel, on est obligé de les acheter nous-mêmes. Il y a plein de manuels qu'on n'a pas. Sachant que oui, on a 4 manuels, on les paye 83 euros en tout pour être précis. Il y en a qui n'ont pas les moyens en fait. Il y en a qui ne peuvent pas.
28: Non, je fais partie du Parti communiste. Et donc on soutient le mouvement. Bon, on ne s'immisce pas dedans, hein, c'est sûr. Mais on soutient parce que bon, c'est que le gouvernement joue la provocation, va sur le terrain de la violence, alors que non, il n'y a pas besoin de ça. Et, et qu'on a besoin surtout de satisfaire les revendications des étudiants, quoi.
1: En fait, moi, je fais partie d'une association qui s'appelle Femmes Égalité. C'est une association qui s'occupe essentiellement des conditions des femmes et en particulier des femmes des milieux populaires. Alors, c'est vrai que là, on est aujourd'hui sur cette mobilisation lycéenne parce que ça nous semble important de soutenir les jeunes qui ne font que demander finalement des choses auxquelles ils ont droit et pour lesquelles il est grand temps que le gouvernement réfléchisse à débloquer des moyens. De l'argent, il y en a, hein, pour aller faire la guerre, pour vendre des armes, ça, il n'y a pas de problème. Quand il s'agit de soutenir sa population avec des services publics de qualité, dans lesquels effectivement il y a suffisamment de monde, des conditions de travail et des conditions d'enseignement dignes, là, il n'y a plus personne. Aujourd'hui, c'est important de soutenir les lycéens et de les soutenir aussi face à la violence des répressions policières et des répressions d'État qui sont quand même plus qu'inquiétantes.
27: La réalité, c'est que des alertes ont été lancées depuis des années, mais restent ignorées. Comme la pétition de la SCPE il y a 2 ans, qui luttait contre la dégradation des conditions d'encadrement de la cité scolaire Claude Bernard.
2: Aujourd'hui, on est là pour l'appel à la mobilisation nationale de l'USL, donc l'Union syndicale lycéenne. On est là pour montrer qu'on est beaucoup et qu'on est accompagné par aussi des syndicats, des collectifs qui sont avec nous, que ça concerne tout le monde, qu'on est la jeunesse, qu'on est la génération actuelle et que demain, ce sera nous qui aurons les postes dans les hôpitaux et qu'on doit avoir une bonne éducation afin de passer nos formes, d'avoir nos formations, de passer d'avoir de bonnes études dans le supérieur.
1: Les lycées de Villefranche se sont rencontrés.
2: Ouais, c'est ça, on s'est rencontrés hier. En fait, on a fait une réunion à la Bourse du Travail pour se coordonner sur comment est-ce que sur toutes les semaines qui arrivent, on va pouvoir faire des actions tous ensemble et montrer qu'on est beaucoup et qu'on peut collaborer en fait tous ensemble et pas seulement à l'échelle individuelle.
1: Alors, vous envisagez quoi pour la suite?
2: Alors, on est engagé, même si on ferme les écoles, enfin les lycées sont banalisés, on est censé avoir des cours à distance, mais on continue toujours, on va essayer de faire des blocus, même si les cours sont à distance, on va essayer de manifester, on va prévoir plusieurs actions avec tous les syndicats qui nous aident pour vraiment faire entendre notre voix, et on va également essayer de reparler avec le maire, avec le député, pour donner vraiment de l'ampleur à notre voix et qu'elle soit communiquée au gouvernement. Bah alors là, le ministre de l'Éducation a affirmé que toute cette semaine, les cours seraient banalisés également et que donc on va devoir, nous, à notre échelle, organiser des choses. Pour l'instant, rien n'est fait, mais on va normalement faire des manifestations. On a le soutien de plein de personnes.
1: Donc tous les lycées sont fermés toute la semaine, hein, c'est
2: oui,
1: ça?
2: Oui, dans tous les lycées caladois sont fermés. Claude Bernard, Louis Armand et même les lycées privés.
1: Et ensuite, c'est la Toussaint?
2: C'est ça. Il y a la Toussaint et le 17 octobre, qui est le premier week-end donc, des vacances de la Toussaint, il y aura aussi une mobilisation générale nationale où on sera là aussi, les lycéens, pour militer. Oui, on attend vraiment des mesures concrètes, en fait, que nos paroles soient entendues, et pas seulement entendues, mais aussi appliquées. Que les choses qu'on revendique, qu'il y ait des mesures qui puissent les appliquer, et qu'on soit enfin vraiment écoutés à notre juste valeur.
13: Les lycéens se sont également ouvertement exprimés dans un communiqué, assurant de ne dépendre d'aucun parti politique, se désignant comme un mouvement indépendant, soutenu par des syndicats et collectifs, affirmant leur principale volonté de faire entendre leur voix et d'être prise au sérieux. Et je cite, « Sachez une chose, vous ne nous ferez pas taire, qu'importe les méthodes utilisées avant que nous n'ayons des mesures concrètes qui répondent à nos besoins. Notre colère est un miroir. Elle reflète l'avenir sacrifié qu'on nous impose et la génération oubliée que nous refusons d'être. » Extrait d'un communiqué des lycéens.
27: Sachez une chose, vous ne nous ferez pas taire, qu'importe les méthodes utilisées, avant que nous n'ayons des mesures concrètes qui répondent à nos besoins. Notre colère est un miroir, elle reflète l'avenir sacrifié qu'on nous impose et la génération oubliée que nous refusons d'être.
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0: 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L'heure d'un nouveau journal avec vous, Julien Coquelrohem.
1: Et à la une de l'actualité, le commissaire européen au commerce en Chine pour une visite de 2 jours et pour tenter de trouver une solution négociée au déficit commercial colossal de l'UE avec Pékin. La Chine qui avertit l'Europe avant ses négociations, alors que la France et l'Allemagne proposent une nouvelle mesure protectionniste. À la une également, les soupçons de peste en Russie et l'OMS qui demande plus d'informations à Moscou, où les autorités démentent tout risque épidémique. Dans l'actualité également, les annonces de Sébastien Lecornu en France. Pour répondre à la colère des lycéens, on parle aussi des sociaux-démocrates français à la veille de leur primaire avant la présidentielle. C'est notre dossier de ce matin. Et puis reportage au Brésil où les jeunes manifestent eux aussi contre le retour de l'extrême droite après l'arrivée dimanche de Flavio Bolsonaro en tête du premier tour de la présidentielle.
0: Il se rend en Chine avec un message de fermeté et l'espoir de premiers résultats concrets.
1: Le commissaire européen au commerce, Maros Šefčovič, à Pékin aujourd'hui pour le début d'une visite de 2 jours, face à ce que la présidente de la Commission européenne, Ursula von der Leyen, qualifie de point de bascule, le niveau record atteint par le déficit commercial entre l'Union européenne et la Chine, 1 milliard d'euros par jour depuis 2025, de produits que l'UE importe de Chine sans les compenser par des exportations vers le pays. L'Union européenne et ses États membres sont prêts à sévir, mais souhaitent dialoguer d'abord pour éviter une escalade, même si une mesure envisagée par les Européens fait déjà réagir Pékin, Cléa Broadhurst.
2: Pékin menace Paris et Berlin face à leur offensive commerciale avant même les discussions prévues ces jours-ci. Le ministère chinois du commerce accuse les deux capitales de pousser l'Europe au protectionnisme. Pékin rappelle les principes fondamentaux européens que sont l'ouverture, la coopération et le respect des règles de l'Organisation mondiale du commerce. La raison de la colère chinoise, une proposition franco-allemande qui propose de permettre à Bruxelles de restreindre, voire de fermer son marché aux pays qui sont accusés de fausser la concurrence. La Chine n'est pas directement nommée, mais elle est clairement visée. Pour Pékin, tout doit passer par la négociation. On insiste dans la capitale chinoise sur les bénéfices réciproques du commerce et surtout, on appelle à préserver les chaînes d'approvisionnement. Seulement, la pression est en train de monter. La Chine vient d'ouvrir une enquête anti-dumping sur un produit chimique européen et elle a également un levier de taille sur les industries européennes, les restrictions sur les terres rares. C'est dans ce climat que le commissaire européen du commerce arrive à Pékin. 2 jours de discussion pour tenter de rééquilibrer leurs échanges avec une menace européenne plus explicite et un avertissement chinois en retour. Cléa Broadhurst, Pékin, RFI.
1: Les Européens qui souhaitent obtenir de ces négociations justement un accès renforcé aux terres rares et des engagements de la Chine à réduire volontairement ses exportations dans plusieurs secteurs clés comme celui des véhicules hybrides.
0: La peste a-t-elle tué en Russie? La question se pose toujours, Julien, malgré les démentis de Moscou.
1: Aucun risque épidémique en Sibérie, selon les autorités sanitaires russes, alors que les soupçons grandissent depuis vendredi et la révélation par la presse de la mort d'une laborantine qui aurait pu, selon un média local, avoir contracté la peste après la chute d'un tube à essai. Moscou dénonce des fausses informations et ne parle que d'une pneumonie non identifiée, mais les appels à la transparence se multiplient, notamment du côté de l'OMS, l'Organisation mondiale de la santé, qui a déclaré hier soir ne pas pouvoir évaluer pleinement les risques, faute d'une vision complète de la situation. Un décès d'une maladie mystérieuse et un pouvoir qui refuse de dire toute la vérité, cela rappelle fortement les prémices de la pandémie de Covid, même si les experts appellent à la retenue. La peste n'a jamais disparu, elle est toujours présente sur le globe et les moyens de la soigner sont connus, nous rappelle Florence Seban, spécialiste de la peste à l'Institut de recherche INSERM.
3: La situation russe est assez particulière dans le cas où, s'il y a vraiment eu un accident de laboratoire et une dissémination de l'agent pathogène à l'extérieur du laboratoire, c'est un problème pour la communauté. Et dans ce cas-ci, il est normal que les autorités se mettent en branle pour éviter la dissémination du pathogène. Maintenant, il faut savoir que la peste n'a pas du tout disparu, c'est pas une maladie du passé, ça reste quand même un problème de santé publique internationale, compte tenu qu'elle est présente sur tous les continents, sauf le continent européen, principalement quand même en République démocratique du Congo et à Madagascar. Mais il faut savoir aussi qu'elle a des capacités de réémergence importantes, après des décennies d'absence dans la population humaine, ça a été le cas en Algérie, en Libye, au Kyrgyzstan, dans le début des années 2000. Donc elle est toujours là, aussi bien dans des pays pauvres, on va dire, comme Madagascar, que des pays vraiment riches, comme les États-Unis. Et il n'est pas impossible qu'elle puisse faire un jour son retour en Europe. On n'en parle pas parce que ça ne fait pas non plus des millions de morts. On est dans la centaine de cas par an à travers le monde. C'est pas très médiatisé, ce genre d'événement.
1: Florence Seban au téléphone de Benoît Gros. C'est au sud de la Russie. De premières mesures de précaution venues de Mongolie. Le pays annonce une

0: surveillance de sa frontière avec la Russie tout en évoquant un risque faible.
1: La Russie qui continue par ailleurs de frapper l'Ukraine.
0: Et le bilan de la vague de missiles et de drones lancés hier sur le pays qui s'alourdit encore ce matin. Il passe à 32 morts et 100 blessés après la mort de deux personnes tuées par des débris de drones dans la banlieue de Kiev hier soir. Volodymyr Zelensky évoque l'une des attaques les plus odieuses depuis le début de l'offensive russe en 2022, alors qu'au moins 22 personnes sont mortes dans une frappe de missile sur un immeuble résidentiel dans le nord du pays.
1: Les frappes qui continuent aussi en Arabie Saoudite.
0: De nouvelles explosions à Riyad ce matin où les Houthis affirment avoir de nouveau frappé l'aéroport après avoir tué 3 personnes hier déjà dans des frappes sur les aéroports de Riyad et de la ville d'Aba dans le sud-ouest du pays. Les rebelles yéménites disent ce matin réitérer pour la dernière fois leur appel aux compagnies aériennes d'éviter l'Arabie Saoudite.
1: Et l'actualité dans cette région, Julien, c'est cette mesure qui prend effet aujourd'hui à Jérusalem.
0: Alors qu'il y a un mois, jour pour jour, le Royaume-Uni annonçait des mesures de grande ampleur contre la colonisation israélienne illégale. En Cisjordanie occupée, la riposte du gouvernement israélien n'avait pas tardé, avec l'annonce par le ministre des Affaires étrangères, Gideon Saar, d'une série de contre-mesures, et notamment de la fermeture du consulat de Jérusalem-Est sous 30 jours. Bonjour Frédéric Misselin.
2: Bonjour.
0: Les 30 jours sont passés, vous êtes en direct devant ce consulat britannique qui doit fermer aujourd'hui.
2: Oui, je me trouve exactement devant le consulat dans le quartier de Sheikh Jarrah, à Jérusalem-Est, une partie de la ville qui est annexée, occupée par Israël. Ce consulat n'est pas ouvert ce matin. La porte est fermée, pas de garde à l'entrée. De sources Reuters, la signalisation indiquant qu'il s'agit bien de la représentation diplomatique a été enlevée pendant la nuit. Et effectivement, pas de plaque sur le bâtiment. Je suis devant la porte. J'ai pu voir 3 voitures sortir du consulat sans qu'il y ait aucun commentaire pour l'instant des Britanniques. La diplomatie israélienne, elle, dit qu'une petite équipe de 7 représentants de la Grande-Bretagne a été autorisée à rester sur place pour maintenir des services essentiels. Le consul général, lui, et 20 diplomates vont quitter Israël. Ils ont terminé leur mission, dit le ministère des Affaires étrangères israélien.
0: Frédéric Misselin, à Jérusalem pour RFI. Merci beaucoup.
1: RFI 9h07 à Paris, en France, plus que 24 heures avant le premier tour de la primaire social-démocrate.
0: Faute d'une primaire pour désigner un candidat pour toute la gauche, ou du moins pour toute la gauche non mélenchoniste, c'est finalement pour savoir qui portera la bannière du Parti Socialiste à la présidentielle d'avril prochain, que plus de 140 000 personnes doivent voter à partir de demain. C'est notre dossier de ce matin. Bonjour Charlotte Urien-Tomaca.
3: Bonjour Julien.
0: Quel bilan tiré de la campagne et surtout quel est le mode d'emploi de cette primaire?
3: Eh bien c'est une primaire qui aura finalement beaucoup plus ressemblé à un congrès du PS qu'à un avant-goût de présidentiel. Les règles d'abord, pour éviter une primaire trop largement ouverte, le PS, Place Publique et la gauche républicaine et socialiste ont choisi un scrutin réservé à leurs adhérents ou accessible aux sympathisants moyennant 15 euros, 10 euros avec le tarif social. Résultat, vous l'avez dit, 140 282 personnes sont inscrites pour le premier tour ce vendredi et ce samedi, un chiffre supérieur aux attentes des organisateurs, mais très loin des précédentes primaires socialistes, plus de 2 millions de votants en 2012. 5 candidats sont donc en lice pour tenter de décrocher l'investiture de choisir 2027 en vue donc de l'élection présidentielle. Olivier Faure, Ségolène Royal et Jérôme Guedj pour le PS, Emmanuel Morel pour la gauche républicaine et socialiste, Raphaël Glucksmann pour Place Publique. 6 second tour il aura lieu le vendredi 16 et le samedi 17 octobre, soit une semaine après le premier tour.
0: Et à la fin de cette campagne, Charlotte, après 3 débats télévisés, est-ce qu'un vainqueur a émergé?
3: Eh bien, difficile de parler de vainqueur. Les candidats ont affiché des convergences sur le pouvoir d'achat, l'économie ou les services publics. Mais dès que les discussions ont porté sur Gaza ou sur Jean-Luc Mélenchon, les lignes de fracture sont réapparues, avec au centre du duel Raphaël Glucksmann et Olivier Faure. Le premier veut incarner une gauche social-démocrate pro-européenne et clairement opposée à toute alliance avec LFI, quand le premier secrétaire du PS défend, lui, une stratégie d'union de la gauche et reproche à son rival de vouloir imposer une ligne trop éloignée de la culture socialiste. Lors du dernier débat, les échanges ont même tourné au règlement de compte, et c'est là tout l'enjeu du scrutin pour Raphaël Glucksmann. S'il gagne, il disposera d'une légitimité pour tenter de reprendre le leadership de la gauche non mélenchoniste. Il pourra surtout transformer son succès aux européennes de 2024 en véritable dynamique présidentielle. Dans les sondages, justement, il est aujourd'hui nettement mieux placé que ses adversaires de la primaire. 11% contre 3 pour Olivier Faure, Ségolène Royal et Jérôme Guedj. Mais s'il perd, le coup serait rude pour celui qui se présente comme la meilleure chance de la gauche social-démocrate en 2027.
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5: 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On le dit, on le dit. L'Union étudiante et l'Union syndicale lycéenne appelaient à une grande manifestation nationale ce 6 octobre pour des conditions d'études dignes. Des lycéens de la Calade, de deux établissements publics soutenus par les élèves et professeurs du privé, se sont réunis place des Arts à Villefranche-sur-Saône dans l'après-midi et se sont longuement exprimés. Classes surchargées, manque d'enseignants, internats vétustes, entre autres. Les lycéens comptent bien faire entendre leur voix par des actes qui devraient se poursuivre tout en demandant une reconnaissance et un soutien des autorités et non son contraire. L'occasion de tendre notre micro lors de la mobilisation.
6: Eh ben, merci à tous d'être venus, ça fait plaisir de voir autant de monde. Franchement, c'est ultra bien d'avoir des gens solidaires pour notre mobilisation lycéenne. Ce qui est bien, c'est qu'on a aussi des profs qui sont venus. Parce qu'en fait, il ne faut pas qu'on oublie, ils travaillent dans les mêmes conditions que nous. Donc forcément, ils ont les mêmes revendications que nous.
7: Bonjour, oui, je suis au lycée. De Claude Bernard, oui. Moi, mes raisons personnelles, en fait, je revendique le manque de professeurs. Les bâtiments dans notre établissement, il y a le bâtiment scientifique qui est écroulé, qui a été fermé durant des semaines et qui a été fermé. J'ai l'impression que le gouvernement nous ferme les yeux dessus. Enfin, il ferme les yeux et il nous ignore. Donc, j'aimerais un peu qu'on soit écouté. Et le but de ces mobilisations-là, enfin, pour moi personnellement, c'est de revendiquer nos droits et faire savoir qu'on existe et qu'on veut que ça change. Alors ce que j'aimerais qu'ils changent, c'est principalement qu'ils nous écoutent et donc qu'ils essayent de mettre un petit peu de moyens pour l'éducation. Parce que j'ai vraiment l'impression que les jeunes aujourd'hui, ils peuvent plus travailler, il y a trop de stress et les bâtiments, ils sont pas mis au point pour travailler. C'est-à-dire que le gouvernement nous ferme les yeux dessus, il nous écoute pas, il refuse tout simplement de nous aider. Alors nous, personnellement, c'est, comme je vous l'ai dit, le bâtiment scientifique, il n'a pas été rénové depuis des années et des années, et il y a des fissures énormes. Ceux qui ont pris des spécialités scientifiques, ils peuvent plus faire de TP, et en plus, les heures de cours, c'est n'importe quoi. Dans notre établissement, il y a trop de stress. Au lycée, en général, les cours, ils sont trop stressants, ils sont trop remplis, il faudrait plus se reconcentrer sur l'importance, je trouve. Et aussi, dans mon cas personnel, j'ai eu ma prof d'allemand qui n'a jamais été là toute cette année et mon prof de physique en tronc commun qui n'a jamais été là. C'est aussi pour ça, parce qu'il n'y a plus de profs remplaçants, les salaires sont trop bas, les profs sont trop peu payés.
8: La maman, elle veut dire un mot? Vous soutenez votre enfant?
9: Bah oui, bien sûr, parce que c'est pour son avenir. En fait, il est assez responsable de son parcours et du coup, il s'intéresse vraiment à... Il essaye de s'intéresser, du moins pour son âge, hein. Il a que 16 ans, évidemment, mais il essaye quand même de s'intéresser à l'actualité, au manque de moyens, au fonctionnement politique. Donc c'est l'âge, c'est entre 16 et 18 ans, c'est l'âge où on commence à s'intéresser à tout ce que, à la vie civique. Voilà, c'est simplement leur droit. En fait, je ne vais pas lui enlever ses droits. Donc il a le droit de manifester, je lui ai expliqué les règles, c'est-à-dire qu'on a le droit de manifester, en revanche, casser c'est un délit. Bon voilà, pour revenir à l'actualité. Donc il a bien compris les limites, il a bien compris à quel moment il peut demander, revendiquer, et à quel moment il faut qu'il cesse toute manifestation.
10: On est soutenu également par des associations, par des profs, par des parents d'élèves, et franchement, c'est trop cool, merci beaucoup.
8: Vous êtes enseignante, c'est ça ?
11: Oui, je suis enseignante. Je suis venue vraiment en soutien à nos élèves qui, selon moi, ont des revendications qui sont tout à fait légitimes, qui méritent d'avoir des adultes qui sont autour d'eux et qui les soutiennent dans leurs demandes. Tout ce qu'ils ont dit, hein, les conditions de travail, les conditions d'apprentissage qui sont compliquées, les classes qui sont surchargées, les enseignants qui ne sont pas toujours remplacés, un système comme Parcoursup qui n'est pas forcément l'idéal depuis la réforme en fait du bac. C'est vrai qu'il y a des fois des élèves, c'est un peu compliqué pour eux pour les études supérieures. Et Parcoursup, ça ne les aide pas à vraiment faire ce qu'ils veulent. Et en plus, ça les stresse énormément. On se retrouve dans des situations où on n'avance pas. Où, notamment, moi j'enseigne les langues. Bah, avoir une classe avec 35 élèves pour faire un cours de langue, c'est vraiment pas l'idéal, quoi.
12: Bonjour, j'ai été pour revendiquer qu'il y a des personnes de handicap qui n'ont pas assez d'heures d'ABS. Toute personne ayant adopté NEPH devrait avoir le droit d'avoir une ABS à temps plein. Mais malheureusement, on n'en a pas.
8: Oui, c'est ton cas, évidemment.
12: Oui, pendant des années, je n'avais pas d'AVR pendant plusieurs semaines. Ça m'a pénalisé dans mon parcours scolaire.
8: Ça t'a pénalisé dans ton parcours scolaire, tout à fait.
12: Oui, tout à fait. Mais j'ai quand même pu y arriver parce que j'avais des bons professeurs.
8: D'accord. Donc vous êtes à AESH ?
13: Oui.
8: Les raisons pour lesquelles aujourd'hui vous soutenez les lycéens ?
13: Parce que j'étais mardi matin à Louis Armand et que j'ai vu ce qui se passait et que je me suis dit que en fait là, pour une fois que la jeunesse se bouge autant, on peut pas les laisser tout seuls. Moi je veux qu'ils soient en sécurité et je veux qu'ils puissent exprimer ce qu'ils ont à dire parce que ce qu'ils disent c'est juste. C'est des choses que disent plein d'autres gens depuis longtemps. Et je trouve que c'est très important que nous, adultes, on soit à leur côté, d'autant plus que l'appareil répressif est devenu vraiment... moi, j'aurais jamais pensé qu'il blesserait des mineurs à ce point. Je dirais qu'il y avait des bavures, ça arrive, et il y avait aussi des violences policières. Moi, je le dis, il y en a, pour moi, hein, c'est évident. Mais que là, dans des manifs étudiantes, manifs lycéennes, ils blessent des gens, des enfants, des professeurs, et du coup, il faut être avec eux.
14: Une envie de manifester notre mécontentement face à ce qui s'est passé. Le mouvement n'aurait pas pris l'ampleur qu'elle a pris si on n'avait pas vu des mâchoires cassées, des gamins qui se font exploser les mains, etc. Il y a quelques années, on était au bahut, et puis bon, ça aurait pu être nous, quoi. On voit comment les manifestations peuvent dégénérer avec, d'une part, certaines personnes qui viennent se greffer et qui enveniment les choses, et d'autre part, des policiers qui ont des consignes qui sont violentes. On est à la vingtaine tous les deux. C'est pas ça qu'on veut voir demain.
8: Vous êtes aujourd'hui avec les lycéens, vous les soutenez bien évidemment.
15: Oui, je les soutiens, je suis solidaire avec eux et je pense qu'on est encore plus solidaire avec tous les lycées de France parce qu'on est dans un lycée à Louis Armand où je pense qu'il y a un peu moins de problèmes qu'ailleurs. Il y en a et ce sont les mêmes revendications que les autres.
8: Comment ça se passe finalement, aussi bien pour aujourd'hui le travail un petit peu distanciel que vous faites, comment tout ça s'organise?
15: Ça s'organise très difficilement, avoir cours à distance c'est compliqué, c'est pas du tout notre métier d'enseignant. Être enseignant, c'est être avec nos élèves et c'est partager nos valeurs sociales et républicaines. En fait, je les sens engagés, mais surtout démunis, parce qu'on ne les écoute pas. Et il n'y a rien qui se profile. Il n'y a pas de solutions qui sont avancées concrètes.
16: Dans les salles communes de l'internat, on est censé avoir une salle un peu cool, où on peut regarder des films. Sachez que la moitié des mobiliers sont cassés, on ne peut pas s'asseoir sur les sièges car ils sont tous cassés. Que voilà, on entend la douche des garçons du dessus qui a deux doigts de nous tomber dessus. Voilà, on a une plaque qui nous sépare de la douche des garçons, donc on est à ça de se prendre de l'eau sur la tête. Donc voilà, moi c'est juste pour dire que l'internat il est toujours à l'abandon, toujours oublié et c'est pas normal, sachant qu'on est à l'internat toute la semaine, tous les jours, toute la nuit on est là, on n'est pas du tout privilégié et c'est pas normal. Donc voilà, merci.
17: Les raisons, c'est surtout les revendications que ont tous les lycéens en France, notamment le manque de moyens et le manque de profs aussi. À Villefranche, on n'est pas les plus à plaindre en France, mais il y a quand même des choses qui méritent d'être changées et il faut être solidaire avec tous les mouvements en France et c'est pour ça que je suis ici. Dans ma classe, il me manque deux profs, ma prof d'enseignement de physique, ma prof allemand. Il n'y a pas aussi de papier toilette ni de savon dans les toilettes. Apparemment, moi j'étais pas là l'année dernière, mais apparemment la quantité de nourriture a diminué. Les locaux sont vraiment vétustes, on a eu peur que de ne plus pouvoir utiliser notre bâtiment scientifique. Heureusement, c'était rien de grave. Les locaux sont tellement anciens qu'il y a eu des problèmes.
18: On n'a pas de manuels, on est obligé de les acheter nous-mêmes. Il y a plein de manuels qu'on n'a pas. Sachant que oui, on a 4 manuels, on les paye 83 euros en tout pour être précis. Il y en a qui n'ont pas les moyens en fait, il y en a qui ne peuvent pas.
19: Non, je fais partie du Parti communiste et donc on soutient le mouvement. Bon, on ne s'immisce pas dedans, hein, c'est sûr, mais on soutient parce que, bon, c'est que le gouvernement joue la provocation, va sur le terrain de la violence alors que non, il n'y a pas besoin de ça et qu'on a besoin surtout de satisfaire les revendications des étudiants, quoi.
20: En fait, moi, je fais partie d'une association qui s'appelle Femmes Égalité. C'est une association qui s'occupe essentiellement des conditions des femmes et en particulier des femmes des milieux populaires. Alors, c'est vrai que là, on est aujourd'hui sur cette mobilisation lycéenne parce que ça nous semble important de soutenir les jeunes qui ne font que demander finalement des choses auxquelles ils ont droit et pour lesquelles Il est grand temps que le gouvernement réfléchisse à débloquer des moyens. De l'argent, il y en a, hein, pour aller faire la guerre, pour vendre des armes, ça, il n'y a pas de problème. Quand il s'agit de soutenir sa population avec des services publics de qualité, dans lesquels, effectivement, il y a suffisamment de monde, des conditions de travail et des conditions d'enseignement dignes, là, il n'y a plus personne. Aujourd'hui, c'est important de soutenir les lycéens et de les soutenir aussi face à la violence des répressions policières et des répressions d'État qui sont quand même plus qu'inquiétantes.
2: La réalité, c'est que des alertes ont été lancées depuis des années, mais restent ignorées. Comme la pétition de la FCPE il y a 2 ans, qui luttait contre la dégradation des conditions d'encadrement de la cité scolaire Claude Bernard.
21: Aujourd'hui, on est là pour l'appel à la mobilisation nationale de l'USL, donc l'Union syndicale lycéenne. On est là pour montrer qu'on est beaucoup et qu'on est accompagné par aussi des syndicats, des collectifs qui sont avec nous, que ça concerne tout le monde, qu'on est la jeunesse, qu'on est la génération actuelle et que demain, ce sera nous qui aurons les postes dans les hôpitaux et qu'on doit avoir une bonne éducation afin de passer nos formes, d'avoir nos formations, de passer d'avoir de bonnes études dans le supérieur.
22: Les lycées de Villefranche se sont rencontrés. Hein.
21: Ouais, c'est ça, on s'est rencontrés hier. En fait, on a fait une réunion à la Bourse du Travail pour se coordonner sur comment est-ce que sur toutes les semaines qui arrivent, on va pouvoir faire des actions tous ensemble et montrer qu'on est beaucoup et qu'on peut collaborer en fait tous ensemble et pas seulement à l'échelle individuelle.
22: Alors, vous envisagez quoi pour la suite?
21: Alors, on est engagé, même si on ferme les écoles, enfin les lycées sont banalisés, on est censé avoir des cours à distance, mais on continue toujours, on va essayer de faire des blocus, même si les cours sont à distance, on va essayer de manifester, on va prévoir plusieurs actions avec tous les syndicats qui nous aident pour vraiment faire entendre notre voix et on va également essayer de reparler avec le maire, avec le député pour donner vraiment de l'ampleur à notre voix et qu'elle soit communiquée au gouvernement. Bah alors là, le ministre de l'Éducation a affirmé que toute cette semaine, les cours seraient banalisés également et que donc on va devoir, nous, à notre échelle, organiser des choses. Pour l'instant, rien n'est fait, mais on va normalement faire des manifestations. On a le soutien de plein de personnes.
22: Donc tous les lycées sont fermés toute la semaine, hein, c'est
21: oui,
22: ça?
21: Oui, dans tous les lycées caladois sont fermés, Claude Bernard, Louis Armand et même les lycées privés.
22: Et ensuite, c'est la Toussaint?
21: C'est ça, il y a la Toussaint et le 17 octobre, qui est le premier week-end donc, des vacances de la Toussaint, il y aura aussi une mobilisation générale nationale où on sera là aussi, les lycéens, pour militer. Oui, on attend vraiment des mesures concrètes, en fait, que nos paroles soient entendues, et pas seulement entendues, mais aussi appliquées. Que les choses qu'on revendique, qu'il y ait des mesures qui puissent les appliquer, et qu'on soit enfin vraiment écoutés à notre juste valeur.
4: Les lycéens se sont également ouvertement exprimés dans un communiqué, assurant de ne dépendre d'aucun parti politique, se désignant comme un mouvement indépendant, soutenu par des syndicats et collectifs, affirmant leur principale volonté de faire entendre leur voix et d'être pris au sérieux. Et je cite, « Sachez une chose, vous ne nous ferez pas taire, qu'importe les méthodes utilisées avant que nous n'ayons des mesures concrètes qui répondent à nos besoins. Notre colère est un miroir, elle reflète l'avenir sacrifié qu'on nous impose et la génération oubliée que nous refusons d'être. » Extrait d'un communiqué des lycéens.
2: Vous ne nous ferez pas taire, qu'importe les méthodes utilisées, avant que nous n'ayons des mesures concrètes qui répondent à nos besoins. 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
1: Bonjour à toutes et à tous, Christina Silvero pour ce bulletin de Nu Info. À la une, l'ONU alerte sur l'emprise des gangs sur les enfants en Haïti. À Gaza, près d'un an après le cessez-le-feu, aucun hôpital n'est pleinement opérationnel. Enfin, la cérémonie des traités, le multilatéralisme en action. En Haïti, le danger permanent empêche les populations d'accéder aux écoles, aux hôpitaux et aux services essentiels. Plus de la moitié de la population souffre d'insécurité alimentaire aiguë. 4 habitants sur 10 n'ont pas accès aux soins de base et près d'1,5 million de personnes ont été déplacées de force alors que bien d'autres gardent leurs valises prêtes à partir. C'est la situation qu'a déploré ce vendredi le chef des droits de l'homme de l'ONU devant le Conseil des droits de l'homme, alertant aussi sur l'emprise des gangs sur les enfants. Volker Türk.
2: Entre 30 et 50% des membres de gangs sont des enfants. L'année passée, le recrutement et l'utilisation d'enfants par les gangs ont presque triplé. Pour de nombreux enfants en Haïti, rejoindre un gang peut être le seul moyen de survivre. Mais aucun enfant ne devrait être contraint de choisir entre sa propre vie et la sécurité de ses voisins. Les enfants sont exploités, victimes de traite, et maltraités, alors que les mécanismes visant à prévenir ces pratiques et à réinsérer les enfants dans la société restent insuffisants.
1: Face à l'insuffisance de ces mécanismes, l'expert de l'ONU sur la situation des droits humains en Haïti a proposé la création d'un corps de jeunes pour planter des arbres, restaurer les bassins versants, dégager les canaux, soutenir l'agriculture et reconstruire leur quartier. Ces chantiers leur permettraient d'acquérir des compétences et de se former à un métier, mais aussi de trouver une place dans l'avenir du pays et des raisons d'y croire. William O'Neill.
3: Mais surtout, une telle initiative offrirait aux jeunes haïtiens ce qui leur a été refusé depuis bien longtemps. De l'espoir, une place dans l'avenir et un rôle à jouer dans la construction de leur pays. La question qui se pose à nous est de savoir si nous sommes prêts à contribuer à la création d'opportunités concrètes qui ne soient pas de simples initiatives de développement, mais bien des investissements dans la paix et la stabilité à long terme.
1: À Gaza, près d'un an après le début du cessez-le-feu, aucun hôpital n'est pleinement opérationnel. L'Organisation mondiale de la santé alerte sur les retards dans l'acheminement de médicaments, de prothèses et d'équipements médicaux, alors que les besoins restent considérables. Les précisions de Jérôme Bernard.
4: À Gaza, les pénuries de médicaments et de matériel médical continuent de peser lourdement sur le système de santé. Selon l'Organisation mondiale de la santé, les autorités israéliennes mettent en moyenne 2 mois et demi à autoriser l'entrée de fournitures médicales. Et lorsque les demandes sont refusées, les procédures doivent recommencer. Les prothèses et les équipements d'aide à la mobilité sont particulièrement concernés. Au cours des 6 derniers mois, un même envoi a été refusé à 4 reprises. L'OMS indique également que 40% des équipements de laboratoire de diagnostic restent bloqués dans l'attente d'une autorisation. Pour la représentante de l'OMS dans les territoires palestiniens occupés, Reine Hild van de Vert, le véritable enjeu n'est pas le nombre de camions qui franchissent la frontière, mais de savoir si les professionnels de santé disposent au bon moment et au bon endroit du matériel dont ils ont besoin. À l'approche de l'hiver, l'OMS appelle à un acheminement des fournitures humanitaires et sanitaires prévisibles, sans entrave et à grande échelle, ainsi qu'à l'ouverture de plusieurs points de passage vers Gaza.
1: Chaque année, les dirigeants du monde se retrouvent à New York pour s'exprimer à la tribune de l'Assemblée générale de l'ONU, mais aussi pour signer ou ratifier des accords internationaux lors de la cérémonie des traités organisée en marge de la semaine de haut niveau. Cette année, lors de la 81e session, 22 États ont signé ou ratifié des traités pour un total de 36 actions visant à protéger l'environnement, défendre les droits humains ou encore lutter contre la cybercriminalité. Pour David Nanopoulos, chef de la section des traités du Bureau des affaires juridiques de l'ONU, c'est le multilatéralisme en action.
5: Voilà maintenant 25 ans que chaque année, le secrétaire général va inviter les chefs d'État et les chefs de gouvernement à prendre l'opportunité, leur visite à New York pendant la semaine de haut niveau, pour signer, ratifier des traités au nom de ce pays. Ça a été un très grand succès à travers le temps. On a eu plus de 2000 actions et ce sont des véritables actions juridiques tenues à cette occasion. Le secrétaire général, en nombre de traités, c'est le premier, le plus grand dépositaire au monde, avec plus de 640 traités déposés auprès de lui. Et ça, c'est un reflet de l'activité juridique des États et de leurs négociations au sein des Nations Unies. Ces traités touchent à peu près tous les pans des activités humaines. C'est un événement qui est véritablement universel et qui montre, en fait, pendant cette semaine de haut niveau, le multilatéralisme en action et comment des États de toutes les régions, dans tous les domaines, vont utiliser ce moment en commun pour, de manière extrêmement publique, prendre un certain nombre d'engagements dans tous ces domaines d'intérêt global.
1: Voilà. De ce bulletin de Nuinfo. Merci de votre fidélité. À bientôt.

0: ici à Paris, 13h à Kiev. Bonjour à tous.
1: Karine Bellicha.
0: À la une, l'opposition italienne dénonce une entorse aux règles démocratiques pour servir la majorité actuelle. Le gouvernement affirme qu'il s'agit de garantir plus de stabilité au pays. Le Parlement doit se prononcer aujourd'hui sur une réforme électorale, instaurant un système entièrement proportionnel voulu par Giorgia Meloni. C'est l'acte 4 de la mobilisation lycéenne en France, avec un mot d'ordre, faire tache d'huile. Déçus par l'absence de mesures concrètes annoncées par le gouvernement, ils vont battre de nouveau le pavé aux côtés des étudiants et des enseignants. Et d'autres secteurs sont aussi appelés à les rejoindre pour durcir le rapport de force avec l'exécutif. En Espagne, les principaux syndicats appellent à une grève générale le 11 novembre, à moins de 3 semaines des élections anticipées, pour réclamer de meilleurs salaires et un logement digne, alors que le mouvement a perdu hier sa figure de proue. Mais avant de développer ces titres, des véhicules en feu et des corps gisant au sol, pas un jour sans une attaque meurtrière russe en Ukraine.

0: démocrate, elle a été rebaptisée Mélonellum par l'opposition qui estime que le texte de loi a été cousu sur mesure pour permettre à Giorgia Meloni de décrocher un nouveau mandat à Anne Le Nir.
1: Les chaînes de télévision qui suivent les moments précédant le vote final de la réforme électorale montrent un nombre de députés dans l'hémicycle jamais atteint depuis ces dernières années. Il faut dire que Fratelli d'Italia de Giorgia Meloni et ses alliés Forza Italia et la Ligue de Salvini ont rappelé à l'ordre tous leurs élus, car la chef du gouvernement a été claire, si le texte est rejeté, elle présentera sa démission au président de la République, Sergio Mattarella. Le climat est donc plutôt orageux, d'autant que les forces de centre-gauche sont farouchement hostiles à la réforme qui introduit un système proportionnel corrigé par une large prime de majorité pour la coalition qui atteindra au moins 42% des voix. Cette prime garantirait davantage de stabilité gouvernementale selon ses défenseurs. Pour ses opposants, elle pourrait transformer une simple majorité relative en une majorité écrasante, dénaturant ainsi le vote des électeurs. Anne Le Nir, Rome, RFI.
0: Les tentatives d'apaisement n'auront donc pas suffi. Les lycéens français redescendent dans la rue aujourd'hui, déçus par l'absence de mesures concrètes annoncées par le gouvernement. Le Premier ministre disant entendre leurs angoisses, mais renvoyant de premières décisions à la fin du mois. Ils sont rejoints par les profs et les étudiants. Et le mouvement s'élargit désormais à d'autres secteurs professionnels. Solène Van Kerkhoven, bonjour.
2: Bonjour.
0: De la petite enfance à l'énergie, plusieurs syndicats appellent leurs salariés à débrayer et à rejoindre les mouvements.
2: En effet, au-delà des enseignants, d'autres métiers expriment leur colère. C'est le cas de la petite enfance. Le collectif Pas de bébé à la consigne appelle à la grève aujourd'hui. Dans les crèches, le personnel dénonce un manque d'effectifs, des taux d'encadrement insuffisants et l'épuisement des équipes. Une colère qui gagne aussi le secteur culturel, où la CGT se mobilise dans les musées et les monuments face à la précarité des agents de la fonction publique. Et la contestation est franchie un palier supplémentaire. En pleine crise de l'énergie, et alors que les discussions sur le budget commencent à peine à l'Assemblée nationale, depuis ce jeudi matin, des salariés de Total Energy bloquent les expéditions de carburant dans plusieurs raffineries du groupe. La CGT appelle à étendre la grève aux stations-service avec une double revendication, des hausses de salaire et un soutien explicite à la jeunesse. L'enjeu pour ces organisations est clair, sortir du seul cadre scolaire pour bloquer des secteurs stratégiques et durcir la mobilisation.
0: Solène Van Kerkhoven, ce matin, au moins 375 établissements scolaires sont touchés par le mouvement. Le décompte est provisoire. Les jeunes dénoncent notamment les classes surchargées, les absences de profs non remplacés, particulièrement dans les quartiers populaires, et les défaillances de Parcoursup, le système d'orientation post-bac. Elle était devenue le symbole de la colère en Espagne contre la crise du logement. Maria del Carmen Abascal, dit Marie-Carmen, 87 ans, est décédée hier dans un hôpital madrilène. Bonjour Benoît Gross.
3: Bonjour.
0: Il y a deux semaines, les images de son expulsion avaient indigné et déclenché une vague de protestations contre la cherté de l'immobilier, jusqu'à provoquer la dissolution du Parlement et des élections législatives anticipées, des images qui avaient fait le tour du pays.
3: Oui, les images de son évacuation dans une civière, accompagnée par la police et les travailleurs sociaux, avaient scandalisé. Marie-Carmen Abascal habitait dans cet appartement au centre de Madrid depuis 70 ans. Un logement familial loué par son père depuis 1956. Problème, la société immobilière qui en était propriétaire avait augmenté le loyer mensuel de 500 à 2650 euros. Un montant impossible à régler pour cet ex-employé de bureau à la retraite qui touchait à peine 1350 euros de pension. Résultat, l'octogénaire a été contrainte de quitter l'appartement avant d'être hospitalisée, épuisée après 8 années de conflit avec l'agence. Quelques jours après l'expulsion, son avocate avait annoncé qu'un accord avait été trouvé lui permettant de payer un loyer au même montant qu'auparavant. Elle est finalement décédée à l'hôpital avant même d'avoir pu réintégrer son logement. À l'annonce de sa mort, des milliers de personnes ont défilé ce matin dans Madrid en scandant « Ce n'est pas un décès, c'est un meurtre ».
0: Benoît Gross, face à un conflit qui s'intensifie, les élèves des écoles internationales et les diplomates sont appelés à se mettre à l'abri. Plusieurs explosions ont retenti à Riyad. L'aéroport international a de nouveau été touché par les Houthis, faisant 3 morts. Le gouvernement saoudien promet des représailles, ayant déjà ciblé tôt ce matin une rampe de lancement de missiles balistiques des combattants yéménites.

0: iranien. Le déficit commercial européen est de l'ordre d'un milliard d'euros par jour avec la Chine. Le commissaire des 27 est à Pékin pour deux jours. Maroš Šefčovič avec la délicate mission d'obtenir des gestes concrets du gouvernement chinois. Bruxelles menaçant de sévir face aux produits chinois qui inondent à moindre coût le marché européen et mettent en péril des secteurs entiers comme l'automobile. Les Européens aimeraient obtenir de la Chine des engagements de réduction de ses exportations dans quelques secteurs clés, comme celui des véhicules hybrides et un accès renforcé aux terres rares. L'administration Trump, elle, poursuit une nouvelle fois son détricotage des règles environnementales mises en place durant le mandat de Joe Biden. Nouvelle cible, le méthane, puissant gaz à effet de serre, responsable du réchauffement climatique, on le sait. Les industriels américains ne devraient bientôt plus être tenus d'agir contre les fuites de ce gaz, Simon Rosé.
1: Le méthane est un gaz au potentiel réchauffant 80 fois supérieur au dioxyde de carbone. Mais il a un avantage par rapport à lui, il reste beaucoup moins longtemps dans l'atmosphère. Agir contre le méthane apporte donc rapidement un bénéfice dans la lutte contre le réchauffement climatique. Encore faut-il le vouloir, et ce n'est visiblement pas le cas de l'administration Trump. Elle annonce qu'elle va supprimer un dispositif mis en place durant la présidence de Joe Biden. Dispositif qui oblige les compagnies pétrolières et gazières à enquêter sur les fuites de méthane de leurs installations et ensuite les réparer. Ce ne sera donc bientôt plus le cas, alors que cet enjeu des fuites est pourtant colossal en termes de volume et fait l'objet d'un consensus international afin d'y remédier, avec un objectif de les réduire d'un tiers d'ici 2030. Ce sera donc une nouvelle fois sans les États-Unis, au détriment du climat et de la qualité de l'air du pays. Au bénéfice cependant des entreprises du secteur, l'administration américaine estime que cette mesure leur rapportera 45 milliards de dollars d'économies.
0: Sophie Adnaud devra suivre plusieurs semaines de réadaptation pour s'habituer à nouveau à la gravité terrestre. L'astronaute française revient sur Terre avec ses trois coéquipiers américains et russes. Elle détient désormais le record européen du plus long séjour continu dans l'espace, soit 235 jours en orbite à 400 km au-dessus de la Terre. La capsule Dragon a quitté la station spatiale internationale hier pour un voyage retour de 27 heures. L'amérissage avec de puissants parachutes est prévu en fin d'après-midi dans le Pacifique, au large de la Californie. Sophie Adenau aura mené plus de 200 expériences scientifiques destinées notamment à préparer les prochaines missions spatiales. Et puis, des lions de l'Atlas ou de la Teranga qui sera le champion d'Afrique 10 mois après la finale de la
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4: L'Union étudiante et l'Union syndicale lycéenne appelaient à une grande manifestation nationale ce 6 octobre pour des conditions d'études dignes. Des lycéens de la Calade, de deux établissements publics soutenus par les élèves et professeurs du privé, se sont réunis place des Arts à Villefranche-sur-Saône dans l'après-midi et se sont longuement exprimés. Classes surchargées, manque d'enseignants, internat vétuste, entre autres. Les lycéens comptent bien faire entendre leur voix par des actes qui devraient se poursuivre, tout en demandant une reconnaissance et un soutien des autorités, et non son contraire. L'occasion de tendre notre micro lors de la mobilisation.
5: Eh ben, merci à tous d'être venus, ça fait plaisir de voir autant de monde. Franchement, c'est ultra bien d'avoir des gens solidaires pendant la mobilisation lycéenne. Ce qui est bien, c'est qu'on a aussi des profs qui sont venus. Parce qu'en fait, il ne faut pas qu'on oublie, ils travaillent dans les mêmes conditions que nous. Donc forcément, ils ont les mêmes revendications que nous.
6: Bonjour, oui, je suis au lycée. De Claude Bernard, oui. Moi, mes raisons personnelles, en fait, je revendique le manque de professeurs. Les bâtiments dans notre établissement, il y a le bâtiment scientifique qui est écroulé, qui a été fermé durant des semaines et qui a été fermé. J'ai l'impression que le gouvernement nous ferme les yeux dessus. Enfin, il ferme les yeux et il nous ignore. Donc j'aimerais un peu qu'on soit écouté. Et le but de ces mobilisations-là, enfin pour moi personnellement, c'est de revendiquer nos droits et faire savoir qu'on existe et qu'on veut que ça change. Alors ce que j'aimerais qu'ils changent, c'est principalement qu'ils nous écoutent et donc qu'ils essayent de mettre un petit peu de moyens pour l'éducation. Parce que j'ai vraiment l'impression que les jeunes aujourd'hui, ils ne peuvent plus travailler il y a trop de stress et les bâtiments ils sont pas mis au point pour travailler. C'est-à-dire que le gouvernement nous ferme les yeux dessus, il nous écoute pas, il refuse tout simplement de nous aider. Alors nous personnellement, c'est comme je vous l'ai dit, le bâtiment scientifique, il n'a pas été rénové depuis des années et il y a des fissures énormes. Ceux qui ont pris des spécialités scientifiques, ils peuvent plus faire de TP. Et en plus, les heures de cours, c'est n'importe quoi. Dans notre établissement, il y a trop de stress. Au lycée, en général, les cours, ils sont trop stressants, ils sont trop remplis. Il faudrait plus se reconcentrer sur l'importance, je trouve. Et aussi, dans mon cas personnel, j'ai eu ma prof d'allemand qui n'a jamais été là toute cette année et mon prof de physique en tronc commun qui n'a jamais été là. C'est aussi pour ça, parce que il n'y a plus de profs remplaçants. Les salaires sont trop bas, les profs sont trop peu payés.
3: La maman, elle veut dire un mot. Vous soutenez votre enfant?
7: Bah oui, bien sûr, parce que c'est pour son avenir. En fait, il est assez responsable de son parcours et du coup, il s'intéresse vraiment à... Il essaye de s'intéresser, du moins pour son âge. Hein, il a que 16 ans, évidemment. Mais il essaye quand même de s'intéresser à l'actualité, au manque de moyens, au fonctionnement politique. Donc c'est l'âge, c'est entre 16 et 18 ans, c'est l'âge où on commence à s'intéresser à tout ce que... à la vie civique. Voilà, c'est simplement leur droit. En fait, je ne vais pas lui enlever ses droits. Donc, il a le droit de manifester. Je lui ai expliqué les règles, c'est-à-dire qu'on a le droit de manifester. En revanche, casser, c'est un délit. Bon, voilà, pour revenir à l'actualité. Donc, il a bien compris les limites. Il a bien compris à quel moment il peut demander, revendiquer, et à quel moment il faut qu'il cesse toute manifestation.
8: On est soutenu également par des associations, par des profs, par des parents d'élèves. Et franchement, c'est trop cool. Merci beaucoup.
3: Vous êtes enseignante, c'est ça ?
9: Oui, je suis enseignante. Je suis venue vraiment en soutien à nos élèves qui, selon moi, ont des revendications qui sont tout à fait légitimes, qui méritent d'avoir des adultes qui sont autour d'eux et qui les soutiennent dans leurs demandes. Tout ce qu'ils ont dit, hein, les conditions de travail, les conditions d'apprentissage qui sont compliquées, les classes qui sont surchargées, les enseignants qui ne sont pas toujours remplacés, un système comme Parcoursup qui n'est pas forcément l'idéal depuis la réforme en fait, du bac. C'est vrai qu'il y a des fois des élèves, c'est un peu compliqué pour eux, pour les études supérieures. Et Parcoursup, ça ne les aide pas à vraiment faire ce qu'ils veulent. Et en plus, ça les stresse énormément. On se retrouve dans des situations où on n'avance pas. Où, notamment, moi, j'enseigne les langues. Bah, avoir une classe avec 35 élèves pour faire un cours de langue, c'est vraiment pas l'idéal, quoi.
10: Bonjour, j'ai été pour revendiquer. Il y a des personnes porteuses de handicap qui n'ont pas assez d'or d'ABS. Toute personne ayant adopté NEPH devrait avoir le droit d'avoir une ABS à temps plein, mais malheureusement, on n'en a pas.
3: Oui, c'est ton cas, évidemment. Hein.
10: Oui, pendant des années, je n'avais pas d'ABS pendant plusieurs semaines. Ça m'a pénalisé dans mon parcours scolaire.
3: Ça t'a pénalisé dans ton parcours scolaire, tout à
10: oui,
3: fait.
10: Oui, tout à fait. Mais j'ai quand même pu y arriver parce que j'avais des bons professeurs.
3: D'accord. Donc vous êtes à AESH ?
11: Oui.
3: Et les raisons pour lesquelles aujourd'hui vous soutenez les lycéens ?
11: Parce que j'étais mardi matin à Louis Armand et que j'ai vu ce qui se passait et que je me suis dit que, en fait, là, pour une fois que la jeunesse se bouge autant, on ne peut pas les laisser tout seuls. Moi, je veux qu'ils soient en sécurité et je veux qu'ils puissent exprimer ce qu'ils ont à dire parce que ce qu'ils disent, c'est juste. C'est des choses que disent plein d'autres gens depuis longtemps. Et je trouve que c'est très important que nous, adultes, on soit à leur côté, d'autant plus que l'appareil répressif est devenu vraiment... moi, j'aurais jamais pensé qu'il blesserait des mineurs à ce point. Je dirais, il y avait des bavures, ça arrive, et il y avait aussi des violences policières. Moi, je le dis, il y en a, pour moi, hein, c'est évident. Mais que là, dans des manifs étudiantes, manifs lycéennes, ils blessent des gens, des enfants, des professeurs, et du coup, il faut être avec eux.
12: Une envie de manifester notre mécontentement face à ce qui s'est passé. Le mouvement n'aurait pas pris l'ampleur qu'elle a prise si on n'avait pas vu des mâchoires cassées, des gamins qui se font exploser les mains, etc. Il y a quelques années, on était au bahut, et puis bon, ça aurait pu être nous, quoi. On voit comment les manifestations peuvent dégénérer avec, d'une part, certaines personnes qui viennent se greffer et qui enveniment les choses, et d'autre part, des policiers qui ont des consignes qui sont violentes. On a la vingtaine tous les deux. C'est pas ça qu'on veut voir demain.
3: Vous êtes aujourd'hui avec les lycéens, vous les soutenez bien évidemment.
13: Oui, je les soutiens, je suis solidaire avec eux et je pense qu'on est encore plus solidaire avec tous les lycées de France.
9: parce que on est dans un lycée à Louis Armand où je pense qu'il y a un peu moins de problèmes qu'ailleurs. Il y en a et ce sont les mêmes revendications que les autres.
13: Comment ça se passe finalement, aussi bien pour aujourd'hui le travail un petit peu distanciel que vous faites, comment tout ça s'organise?
9: Ça s'organise très difficilement. Avoir cours à distance, c'est compliqué. C'est pas du tout notre métier d'enseignant. Être enseignant, c'est être avec nos élèves et c'est partager nos valeurs sociales et républicaines. En fait, je les sens engagés, mais surtout démunis, parce qu'on ne les écoute pas. Et il n'y a rien qui se profile. Il n'y a pas de solutions qui sont avancées concrètes.
14: Dans les salles communes de l'internat, on est censé avoir une salle un peu cool, où on peut regarder des films. Sachez que la moitié des mobiliers sont cassés, on ne peut pas s'asseoir sur les sièges car ils sont tous cassés. Que voilà, on entend la douche des garçons du dessus qui est à deux doigts de nous tomber dessus. Voilà, on a une plaque qui nous sépare de la douche des garçons, donc on est à ça de se prendre de l'eau sur la tête. Donc voilà, moi c'est juste pour dire que l'internat il est toujours à l'abandon, toujours oublié, et c'est pas normal, sachant qu'on est à l'internat toute la semaine, tous les jours, toute la nuit on est là, on n'est pas du tout privilégié et c'est pas normal. Donc voilà. Merci.
15: Les raisons, c'est surtout les revendications que ont tous les lycéens en France, notamment le manque de moyens et le manque de profs aussi. À Villefranche, on n'est pas les plus à plaindre en France, mais il y a quand même des choses qui méritent d'être changées et il faut être solidaire avec tous les mouvements en France et c'est pour ça que je suis ici. Dans ma classe, il me manque deux profs, ma prof d'enseignement de physique, ma prof allemand. Il n'y a pas aussi de papier toilette ni de savon dans les toilettes. Apparemment, moi j'étais pas là l'année dernière, mais apparemment la quantité de nourriture a diminué, les locaux sont vraiment vêtus. On a eu peur que de ne plus pouvoir utiliser notre bâtiment scientifique. Heureusement, c'était rien de grave. Les locaux sont tellement anciens qu'il y a eu des problèmes.
16: On n'a pas de manuel, on est obligé de les acheter nous-mêmes. Il y a plein de manuels qu'on n'a pas. Sachant que oui, on a 4 manuels, on les paye 83 euros en tout pour être précis. Il y en a qui n'ont pas les moyens en fait. Il y en a qui ne peuvent pas.
17: Non, je fais partie du Parti communiste. Et donc on soutient le mouvement. Bon, on ne s'immisce pas dedans, hein, c'est sûr. Mais on soutient parce que bon, c'est que le gouvernement joue la provocation, va sur le terrain de la violence, alors que non, il n'y a pas besoin de ça et qu'on a besoin surtout de satisfaire les revendications des étudiants. Quoi.
18: En fait, moi je fais partie d'une association qui s'appelle Femmes Égalité. C'est une association qui s'occupe essentiellement des conditions des femmes et en particulier des femmes des milieux populaires. Alors, c'est vrai que là on est aujourd'hui sur cette mobilisation lycéenne parce que ça nous semble important de soutenir les jeunes qui ne font que demander finalement des choses auxquelles ils ont droit et pour lesquelles il est grand temps que le gouvernement réfléchisse à débloquer des moyens. De l'argent, il y en a pour aller faire la guerre, pour vendre des armes, ça, il n'y a pas de problème. Quand il s'agit de soutenir sa population avec des services publics de qualité, dans lesquels effectivement il y a suffisamment de monde, des conditions de travail et des conditions d'enseignement dignes, là, il n'y a plus personne. Aujourd'hui, c'est important de soutenir les lycéens et de les soutenir aussi face à la violence des répressions policières et des répressions d'État qui sont quand même plus qu'inquiétantes.
19: La réalité, c'est que des alertes ont été lancées depuis des années, mais restent ignorées. Comme la pétition de la SCPE il y a 2 ans, qui luttait contre la dégradation des conditions d'encadrement de la cité scolaire Claude Bernard.
20: Aujourd'hui, on est là pour l'appel à la mobilisation nationale de l'USL, donc Union syndicale lycéenne. On est là pour montrer qu'on est beaucoup et qu'on est accompagné par aussi des syndicats, des collectifs qui sont avec nous, que ça concerne tout le monde, qu'on est la jeunesse, qu'on est la génération actuelle et que demain, ce sera nous qui aurons les postes dans les hôpitaux et qu'on doit avoir une bonne éducation afin de passer d'avoir nos formations, d'avoir de bonnes études dans le supérieur.
21: Les lycées de Villefranche se sont rencontrés.
20: Ouais, c'est ça, on s'est rencontrés hier. En fait, on a fait une réunion à la Bourse du Travail pour se coordonner sur comment est-ce que sur toutes les semaines qui arrivent, on va pouvoir faire des actions tous ensemble et montrer qu'on est beaucoup et qu'on peut collaborer en fait tous ensemble et pas seulement à l'échelle individuelle.
21: Alors, vous envisagez quoi pour la suite?
20: Alors, on est engagé, même si on ferme les écoles, enfin les lycées sont banalisés, on est censé avoir des cours à distance, mais on continue toujours, on va essayer de faire des blocus, même si les cours sont à distance, on va essayer de manifester, on va prévoir plusieurs actions avec tous les syndicats qui nous aident pour vraiment faire entendre notre voix et on va également essayer de reparler avec le maire, avec le député, pour donner vraiment de l'ampleur à notre voix et qu'elle soit communiquée au gouvernement. Bah, alors là, le ministre de l'Éducation a affirmé que toute cette semaine, les cours seraient banalisés également et que donc on va devoir, nous, à notre échelle, organiser des choses. Pour l'instant, rien n'est fait, mais on va normalement faire des manifestations. On a le soutien de plein de personnes.
21: Donc tous les lycées sont fermés toute la semaine, hein, c'est
20: oui,
21: ça?
20: Oui, dans tout le, tous les lycées caladois sont fermés. Claude Bernard, Louis Armand et même les lycées privés.
21: Et ensuite, c'est la Toussaint?
20: C'est ça. Il y a la Toussaint et le 17 octobre, qui est le premier week-end donc, des vacances de la Toussaint, il y aura aussi une mobilisation générale nationale où on sera là aussi, les lycéens, pour militer. Oui, on attend vraiment des mesures concrètes, en fait, que nos paroles soient entendues, et pas seulement entendues, mais aussi appliquées. Que les choses qu'on revendique, qu'il y ait des mesures qui puissent les appliquer et qu'on soit enfin vraiment écoutés à notre juste valeur.
4: Les lycéens se sont également ouvertement exprimés dans un communiqué assurant de ne dépendre d'aucun parti politique, se désignant comme un mouvement indépendant soutenu par des syndicats et collectifs, affirmant leur principale volonté de faire entendre leur voix et d'être prise au sérieux. Et je cite « Sachez une chose, vous ne nous ferez pas taire, qu'importe les méthodes utilisées avant que nous n'ayons des mesures concrètes qui répondent à nos besoins. Notre colère est un miroir. Elle reflète l'avenir sacrifié qu'on nous impose et la génération oubliée que nous refusons d'être. » Extrait d'un communiqué des lycéens.
19: Sachez une chose, vous ne nous ferez pas taire, qu'importe les méthodes utilisées, avant que nous n'ayons des mesures concrètes qui répondent à nos besoins. Notre colère est un miroir. Elle reflète l'avenir sacrifié qu'on nous impose et la génération oubliée que nous refusons d'être.
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2: 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Bonjour Anne.
3: Bonjour Emmanuel, bonjour à tous. 2h30 ensemble sur tous les continents pour parler ce jeudi 8 octobre de nouvelles promesses du gouvernement français pour apaiser la colère des lycéens. Ces jeunes de nouveau dans les rues aujourd'hui pour réclamer des moyens, des enseignants et des conditions d'études dignes. Le ministre de l'Éducation s'engage ce matin à présenter un plan d'urgence dans les heures ou les jours qui viennent sur la question du non-remplacement des profs absents. Il ne donne pas de détails, mais il en parlera cet après-midi avec les représentants des lycéens. Ce mouvement, il a été évoqué hier soir par le Premier ministre dans une allocution. Lui n'a rien annoncé, il a plutôt parlé du prix des carburants. Sébastien Lecornu a promis une baisse entre 12 et 18 centimes par litre grâce au déblocage de 10 millions de barils de pétrole. On vous explique tout ça dans une demi-heure. Le commissaire européen au commerce est en Chine avec un objectif très très ambitieux, rééquilibrer le déficit commercial de l'Union européenne, jugé insoutenable par Bruxelles. Pourquoi ce changement d'attitude maintenant et quelle marge de manœuvre pour les Européens face aux géants chinois? Nous poserons ces questions à notre invité dans un peu plus d'une heure.
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3: On parlera aussi de la vaccination en baisse en Europe. Les enfants ne sont plus aussi bien protégés qu'avant. Certaines maladies reviennent, comme la rougeole en Roumanie, au grand regret des médecins.
4: Le plus important pour moi, c'est de ne pas reprocher aux parents d'être inquiets face au vaccin. Quand ils me disent « Mais docteur, j'ai lu que ce vaccin provoquait l'autisme », je me sens d'abord agressé en tant que médecin.
3: Reportage à écouter dans 20 minutes. Et puis on parlera aussi de foot. Pas sous son meilleur angle, le tribunal arbitral du sport commence à se pencher aujourd'hui sur l'infernale finale de la CAN en janvier dernier. On ne connaîtra pas la décision tout de suite, mais c'est évidemment important puisque...

0: rue. Cette attaque intervient alors que la Russie augmente ses frappes sur les transports et les infrastructures civiles. On en parle tout de suite avec notre correspondante Emmanuelle Chaz. Bonjour Emmanuelle.
1: Bonjour.
0: Cette frappe russe meurtrière sur Kramatorsk montre une nouvelle fois à quel point la situation se dégrade dans cette ville bastion du Donbass.
1: Oui, tout à fait. Alors à Kramatorsk, il faut savoir que les bombardements sont quotidiens, que ça soit des drones FPV, des drones plus grands de type Guéran ou Shahed, ou comme ce matin, des bombes planantes. Alors ces bombes, elles n'épargnent rien ni personne, et face aux frappes, la ville se vide. Fin août, on comptait environ encore 40 000 personnes, fin septembre 30 000, parmi lesquelles plus de 950 enfants. Les autorités bénévoles, ils évacuent la population au plus vite. Plusieurs centaines de personnes sont évacuées chaque jour, mais il reste des civils, ces gens qui ne veulent pas partir, ou souvent, bien plus souvent, qui ne le peuvent pas. Souvent, ce sont des personnes âgées ou bien invalides, ainsi que leurs proches. Et cette dernière frappe assène un nouveau coup au moral de ses habitants. Vadim Filashkin, le gouverneur militaire de la région de Donetsk, a déclaré la suspension immédiate des transports en commun à Kramatorsk et à Sloviansk, la ville voisine, afin, dit-il, de protéger les vies des usagers et des chauffeurs de bus. Alors, on assiste véritablement ici à la disparition d'une ville entière à mesure que les troupes russes s'en approchent et intensifient leurs attaques aériennes.
0: Emmanuelle Chaz, en direct d'Ukraine.
2: Les tentatives d'apaisement n'auront pas suffi en France.
0: Les lycéens redescendent dans la rue aujourd'hui, déçus par l'absence de mesures concrètes annoncées par le gouvernement. Le Premier ministre disant entendre leurs angoisses, mais renvoyant de premières décisions à la fin du mois. Les réponses de Sébastien Lecornu sont absolument inexistantes. Réagit Manuel Bompard, le coordinateur du parti de gauche radicale La France Insoumise. C'était lors d'une conférence de presse ce matin au siège de LFI.
3: Le Premier ministre n'a fait absolument aucune annonce, rien qui permet de répondre aux revendications dont il dit lui-même dans son intervention qu'il s'agit de revendications légitimes. L'argument employé qui consiste à dire que d'un certain point de vue, il bénéficierait pas des marges de manœuvre budgétaires pour le faire ne résiste pas à une étude un peu précise. Il est prévu dans le budget Lecornu cette année par rapport à l'année dernière une baisse de 2,5 milliards d'euros de l'impôt sur les sociétés pour les 400 plus grandes entreprises. Et ces 2,5 milliards d'euros permettraient de libérer les marges de manœuvre budgétaires nécessaires pour annuler les coupes dans le budget de l'éducation nationale et permettraient par ailleurs de bénéficier d'encore sans doute plus d'un milliard d'euros supplémentaires, par exemple pour avoir un plan de recrutement massif d'enseignants.
0: Manuel Bompard, interrogé par Victorien Villaume, les jeunes rejoints dans le mouvement Par les profs aujourd'hui justement. Ils dénoncent en chœur notamment les classes surchargées, les défaillances de Parcoursup, le système d'orientation post-bac, et les absences non remplacées des enseignants, particulièrement dans les quartiers populaires. Le ministre de l'Éducation assure qu'il présentera un plan d'urgence sur la question du non-remplacement d'ici quelques heures ou quelques jours.
2: Les principaux syndicats espagnols appellent à une grève générale le 11 novembre.
0: À moins de trois semaines des élections anticipées pour réclamer de meilleurs salaires et un logement digne, alors que le mouvement a perdu hier sa figure de proue, suscitant de nouveau une vague d'indignation. Marie-Carmen Abascal, cet octogénaire était devenu le symbole des difficultés de beaucoup d'Espagnols sur le marché du logement. Expulsé sur un brancard de son appartement de Madrid, après le rachat de son logement par une société immobilière, même si elle avait finalement pu réintégrer son domicile. Elle est donc décédée hier à l'âge de 87 ans.
2: L'opposition italienne dénonce une entorse aux règles démocratiques pour servir la majorité actuelle.
0: Le gouvernement affirmait qu'il s'agit de garantir plus de stabilité au pays. Le Parlement a approuvé ce matin la réforme électorale contestée, instaurant un système entièrement proportionnel voulu par Giorgia Meloni, le parti de la chef du gouvernement et ses alliés disposant de la majorité de droite et d'extrême droite.
2: Face à un conflit qui s'intensifie, les élèves des écoles internationales et les diplomates sont appelés à se mettre à l'abri à Riyad.
0: Plusieurs explosions ont retenti dans la capitale saoudienne. L'aéroport international a de nouveau été touché par les Houthis, faisant trois morts. Le gouvernement saoudien promet des représailles, ayant déjà ciblé tôt ce matin une rampe de lancement de missiles balistiques des combattants yéménites pro-iraniens. Le pétrole prend plus de 5% enfants, avec la crainte de nouvelles frappes au Moyen-Orient, en raison d'informations publiées par des médias américains, selon lesquelles la Maison-Blanche pourrait frapper à nouveau l'Iran avant les élections législatives de mi-mandat. Elles sont prévues le 3 novembre prochain.
2: Israël annonce

0: que le consulat britannique à Jérusalem-Est a cessé ses opérations.
1: Une mesure de représailles un mois après que les Britanniques ont pris des sanctions contre les colonies israéliennes en Cisjordanie occupée. Une petite équipe de diplomates est autorisée à rester pour maintenir des services essentiels, ce qui fait dire aux Britanniques qu'ils maintiennent une mission du Royaume-Uni à Jérusalem. Le Foreign Office précise qu'il ne reconnaît pas à Israël le droit légal de fermer le consulat, puisque Jérusalem-Est est un territoire occupé au regard du droit international. Frédéric Misselin s'est rendu sur place.
0: Plus de consulat, mais une mission. L'équipe de diplomates britanniques en poste à Jérusalem a été fortement réduite. Le consul général et une vingtaine de représentants sont partis. Il reste 7 personnes. La plaque qui ornait la façade du consulat a été retirée. Christopher habite les environs. Il est citoyen britannique.
2: C'est regrettable pour beaucoup de Palestiniens, car le consulat travaillait principalement avec eux. Les Palestiniens vont surtout pâtir de cette décision, car l'ambassade à Tel Aviv, elle, est toujours ouverte.
0: Nour travaille juste à côté du consulat, dans ce quartier de Sharjara. Elle confirme que c'est une mauvaise nouvelle pour les Palestiniens.
3: Il y a tellement de gens qui souhaitent partir étudier ou travailler en Grande-Bretagne et qui veulent pour ça bénéficier des services du consulat. Peut-être veulent-ils que les Palestiniens perdent espoir. S'ils perdent espoir, ils quitteront peut-être le pays. Ils veulent faire partir tout le monde de ce pays d'une manière ou d'une autre.
4: They want to evacuate all the people from this country one way or another.
0: Le maintien des services essentiels ressemble à une solution négociée entre Britanniques et Israéliens. Nadim, un autre passant, espère que l'État hébreu reviendra sur la décision de fermeture à la faveur, dit-il, d'un nouveau gouvernement après les élections israéliennes. Frédéric Misselin, Jérusalem, RFI.
5: Le déficit commercial européen est de l'ordre d'un milliard d'euros par jour avec la Chine.
1: Le commissaire des 27, Maroš Šefčovič, est à Pékin pour deux jours avec la délicate mission d'obtenir des gestes concrets du gouvernement chinois. Bruxelles,
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8: Ce mardi 6 octobre, top départ de la 22e édition du festival Nouvelle Voix. Un événement qui, jusqu'au 17 octobre, mettra une nouvelle fois à l'honneur des artistes émergents avec l'envie de faire découvrir au public celles et ceux qui feront peut-être la scène musicale de demain. Zoom aujourd'hui sur l'artiste Rachel en représentation au Centre culturel de Glétins à Jassin-Riotier, jeudi 8 octobre à 20h.
9: Je fais de la musique électropop avec des sonorités acoustiques et j'écris des textes qui parlent plutôt de l'intimité, de sujets qui me questionnent. Moi, à la base, je viens du théâtre, je suis comédienne et je fais aussi beaucoup de danse, notamment de la danse crump et de la danse buto. Enfin, je suis très inspirée par les danses qui vraiment mettent en exergue le langage du corps et l'expressivité. J'avais fait de la guitare et du chant depuis un moment et les chansons de l'EP, je les écris depuis 2018 et je les compose depuis 2018 avec ma guitare et ma voix. Et du coup là, ça fait un an qu'on travaille en studio avec Serge Follier pour créer ce premier album Kaléidoscope. Et pour le live, on est 4 sur scène, il y a 3 musiciens, Nicolas Noclin à la batterie, Julie Arteta au violon et au chant et Yanis Gabri à la guitare électrique et acoustique.
10: Est-ce qu'on peut faire un zoom sur un texte par exemple qui serait important pour vous?
9: Une des chansons? Laquelle choisir? Quelle choisir? Peut-être la première, c'est pas la première de l'album, mais la première du live. Elle s'appelle Bizarre. Du coup, c'est une manière aussi de me présenter, on va dire, en tant qu'artiste. Et elle évoque un peu le sentiment de décalage que j'ai pu ressentir déjà dans l'enfance. Et c'est une manière de se présenter depuis cet endroit-là, un peu décalé et un peu théâtral aussi. J'avais envie d'amener un côté un peu drôle, décalé, humoristique sur ce point de vue-là.
10: Alors justement, ouais. Vous écrivez vos textes,
9: oui.
10: Vous chantez, vous dansez,
9: oui.
10: Vous êtes issue du théâtre?
9: Oui, j'ai fait 3 ans d'école professionnelle à Lyon, à Rancène, où on avait aussi des cours de chant et de la danse. Et à l'époque, je chantais déjà un petit peu pendant les créations et la vie m'a amenée plus vers la musique récemment. Mais j'ai très envie de le mêler en effet sur scène. Je suis très inspirée par les artistes qui croisent aussi les disciplines et les genres musicaux sur scène. Du coup, ça fait partie un peu de la ligne que j'espère développer en tout cas ces prochaines années.
10: Parlez-nous un petit peu des Envolées.
9: Les Envolées, c'est un dispositif d'accompagnement par le Théâtre de Villefranche dans le cadre du festival Nouvelle Voix. c'est vraiment à disposition en fonction des besoins que j'ai eu par rapport à ce projet-là. Et en l'occurrence, là, donc, on va avoir 4 jours de résidence avec un coaching scénique et 2 concerts dans des lieux patrimoine historique du Beaujolais. Et j'avais eu aussi la proposition d'une aide pour le clip de La Liane, qui est le premier titre de l'album qui est sorti. Mais au final, on l'a fait en forêt, du coup, il n'y a pas eu besoin de salle. Mais en tout cas, ils étaient vraiment présents pour n'importe quel besoin et aussi pour la structuration administrative du projet.
10: Qu'attendez-vous de ce dispositif et du festival Nouvelle Voix ?
9: Ce sera la deuxième vague de concerts, donc c'est vraiment tout nouveau, une arrivée sur scène. Et du coup, c'est de rencontrer un premier public, de voir comment ça se passe. Déjà, je suis très émue d'être là et super reconnaissante. Et j'espère que ça va rencontrer les personnes que ça doit rencontrer. Ouais, tisser un lien avec un premier public et j'espère faire grandir le projet et ma musique après.
10: Et vous êtes bretonne d'origine, c'est ça ? Vous êtes dans la région depuis combien de temps ?
9: Depuis 2018. Je suis arrivée en octobre 2018 et sinon je viens de Rennes, qui a des grosses scènes musicales aussi, notamment les trans musicales. Donc ouais, que je baigne aussi là-dedans depuis petite. Je suis très heureuse d'être ici et très très hâte de vivre les aventures avec tout le groupe aussi derrière. Ça va être une très très belle aventure, je pense.
8: Pendant près de 2 semaines, cette 22e édition du festival Nouvelle Voix va donc faire résonner de nouvelles voix dans plusieurs lieux de Villefranche et du Beaujolais, rouge et vert. Une programmation placée sous le signe de la découverte, de la diversité et de l'émergence, fidèle à l'ADN du festival. Et comme chaque année, le public est invité à venir découvrir ces artistes encore peu connus, avec peut-être parmi eux les grandes voix de demain. Je vous laisse découvrir La Liane par Rachel.

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Bonjour, bonjour, Yves au micro, pour une nouvelle émission de 24 notes secondes qui ne dérogera pas à sa tradition et qui par conséquent vous rappellera ou vous apprendra que 24 notes secondes est une émission consacrée à la musique de film, à cet art si particulier qui consiste à illustrer de manière sonore ou musicale les petites images qui bougent, oui, là même sur votre téléphone portable à l'autre bout du tramway, je vous ai vu. Ce jour dans 24 notes secondes, eh bien, nous allons consacrer notre émission thématique à un sujet dont je crains bien qu'il reste longtemps d'actualité, le changement climatique, le bouleversement climatique, le réchauffement de la planète. Vous l'appelez comme vous voulez, de toute façon c'est la catastrophe, personne ne vous contredira, évidemment, le cinéma s'est intéressé à la chose et on va écouter quelques extraits musicaux, pas catastrophiques du tout, de films qui évoquent un futur des plus sombres, il faut bien le reconnaître, et on va commencer par aller sur l'eau en écoutant un extrait de la bande originale d'un film de Kevin Reynolds, tourné quelque part en 1995, oui c'est ça, pardonnez-moi, ça s'appelle Waterworld en anglais, en français et en québécois, ça s'appelle Un monde sans terre. Ah, les Québécois, vraiment, je les adore. L'histoire, eh bien, elle se passe, comme vous l'avez peut-être déjà deviné, sur l'eau, la planète a été complètement bouleversée, et la Terre, si on peut encore l'appeler comme ça, est désormais totalement recouverte d'eau, et donc les gens, pour ceux qui restent, eh bien, vont d'île artificielle en île artificielle avec des bateaux qui ne le sont pas moins. Dans le rôle principal, il y a Kevin

On a le mal de mer, Kevin Costner divorça, il y eut des tempêtes et tout ce que vous voulez sur le tournage. Bref, le film coûta beaucoup plus cher que son budget annoncé. Et il rentra à peu près dans ses frais malgré tout. C'est loin d'être le meilleur film de Kevin Costner, et c'est peu de le dire. On peut apprécier malgré tout cette histoire qui est un peu, et qui est d'ailleurs conçue comme telle, un peu Mad Max sur l'eau, si vous voyez ce que je veux dire, en remplaçant les petites voitures qui font vroom vroom par des petits bateaux qui font toujours vroom vroom hein, avec les garçons. L'essentiel, c'est de faire vroom vroom. Allez, on écoute un extrait de la bande originale de ce film. Elle est signée, compositeur attitré de Kevin Reynolds, elle est signée de James Newton Howard, Un monde sans terre, oh pardon, Waterworld, dans 24 secondes.

La très délicate musique, je vous rassure, il y a des morceaux un peu plus punchy, on va dire. La très délicate musique de James Newton Howard pour Waterworld, un film de Kevin Reynolds, même s'il fut renvoyé pendant le tournage. Enfin bref. Et avec Kevin Costner, ce cher Kevin Costner, qui 5 ans avant avait tourné Danse avec les loups, vous ne l'avez sans doute pas oublié, dans le rôle principal et d'une planète submergée par les eaux, on va passer à une planète submergée par la glace, puisque le jour d'après, un film de Roland Emmerich tourné en 2004 part de ce principe, c'est-à-dire que c'est pas le réchauffement climatique, c'est la glaciation climatique, donc la Terre devient couverte de glace, ce qui quand même fait de meilleurs effets cinématographiques, parce que la chaleur, comment vous voulez filmer la chaleur, vous filmez des gens qui ont chaud, mais c'est pas pareil, tandis que filmer la glace qui fond, ou la glace au contraire qui s'agglomère, alors là ça fait des effets assez intéressants, et dans le jour d'après il y en avait à foison de ce genre d'effets. Les rôles principaux du film étaient tenus par Denis Quaid.

aide un peu exciter le gars. Enfin, il faut dire quand même qu'on était au début de la fin du monde, donc ça pouvait s'expliquer. Jake Gyllenhaal, Ian Holm et la douce Emily Rossum. Si, Emily Rossum, vous l'avez vu dans Shameless, c'est un feuilleton que j'adore. Donc, dans les rôles principaux de ce film assez goûteux, avec des effets spéciaux, vous voyez New York envahi de glace, avec des ours blancs qui couraient dans Central Park, quelque chose de ce genre. C'était absolument fascinant. Et surtout, pour tout vous dire, je suis un ancien bibliothécaire, il y avait dans ce film l'une de mes répliques cultes, puisqu'on voyait les héros du film se réfugier dans le bâtiment central de la New York Public Library, la principale bibliothèque de New York, célèbre pour son porche avec deux lions. Et ils avaient froid, évidemment, et ils étaient entourés de livres. Et il y en a un qui disait à l'autre, et si on brûlait les livres? Et l'autre lui répondait, commençons par le droit. Alors celle-là, je l'adore. Allez, on écoute un extrait de la bande originale du film. Elle est signée d'Harald Closer, qui est un clone de Hans Zimmer. Mais ne vous inquiétez pas, ça va bien se passer quand même. Le jour d'après, dans 24 notes secondes.

Un extrait de la bande originale du jour d'après. Harald Closer en est le compositeur. Roland Emmerich en était réalisateur. On va rester dans la glaciation puisqu'on va écouter un extrait de la bande originale de Snowpiercer, le transpersonnage en français. Un film de Bong Joon-ho, le charismatique réalisateur de Parasite, de Memories of Murders, de The Host. Le sujet, eh bien, après une tentative ratée de géo-ingénierie, il faut pas les laisser faire les gars, c'est eux qui nous ont mis dans le pétrin. Eh bien, la planète est entièrement glacée. Seul circule un train, le transpersonnage, qui doit toujours circuler parce que sinon, lui-même est victime de glaciation. Dans le train, il y a plusieurs classes. Il y a les riches et les pauvres, comme dans la vraie vie. Et comme avant le réchauffement climatique, rassurez-vous, ça va être comme ça. Et dans les rôles principaux, il y a Chris Evans, Ed Harris, John Hurt et l'inquiétante Tilda Swinton. La musique du film, elle est signée de Marco Beltrami. Et on en écoute un extrait, Snowpiercer, dans 24 notes, secondes.

La musique de Marco Beltrami pour Snowpiercer, le transpersonnage, un film de Bong Joon-ho sorti en 2013, dont il faut quand même dire qu'il est inspiré d'une bande dessinée française. Le transpersonnage, donc, signé de Jean-Marc Rochette et de Jacques Loeb, qui avait fasciné, il y a déjà bien longtemps, Bong Joon-ho, qui ensuite est bien connu des gros succès, notamment avec The Host, 13 millions d'entrées dans son pays d'origine, la Corée du Sud, et qui donc put réaliser ce film qui n'est pas forcément son meilleur. On va rester avec le changement climatique, on va l'appeler comme ça, et écouter un extrait de la bande originale d'un film d'Adam McKay intitulé « Don't Look Up, déni cosmique ». En gros, c'est l'histoire métaphorique d'une comète qui va percuter la Terre et la détruire, et tout le monde regarde ailleurs, ou plutôt exactement, tout le monde fait tout pour ne pas regarder la comète, de la même manière que tout le monde fait tout pour ne pas voir qu'on va vers la catastrophe, mais on y va quand même, allez-y, les voitures, les rallyes, les machins, tout ce que vous voulez, rien ne s'arrête, et le coup, la catastrophe, eh bien, elle n'a jamais été aussi près, mais comme c'est des Américains, évidemment, ils font un film contre ce déni, et pour le faire, ils prennent l'un des plus gros budgets de Netflix, puisqu'il s'agit d'un film Netflix, et puis les plus grosses vedettes du moment, en l'espèce, Leonardo DiCaprio, Jennifer Lawrence, Kate Blanchett, Mark Rylance, Timothée Chalamet, Ron Perlman, etc. Et surtout, cette chère Meryl Streep qui joue le rôle de la présidente des États-Unis. Ma foi, on l'aimerait bien comme présidente des États-Unis. Personne ne dira le contraire. Mais alors, dans le film, elle est quand même gratinée et elle se fait manger à la fin. Je suis désolé, je vous spoilie le truc, mais ça vous fera rire quand même, par un brontéroc. C'est quoi un brontéroc? Je vous laisse découvrir. Il faut dire que le film est quand même assez drôle. On écoute un extrait de sa bande originale. Elle est signée de Nicolas Britell. Don't Look Up, mais si, regardez, parce que c'est en train de se passer dans 24 secondes.

Ah bah oui, ça finit abruptement, mais c'est quand même rigolo. Allez, on va faire comme ça pour le réchauffement climatique. Always look at the bright side of life, hein, disaient les Monty Python. Et un extrait de la bande originale de Don't Look Up. Et on va se quitter en écoutant un extrait de la bande originale du Soleil Vert de Richard Fleischer, tourné en 1973 avec Charlton Heston dans le rôle principal. Le film de tous les temps pour tout ce qui est du réchauffement climatique. New York, l'an 2022, c'était hier, effectivement. Pollution, surpollution, 41 millions d'habitants mal d'une existence misérable, et on finit par découvrir, il ne mange qu'une seule chose, le Soylent Green, le soleil vert, et on finit par découvrir à la fin l'horrible vérité. Je vous la laisse découvrir. La scène culte, c'est celle où Edward G. Robinson, dont ce fut d'ailleurs le dernier film, se fait euthanasier pour ne plus supporter cette planète. Il se fait projeter des images du moment d'avant, avec des animaux, des vraies plantes, de l'eau, des choses qui n'existent plus en 2026, qui n'existeront plus dans l'avenir. Et le tout est illustré peut-être par la plus belle musique qu'on pouvait penser pour l'occasion, la symphonie pastorale de Ludwig von Beethoven lui-même. On en écoute un extrait, premier mouvement, opus 68. Sir Simon Rattle est à la baguette du Wiener Philharmonic Chœur dans 24 notes secondes.

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2: Bonjour à toutes et tous et soyez les bienvenus dans ce nouvel épisode de Sur la route. Aujourd'hui, nous allons revenir sur un projet réalisé par Résonance en juin dernier, réalisé en étroite collaboration avec des jeunes ardéchois et ardéchoises. Étalé sur 2 semaines, un groupe de jeunes a réalisé des contenus audiovisuels et un plateau télé en direct. Mais pour alimenter les débats, un groupe de 8 jeunes a voyagé entre Strasbourg et Paris afin d'aller à la rencontre du Parlement européen, de l'ARCOM, de l'Assemblée nationale et de Mediapart, afin d'y enregistrer des interviews. Mais quelle en était la thématique? Eh bien, c'était un sujet brûlant d'actualité. Le racisme dans les médias. Alors au programme des 25 prochaines minutes, on vous propose d'aller à la rencontre de Cassa et Valentine de Mediapart et de l'eurodéputé Pierre Jouvet. Juste une dernière petite chose. En théorie, le racisme, ce n'est pas une opinion, c'est un délit. Eh bien, on va creuser ça et on ouvre avec Cassa de Mediapart qui répond à cette première question fort pertinente. Comment Mediapart s'organise-t-il pour éviter les biais discriminatoires dans ses propres enquêtes et articles?
3: Alors c'est un travail vraiment quotidien sur lequel on doit tous veiller. Alors le premier biais qu'on doit éviter, c'est de parler de sujets sans jamais donner la parole aux personnes qui sont concernées. Dans les médias, régulièrement, notamment sur un peu les obsessions sur l'islam ou sur les quartiers populaires, que ce soit les politiques ou les éditorialistes, font des débats sans jamais donner la parole à la personne concernée. Donc ça, c'est une bonne manière déjà d'éviter un certain nombre de biais et de rentrer dans la complexité. Il ne s'agit pas de donner la parole aux gens pour leur laisser faire leur discours. Hein. On le traite comme un sujet journalistique comme les autres. Donc on croise nos sources, on leur pose les limites aussi de leur discours pour vraiment faire notre travail de journaliste. Mais en tout cas, ne pas faire sans leur parole, en fait, et sans la complexité de ces paroles, en les situant. Parce qu'en fait, il ne suffit pas d'avoir une personne avec un voile et puis elle représente tout l'islam. Voilà. Donc c'est vraiment, en fait, j'ai envie de dire, traiter ces sujets-là avec tous les outils et toute la noblesse du journalisme, quoi. Ne pas tronquer, ne pas considérer qu'il suffit d'avoir une personne pour...

raciale pour définir les gens, en fait. L'idée, c'est vraiment chaque fois de s'assurer que les gens se sentent à l'aise avec la façon dont on les assigne, en fait, racialement. Et des fois, complètement éviter d'assigner aussi racialement les gens quand ça n'apporte aucune information dans l'article. Ah oui, un autre biais qui consiste, en fait, à traiter un invité des interlocuteurs noirs ou arabes que pour parler, je veux dire, de la banlieue, de la délinquance, de la drogue ou de l'islam. Et en fait, les personnes racialement dominées sont dans toute la société, dans toutes les sphères sociales aussi, et donc faire attention en fait à ce qu'elles soient présentes sur tous les sujets et aussi sur les domaines d'expertise, voilà, générale.

0: Alors notre but, c'est pas de combattre les discriminations et le racisme, hein, parce qu'on est un média, donc on n'a pas un agenda comme ça où on doit intervenir sur ces sujets-là avec une volonté particulière. Notre travail, ça consiste vraiment à faire un travail journalistique dessus. Les questions des discriminations structurent notre société, provoquent des inégalités, donc c'est à ce titre-là qu'on les traite. Et puis après, il y a des événements, il y a des agressions, il y a aussi faire comprendre comment le racisme structurel fonctionne, que ce soit dans la médecine ou dans l'école. Nous, on a une attention particulière sur ces questions-là, parce que c'est au cœur de notre ligne éditoriale, mais on ne combat pas, on n'est pas là pour combattre en fait le racisme. Ça, c'est le travail des associations ou des personnalités politiques. Nous, on est là pour éclairer, en fait.
1: 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Vous êtes bien à l'écoute de Sur la route, en compagnie de Cassa de Mediapart. On parle racisme dans les médias. Mais tout ça a une histoire. Retour à l'entretien.
0: La société française a hérité en fait d'une histoire liée à l'esclavage, à la traite négrière et à la colonisation, qui a institué, qui a fixé une sorte de hiérarchie raciale qu'on ne peut jamais nommer et qui consiste à mettre en fait les personnes blanches en haut de la hiérarchie et puis les personnes racisées en dessous. Alors à l'époque, voilà, de l'esclavagisme ou de la colonisation, on l'assumait complètement. Après la Seconde Guerre mondiale, avec ce qui s'est passé pendant la Shoah, donc on a décidé volontairement de dire le racisme, c'est pas possible, la race, ça n'existe pas, et donc il y a beaucoup de lois et de choses qui se sont définies à ce moment-là, mais en pensant que avec ce volontarisme et en disant qu'on le racisme biologique n'est plus justifié, tout ça, que toute l'histoire allait disparaître, et en réalité, bien entendu que non, il y a des positions, des privilèges, il y a toute une organisation politique et sociale qui s'est mise en place pendant des siècles et dont on est héritier, et donc petit à petit on essaye de les défaire, et on voit bien qu'il y a des allées et retours par rapport à ces enjeux-là. Et donc la normalité, c'est quelque chose, on va dire, d'indéfinissable, mais c'est celle du groupe majoritaire, en fait. Le groupe majoritaire qui est plutôt blanc, c'est l'homme blanc, catholique, hétérosexuel. En fait, plus on met les critères, on se rend compte qu'il y a de moins en moins de monde, en fait, à répondre à ce critère-là. Mais en tout cas, c'est à peu près, autour de cet axe-là que la normalité se construit, quoi. Le racisme, c'est quelque chose d'assez complexe, parce que, comme je vous disais, il y a les dits et les non-dits, il y a ce qui est inscrit dans des règles, ce qui fait partie du fonctionnement, en fait. Et c'est ce qu'on appelle le racisme systémique ou structurel. Et celui-là, comme il est enrobé par un déni collectif, d'une part, parce qu'il y a les institutions qui ne veulent pas reconnaître ces questions raciales et ces discriminations, ou sinon vraiment au compte-gouttes. Et puis aussi parce qu'il y a des acteurs politiques qui ne veulent pas du tout donner la parole aux personnes qui subissent en fait ces discriminations et le racisme. Donc c'est vraiment un combat complexe et sans fin pour essayer de rendre visible en fait ça. Heureusement, il y a quand même des chercheurs, il y a aussi même des institutions publiques, heureusement, qui travaillent là-dessus. Trajectoire et Origine 2 vient de rendre son rapport qui est très bien. Et donc, nous, tout notre travail, c'est à la fois d'aller chercher les

les histoires qu'on voudrait minorer dans le débat public ou dans les médias, dans beaucoup de médias, soit se pencher sur le travail notamment des chercheuses et des chercheurs qui permettent de voir en fait les discriminations qui sont liées en fait au fonctionnement des institutions, et puis parler aussi des choses qui sont moins visibles, qui sont pas juste lors de l'agression, de la violence, mais de l'impact du racisme sur les gens, par exemple sur la question de la souffrance psychique. Ça c'est de plus en plus important, et on essaye de le suivre pour raconter en fait quel est l'effet du racisme sur les gens et comment ça les bloque, ça les empêche de vivre normalement.

0: êtes toujours à l'écoute de Sur la route. On quitte Casa, mais on reste à Mediapart avec maintenant Valentine. Et là, on va se focaliser sur l'écosystème médiatique actuel. Entre information, opinion, agenda politique, retour à l'entretien.
1: Il y a des médias qui informent sur le racisme, sur les discriminations, qui enquêtent, qui documentent ces faits de société-là. Je crois que c'est le cas de Mediapart. Et effectivement, il y a des médias qui instrumentalisent ces questions ou qui même propagent du racisme et des discriminations. Par exemple, c'est le cas des médias du groupe Bolloré, notamment de la chaîne CNews, qui a déjà été rappelée à l'ordre, ou de certains protagonistes de la vie publique, comme Éric Zemmour, qui a d'ailleurs été propulsé sur cette chaîne-là, et la chaîne CNews, et qui a été condamné plusieurs fois pour des faits comme cela, comme incitation à la haine raciale. Donc, pour moi, il y a un écosystème aujourd'hui, médiatique et politique, qui est organisé pour propager le racisme et les discriminations. C'est le cas de la sphère Bolloré, alimentée par des politiques de droite et d'extrême droite qui vont eux-mêmes nourrir ces antennes et qui y trouvent un écrin pour propager leurs propos racistes ou faire la promotion d'idées discriminatoires.
2: Et face à la rhétorique qui repose sur des chiffres associant l'immigration à la délinquance, comment Mediapart contrecarre la discrimination qui est derrière ces chiffres ?
1: Eh ben en démontrant qu'il n'y a aucun rapport, en fait. C'est-à-dire en ne taisant pas des chiffres qui sont des chiffres, mais les chiffres, on peut leur donner plein de sens, en fait. Quand, par exemple, la jeune Philippine est tuée par un étranger en situation irrégulière, c'est pas parce que la personne est étrangère et en situation irrégulière, il me semble qu'il y avait une OQTF, j'espère le dire sans me tromper, de mémoire, c'est pas pour cette raison qu'elle tue. Ou à ce que je sache, il n'y a pas de lien entre une origine supposée ou réelle et des faits de violence quels qu'ils soient. Donc c'est ce qu'on essaie de documenter, de répéter. Et si je prends l'exemple par exemple des violences sexuelles, qui est un peu le cheval de bataille de l'extrême droite est engagée contre les violences sexuelles quand les violences sexuelles viennent de personnes étrangères ou issues de l'immigration ou racisées. Mais elle ne sème jamais des violences sexuelles commises par des personnes blanches. Donc nous, on fait un travail d'information et donc on essaye de rétablir la vérité des faits et pas une opinion qui deviendrait une vérité en expliquant, par exemple, si je prends l'exemple des violences sexistes et sexuelles, que ça touche, que c'est le fait de majoritairement d'hommes et d'hommes, quel que soit le milieu social et quelle que soit l'origine ethnique.
2: Et pensez-vous qu'il y ait une forme de banalisation des discours discriminatoires dans l'espace médiatique actuel ?
1: Eh bien, totalement. Je pense que, en fait, les idées d'extrême droite, donc racistes, xénophobes et la discrimination liée aux origines, est totalement banalisée dans le discours. Elle est surprésente, notamment grâce aux médias Bolloré. Et puis, il y a ce qu'on appelle la fenêtre d'Overton qui s'est ouverte. C'est ce concept qui veut qu'en fait, à force de parler d'un sujet, on fait rentrer dans la discussion, dans le débat public, des idées qui n'étaient même pas audibles, jusqu'à ce que ça devienne une idée dont on débat, jusqu'à ce que ça devienne peut-être même à un moment une proposition de loi ou qu'il y ait une conséquence avec des actes politiques. C'est, voilà, cette fenêtre d'Overton, elle ne cesse de s'élargir. Je prends un exemple, l'expression « le grand remplacement ». Il y a pas mal d'années, une théorie fumeuse qui repose sur rien scientifiquement, au relent complotiste qui a été amené par Renaud Camus et qui en fait est entré d'abord dans la bouche de politiques d'extrême droite, s'est fait une place dans le débat public sur les chaînes Bolloré et est repris aujourd'hui dans la bouche de d'hommes et de femmes politiques de droite républicaine dont on n'aurait pas imaginé il y a 10 ans qu'ils puissent manier ce concept. Voilà, ça c'est un exemple pour montrer qu'en fait les vannes sont ouvertes, quoi.

0: Allez, on vous emmène à Strasbourg, à la rencontre de l'eurodéputé Pierre Jouvet. Je n'en dis pas plus. Là, on revient à la base. Il faut avoir les bases, c'est important. Vous êtes bien à l'écoute de Sur la route, retour aux entretiens.
1: Mais en fait, on est dans un monde qui est tellement fou, dans un débat politique qui est tellement matricé par des idées d'extrême droite, un débat permanent qui vient hystériser sur les plateaux de télé, etc., qu'en fait, on a l'impression que le racisme, c'est normal, qu'on a le droit d'être raciste. Mais en fait, le racisme, c'est pas une opinion, hein. C'est-à-dire qu'il faut déjà commencer par là. Le racisme, comme l'antisémitisme, comme l'homophobie, c'est pas une opinion. C'est un délit, c'est interdit. Il faut pouvoir rappeler ça de manière beaucoup plus grande et mener le débat de manière très frontale. Moi, je me suis affronté il y a quelques semaines par plateau télé interposé avec Éric Zemmour. Quand le PSG gagne la Ligue des Champions, Éric Zemmour, il a fait une sortie en disant « On a vu sur les Champs-Élysées une horde de jeunes arabo-musulmans venir détruire la France. » Qu'est-ce que ça veut dire, en fait ? Une horde de arabo-musulmans, on dit ça comme ça. Et qu'est-ce qu'il en sait, d'abord ? Il était là, il a contrôlé tous les gens, il sait d'où ils viennent. En fait, non, c'était des jeunes abrutis, ça c'est sûr, qui sont venus démolir après une victoire du PSG. Mais c'était pas une question de religion, c'était pas une question d'identité. D'ailleurs, quelques jours après, on a su que 80% des gens qui avaient été arrêtés étaient des gens 100% français. Donc c'est cette confusion permanente et c'est une vraie bataille politique et une vraie bataille aussi, ce qu'on appelle la bataille culturelle qu'il faut mener pour combattre le racisme.
2: Quel outil le Parlement a pour que les médias ne tendent pas vers le racisme ?
1: Bah, il y a les sociétés de contrôle, c'est-à-dire que notamment au niveau français, il y a l'ARCOM qui vérifie et qui veille à ce que les règles et les cadres soient respectés. Le problème, c'est qu'on a face à nous des médias qui sont surpuissants, qui sont concentrés entre la main de quelques-uns et de quelques milliardaires, notamment en France, qui sont là pour porter un projet raciste, xénophobe, qui porte une idéologie. En France, c'est notamment tous les médias de la Bolloré-sphère, hein, que ce soit CNews, que ce soit le JDD, le Journal du Dimanche. Et donc, il y a une volonté, finalement, de bataille culturelle à l'inverse de ce que je te disais, c'est-à-dire de faire passer leurs idées racistes, xénophobes, etc. Donc il faut encadrer ces médias-là, il faut un contrôle des médias qui soit strict, il faut une vérification par des autorités indépendantes de ce qui peut être fait, et puis ensuite, il y a des règles et il y a des lois. Nous, en Europe, on a constitué ce qui s'appelait le DSA, le Digital Services Act, qui est par exemple la loi qui doit encadrer un truc simple. Ce qui est interdit dans la rue est interdit sur les réseaux sociaux. T'as pas le droit de tuer quelqu'un dans la rue, t'as pas le droit de dire à quelqu'un dans la rue que sa tête te revient pas parce qu'il n'est pas de la même religion que toi. Bah, sur les réseaux sociaux, c'est la même chose. Et donc le Parlement européen a mis des règles pour permettre ça. Parce que de la même manière que je te parlais de Bolloré, on a Elon Musk, le patron de X, anciennement Twitter, bah, qui lui est là pour diffuser aussi un modèle et une vision et sa vision du monde qui est une vision qu'il appelle anti-wokiste, pro-MAGA aux États-Unis, c'est-à-dire la tendance autour de Trump qui est là exclusivement pour faire dominer la suprématie blanche américaine, etc. Donc il faut lutter avec nos outils. Et ce qui est très compliqué dans tous les débats qu'on a ici, c'est que on a une extrême droite qui est le soutien et les amis de tous ces gens, qui, quand on met ces garde-fous en place, disent « Ah mais en fait, vous voulez brider la liberté d'expression, vous voulez nous interdire de parler librement, etc. » Moi, j'interdis à personne de parler librement. Mais moi, je demande à chacun de parler librement dans le cadre du respect de chacun et de la loi. Et qu'en fait, ils assument aussi de dire qu'ils soutiennent des gens qui sont là pour détruire un modèle de civilisation qu'on a mis des millénaires à construire. »

0: L'Union européenne, elle a peur. L'Union européenne, elle a peur de tout. Il y a 2 heures, on a voté en haut dans l'hémicycle l'accord commercial entre les États-Unis et l'Europe. Cet accord, c'est une humiliation pour l'Europe. Une humiliation. C'est-à-dire qu'on a Trump qui, du haut de son bureau, tape du poing sur la table et dit un matin, quand il n'est pas de bonne humeur, je vais mettre des droits de douane à temps, des droits de douane à temps. Et l'Europe, vous m'avez mal parlé, eh ben, je vous mets des droits de douane à temps. Et en fait, nous, on se dit, mais comment est-ce qu'on va prendre ce type qui est en fait un leader politique pas comme les autres. Enfin, je ne veux pas caractériser d'un point de vue psychique, mais qui est quand même très bizarre dans ses décisions politiques. Et en fait, nous, on essaye toujours de négocier avec lui. En fait, on doit ramener de la fermeté politique. Et moi, ce que je plaide ici depuis le début de mon mandat, c'est de dire nos lois, nos règles doivent être respectées. Si vous ne les respectez pas, dehors. En fait, c'est simple. On a pris le modèle de manière inversée. C'est-à-dire qu'on se dit, bon, bah là, on a notre portable, on ouvre nos trucs, et puis on a nos réseaux sociaux, et en fait, on est addict à nos réseaux sociaux. Ok, peut-être. Peut-être que si demain, on te disait, tu vas plus sur tes réseaux sociaux, tu dirais, ouah, c'est quand même pénible. Mais la vérité, c'est que quand tu vas sur un réseau social, quand je vais sur un réseau social, celui qui est derrière le réseau social, c'est-à-dire Musk, tous les patrons, tous les grands patrons de la tech et du numérique américain, ils gagnent du fric. C'est une machine à cash. Les pubs, tout ce que vous voyez sur les réseaux sociaux. Quand vous allez sur TikTok, par exemple, et que vous avez TikTok Shop, qui aujourd'hui devient le truc numéro un que vous voyez. Bah, tout ça, ça leur génère de l'argent, ça leur génère du profit, ça leur génère des milliards. Et ces grands patrons de la tech, ils sont multimilliardaires. Et en fait, ils ont besoin de nous. Parce qu'en fait, le marché européen et les 27 pays de l'Union européenne, on est hyper puissants. Et en fait, on doit se servir de cette puissance-là pour leur dire, nous, on n'est pas contre les réseaux sociaux. Moi, je trouve que ça peut être formidable, les réseaux sociaux, je les utilise au quotidien. Mais en fait, on veut des réseaux sociaux avec nos règles. C'est-à-dire que sur nos réseaux sociaux, il n'y a pas de racisme, il n'y a pas d'homophobie, il n'y a pas d'antisémitisme, il n'y a pas de discrimination permanente. Voilà, c'est nos règles, c'est nos lois, et c'est ça qu'on doit faire. Et moi, je plaide pour un modèle d'Europe qui est beaucoup plus fort, réaffirmer la puissance de ce qu'on est. Et si dans le passé, ceux qui ont été nos grands prédécesseurs, que ce soit Winston Churchill, le général de Gaulle, François Mitterrand après, n'avaient pas eu de la puissance pour construire l'Europe, et on serait resté un nain. On serait resté au milieu, écrasé entre les États-Unis et la Chine. Et aujourd'hui, on a un rapport de force qui est en train de se redéfinir. On a les États-Unis d'un côté qui veulent imposer exclusivement par la force un modèle. On a la Chine qui est en train, par l'économie et par le commerce mondialisé, avec toutes les plateformes que vous connaissez, Temu, Shein, AliExpress, etc., d'irriguer le marché et de nous faire une espèce de déferlante où on ne consomme que de la merde parce qu'on n'est plus capable nous-mêmes de produire. Ben en fait, on doit retrouver ce qui a fait la vision politique de l'Europe dans sa construction par nos pères fondateurs, c'est-à-dire que l'Europe, ce n'est pas juste un musée. L'Europe, ce n'est pas simplement la Tour Eiffel, l'Arc de Triomphe et le Bundestag à Berlin. L'Europe, c'est un modèle économique, politique qui amène de la puissance et surtout qui tire le monde et qui amène une vision du monde, une certaine vision du monde. Parce que les Lumières, c'est l'Europe, c'est la France, mais c'est l'Europe. Et en fait, si on n'avait pas eu la vision des Lumières, bah, le monde ne se serait pas passé et ne se serait pas comporté de la même manière. Donc on doit remettre cette puissance-là.
1: Voilà, l'émission touche à sa fin. On a tout juste le temps d'écouter une toute dernière intervention et c'est Valentine de Mediapart qui va clôturer les débats autour de l'impérieuse nécessité d'avoir des médias indépendants autant que faire se peut. Vous étiez bien à l'écoute de Sur la route. Valentine, c'est à toi.
2: Le fait qu'on soit indépendant et solide financièrement nous permet d'enquêter sur le monde économique sans craindre de mesures de rétorsion sur la publicité. Le fait qu'on n'ait pas d'aide publique fait qu'on est totalement libre aussi d'enquêter sur le pouvoir politique ou les pouvoirs politiques. Donc voilà, on a une indépendance financière qui nous garantit une indépendance éditoriale. Après, on a des biais. Je veux dire qu'on soit totalement indépendant n'empêche pas qu'on ait des biais contre lesquels il faut qu'on soit vigilant. Et ça, bah, c'est il faut qu'on ait un recrutement, par exemple, des journalistes le plus divers possible pour croiser les regards. Une information, c'est une information, mais tout est question de choix. On choisit tous les jours ce qu'on traite, ce qu'on ne traite pas, la façon dont on ne traite pas. Donc, en fait, plus on est une rédaction diversifiée, meilleure sera notre couverture. Et voilà, c'est, ça peut être la différence par rapport à d'autres journaux. Notre indépendance, en tout cas, peut faire cette différence-là par rapport à d'autres journaux, parce qu'on sait que, par exemple, Bernard Arnault a été capable de sucrer de la publicité, par exemple, à Libération, quand ils avaient fait leur une « Casse-toi, riche con ». Bolloré a supprimé de la publicité dans le journal Le Monde, parce que, au travers de son agence Havas, qui une sorte de grossiste de la publicité, parce que Le Monde avait fait des papiers qui lui déplaisaient. Donc voilà, il y a des leviers de pression sur des journaux que nous, qu'on ne subit pas. Donc c'est ce qui nous garantit de pouvoir enquêter sur tout et tout le monde.
1: Voilà, c'est fini pour aujourd'hui. Merci à Cassa, Valentine, Pierre et Mediapart. Bravo aux jeunes impliqués dans ce projet Mediapop. Merci de vous être emparés de ce sujet qui nous semblait hautement important. Pour voir la performance live réalisée par les jeunes au théâtre de Privas en juin dernier, qui en quelque sorte a clôturé ce projet audiovisuel participatif, ou pour plus globalement avoir plus d'infos sur Mediapop, ses prochains projets et en faire partie, eh bien rendez-vous sur le site resonance.media. Je glisse ici que Résonance a obtenu le grand prix pour l'accès à la culture 2026, décerné par l'Institut de France. 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À bientôt pour une prochaine émission.
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Amateurs de micro-sillons, bonjour pour cette émission animée par Zocor et faite entièrement à la main, où l'on fait de sales mélanges à base de bonne musique et de mauvaise foi. Émission mensuelle à présent.

Ouf, ce truc psychotique, oui, qui correspond bien finalement à l'ambiance de l'époque, assez fatigant peut-être, c'était angine de poitrine, la sensation du moment, ça s'appelle angine de poitrine, ce groupe québécois dont tout le monde parle. Oui, on s'en doutait depuis longtemps, le rock est devenu poitrinaire. Nous y verrons sans doute plus clair lorsque le soufflet sera retombé. Mais quelle conclusion peut-on déjà tirer sur ce groupe et son énorme succès ? Oui, ils se cachent derrière des masques, mais ce ne sont pas les premiers. Il y a eu les Residents, Daft Punk, derrière des casques de cartes. J'en passe des meilleurs et des pires. Ils sont dissimulés derrière des centaines de petits pois, concept emprunté à l'artiste conceptuel japonaise Eiyoi Kusama, qu'ils n'ont jamais cité et qui vient de décéder. Bah, est-ce que c'est à cause d'eux ? Je ne sais pas. Il y a le retour de la guitare double manche et des morceaux avec plein d'arrêts et de complications inutiles pour montrer qu'ils savent jouer, ce qui est assez épuisant et en général pas très bon signe. Le guitariste donne des interviews prétentieuses qui feraient passer les musiciens de prog rock des années 70 pour des montagnes d'humilité. C'est un espèce de mathématicien du rock qui voudrait appliquer ses théories fumeuses à l'ensemble de l'univers, rien que ça. Comme quoi, on peut avoir des petits pois, mais la grosse tête. Bon, il faudrait voir cela en live pour se faire une idée, puisque le public a l'air d'adhérer, c'est qu'il doit bien y avoir quelque chose, mais il y a un petit côté jouissif, faut bien le dire. Mais ce succès spontané, entre guillemets, comme disent les influenceurs, sur les réseaux pour une musique aussi difficile, voire aussi chiante, qui se cache derrière les masques. Et oui, nous vivons une époque où il faut se méfier de tout. Si ça se trouve, ce sont des fils d'eux, de vieux musicos de jazz-rock. Mais le pire n'est pas là. Le pire, c'est de jouer pieds nus avec des harpions oscillés. Allez, vous avez droit à un bon moment de vrai beau repos.

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1: J'espère que vous avez apprécié à sa juste valeur le fabuleux enchaînement entre les deux morceaux. Là, je suis content de moi. Mais surtout quand on fait pas exprès. Des fois, on est content de soi quand on fait pas exprès. Là, j'ai vraiment pas fait exprès. C'était d'abord les toujours bienvenus Mercury Rêve avec leur titre le plus emblématique. Depuis, ils sont passés à des choses plus électroniques qui sont passionnantes. Ensuite, ce morceau étrange, c'était Sous le signe des poissons, extrait de l'album Lux Eterna de William Scheller en 1969. William Scheller est un compositeur formé au classique. Il est fasciné par la pop et le rock qui réussit plutôt bien comme arrangeur de disques dit de variété. Il a un petit succès avec le disque My Year is a Day pour le groupe des Irrésistibles, Les Irrésistibles, où l'on identifie déjà sa patte symphonique. Pour faire plaisir à des amis qui se marient, il leur compose carrément une messe de mariage autofinancée grâce aux droits d'auteur enregistrés avec ce titre. Il leur fait la messe enregistrée avec orchestre, chœur et groupe de rock. Une belle générosité. Nous sommes loin des karaokés pour fêter un Pax. Cette messe sera son premier disque brillant qui fera bien entendu un four, mais tombera dans les oreilles de la chanteuse Barbara qui fera appel à lui et lancera sa carrière. C'est une belle œuvre avec de gros sales mélanges symphonico-pop qu'on adore ici et qui était devenu introuvable ou à des prix scandaleux, en plus avec une pochette seconde édition affreuse. Le disque vient d'être réédité en vinyle avec sa très belle pochette d'origine. À voir absolument. Et il va falloir se jeter dessus. Il n'y en aura pas pour tout le monde. Mais en même temps, ça n'intéresse sans doute pas grand monde, sauf ceux qui achètent des disques pour ne pas les

Les Aphrodite Childs sur le fantastique album concept, double album concept 666. Oui, c'était la mode des concept albums dans les années 70, mais celui-ci, il est particulièrement bon. D'ailleurs, il semblerait qu'il soit dans le top 5 de Noel Gallagher, qui est un homme de goût, même si sa musique n'en a plus beaucoup. Voilà, album qui s'était vachement bien vendu à l'époque. Pourquoi ? Parce qu'il y avait des bandes de voyeurs ou de curieux qui l'avaient acheté simplement parce que sur un morceau, l'actrice grecque Irene Papas se laissait aller à une prestation orgasmique assez mémorable. Bon, il y en a plein qui l'ont acheté rien que pour ça. Bon, c'était quand même très très bien l'ensemble de l'album et au contraire de bien des dégoulinades progressives de cette époque-là, avec au sommet le particulièrement indigeste Tales from the Topographic Ocean de Yes. À propos de Yes, je vous passerai un jour un morceau, mais un des premiers morceaux de Yes, comment ce groupe si nerveux à ses débuts a pu s'avachir à ce point. Mais revenons à nos Grecs avec Vangelis au clavier, qui créait des arrangements sublimes. C'était avant qu'il ne fasse des compos à base de syntaxe moche. Oui, je suis arrivé à le dire, syntaxe moche. Et il y avait bien entendu Demis Roussos avec sa voix au perché qui apportait une originalité certaine, puis j'y jouais de la basse. C'était avant qu'il ne pose sur des pochettes de disques devant des jets privés entourés de groupies et de journalistes. Allez savoir, allez voir, en tout cas, c'est kitschissime. Sinon, il passait aussi sa vie au restaurant, et à ce sujet, un grand restaurateur prévenu du tempérament gargantuesque du chanteur avait doublé toutes les portions de la commande sans lui dire. Le musicien a tout baffré sans bouger une oreille, fidèle à sa réputation. Allez, un homme mince et svelte maintenant.

Le grand Nick Cave avec cette reprise du classique de Jimmy Webb, Wichita Lineman, avec Flea à la trompette sur l'album de Flea qui est une petite merveille, on ne cesse de le répéter. Nick Cave qui nous a encore fait vibrer si intensément avec ses Bad Seeds au Théâtre Antique de Vienne en juillet. Il est clair que Nick Cave est le phénomène scénique du moment, mais peut-être trop le phénomène puisqu'il devient difficile de le voir ailleurs que dans des lieux surdimensionnés. Ainsi, le voir dans des conditions acceptables pour pouvoir être dans la fosse sans porter deux couches, si, certains le font pour garder leur place. Donc c'est très appréciable, donc merci Vienne et merci Fourvière qui le font passer régulièrement. Faites-le revenir chaque année, le voir là, c'est fantastique. Lorsqu'on devient un phénomène, hélas, on attire de plus en plus un public qui vient voir le phénomène sans connaître grand-chose à sa musique. Et c'est peut-être ce qui est en train de se passer, parce qu'il y a même des gens qui avaient vu Scorpions la veille. Oui, voir Scorpions la veille de Nick Cave, Scorpions, l'infâme groupe de hard teuton, aux coupes mulées, aux pantalons rayés moule-boule, le groupe qui plus est a commis d'immondes pochettes pédophiles. Si allez voir, c'est ignoble. Mais voilà, au-delà d'un seuil de popularité, on choisit plus 100%.

0: Louis, Louis, The Kingsman, oui, y a plein de pain. Le chanteur, à un moment, il prend un mauvais moment et puis ben il s'arrête. Aujourd'hui, on couperait tout ça, on repasserait ça à Pro Tools ou je sais pas quoi pour que ça soit tout bien. Eh ben c'est mieux comme ça. En avril 63, dans un petit studio de Portland, quatre adolescents enregistrent cette reprise d'un titre de rhythm and blues de Richard Berry. Deux minutes et demie plus tard, ils viennent de créer l'un des morceaux dits de garage rock le plus inoubliable, un classique. Comme quoi, même des musiciens amateurs peuvent créer un classique, les punks s'en souviendront. Berry a écrit le titre en 55, les paroles en gros, c'est un marin qui dévie d'une histoire d'amour ratée avec une beauté exotique, il dévie ça à un barman. Berry vendra le morceau pour presque rien et le titre va faire son chemin au petit bonheur la chance, repris par d'autres. Mais par les Kingsmen, il va y avoir un scandale. Le truc est enregistré n'importe nawa, car en plus, Jack Healy, le chanteur, porte un appareil dentaire qui ruine son articulation. Il hurle dans un micro suspendu trop haut au plafond, enleva la tête, un peu comme Liam Gallagher plus tard, ce qui est une aberration technique. Sa voix sature et se confond avec la batterie, et plus personne ne comprend ce qu'il dit en sortie de console. Comme l'Amérique puritaine et MAGA n'est pas finalement si neuve, une rumeur se met à circuler dans les lycées. Sous le brouillage, le chanteur dirait des choses obscènes, des allusions sexuelles destinées à corrompre la jeunesse américaine, ce qui va déclencher rien moins qu'une enquête fédérale de 31 mois et produire un rapport de 120 pages. Les lycéens et haine s'inventent leurs propres paroles, probablement encore plus obscènes, et le titre, bien entendu, finit par être interdit. Edgar Hoover du FBI met sur l'affaire nombre de fonctionnaires qui écoutent le truc à toutes les vitesses possibles, le décryptent et finissent par conclure plus tard qu'il n'y a rien à comprendre. Cela a coûté 3 bras, soit 50 de moins probablement qu'une salle de bal à la Maison Blanche. Le titre continue de fasciner les musiciens punk en 1974. Au Michigan Palace de Detroit, Iggy Pop et les Stooges livrent une version terminale, désarticulée et définitive de Louie Louie lors de leur dernier concert, encore moins intelligible que l'original, mais probablement encore plus obscène. Et là, depuis, tout le monde se réclame pour de vrai du sexe, de la drogue et du rock'n'roll, même cette endive de Nagui. Allez, c'est le moment où on bouge les fesses.
1: I know what you're talking about. There was a time when men did live in caves, as we all know. These people were known as cavemen, Neanderthal men, or troglodytes. What we're gonna do right here is go back. Way back. Back into time. When the only people that existed were troglodytes. Cavemen. Cave women. Neanderthal, troglodytes.

D'abord, c'était les légendes de la funk soul, Jimmy Castor Bunch, le groupe de Jimmy Castor, chanteur, auteur, compositeur et saxophoniste américain, connu notamment pour cette chanson funk troglodyte Caveman, issue de l'album It Just Begun, album dur à trouver, mais il existe de belles rééditions avec la pochette originale et son magnifique dessin psyché dans les couleurs ocre. À écouter et à réfléchir, car le troglodyte, on va bien finir par y retourner. Ensuite, un album culte, comme on dit, le premier et le seul du groupe, les Jackson Sisters, qui vient d'être réédité par l'excellent label Mr. Bongo. Elles n'ont rien à voir avec la famille Jackson, Michael et compagnie. Elles n'ont fait que ce disque avec ce morceau, I Believe in Miracles, qui porte bien son nom. Originaire de Los Angeles, mais basée à Detroit, comme on dit, elles y ont enregistré cette merveille entre soul, funk et disco. Ce morceau, j'aimerais qu'il ne s'arrête jamais.

sommet du tropicalisme psychédélisme brésilien des années 70. Il s'agissait de Tai Guara, chanteur, compositeur, acteur et militant politique brésilien né en Uruguay. Tai Guara a vécu au Brésil depuis l'âge de 4 ans. Ses chansons mêlaient romance et politique. Censuré par le régime militaire, il a passé quelques années en exil en Europe et en Afrique, comme tant d'autres. Et ce disque est un chef-d'œuvre de psychédélisme baroque et expérimental salement mélangé. Censuré par la dictature militaire, bien entendu, comme j'ai déjà dit, après sa parution, à cause de son propos politique fort centré sur les racines indigènes du Brésil. Et puis regardez la pochette du disque et vous comprendrez. Comme souvent pour ce mouvement tropicaliste, on retrouve Hermeto Pascoal. Vous avez entendu les vents de Hermeto Pascoal, et surtout ici le producteur Wagner Tiseau, qui fait un travail sublime, oui, comme tous des producteurs brésiliens de cette époque, du moins certains comme Donato ou Deodato. Voilà, c'est terminé, gardons la joie. Oui, c'est un peu le tic de cette émission, ce gardons la joie, largement inspiré par l'ami Nick Cave. Oui, la joie dérange, et d'ailleurs les tyrans font la gueule, qu'ils soient tyrans politiques, au boulot, ou même tyrans ménagers, les tyrans n'aiment pas la joie et font la gueule. Alors tiens, pour terminer l'émission, une petite citation de Gilles Deleuze. Le pouvoir exige des corps tristes, le pouvoir a besoin de tristesse parce qu'il ne peut la dominer. La joie, par conséquent, c'est résistance parce qu'elle n'abandonne pas. La joie, en tant que puissance de vie, nous amène dans des endroits où la tristesse ne nous amènerait jamais. Voilà, à méditer pour ces gens qui veulent nous rendre tristes alors que c'est la rentrée politique, la rentrée scolaire, la rentrée au boulot, la rentrée partout. C'est à contextualiser, que l'on soit politique, manager, directeur, président de la République, président, directeur général ou président de quoi que ce soit d'autre d'ailleurs. Voilà, c'est terminé. Gardons la joie.

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2: Bonjour à toutes et à tous, Christina Silvero pour ce bulletin de Nu Info. À la une, au Liban, 22% des enfants se coucheraient le ventre vide. En République démocratique du Congo, les violences en Ituri entravent la riposte contre Ebola. Enfin, l'ONU réclame justice pour les victimes des essais nucléaires américains aux îles Marshall. Au Liban, le conflit et la crise économique pèsent de plus en plus lourd sur les enfants. Selon le rapport « Un cauchemar sans fin » de l'UNICEF, plus d'un foyer interrogé sur cinq dit qu'au moins un enfant s'est couché le ventre vide. Le travail des enfants, lui aussi, progresse. Christophe Boulirac, porte-parole de l'UNICEF au Liban, décrit une situation qui s'aggrave d'année en année.
3: Nous voyons que la situation des enfants et des adolescents au Liban s'aggrave année après année. En moyenne, 7 enfants ont été tués ou blessés les 6 mois qui ont suivi le début du dernier conflit, depuis le 2 mars dernier. Et il y a un chiffre extrêmement triste, c'est que 12% de ces enfants blessés, nous le savons maintenant, vivent avec un handicap des suites de ces blessures. Et ils vont vivre avec ce handicap toute leur vie. Ce que nous montre ce rapport, c'est que l'impact de la guerre se combine avec une détérioration de la situation économique et de plus en plus de familles sont poussées dans des situations absolument impossibles. 4 ménages sur 5 disent qu'ils n'arrivent pas à avoir les produits de base dont ils ont besoin. 14% des ménages nous disent qu'ils ont au moins un enfant qui travaille. Le travail des enfants, c'est 2 fois plus que ce qu'ils nous disaient en janvier 2025. Alors, 22% des ménages nous disent que leur enfant est allé au lit le soir, s'est couché l'estomac vide en ayant faim. 10% seulement des ménages qui ont des enfants de moins de 5 ans fournissent une alimentation suffisamment équilibrée. Les estomacs des enfants sont peut-être pleins, mais pas des vitamines et des minéraux dont ils ont besoin, ce qui veut dire que leur cerveau et leur corps ne sont pas correctement nourris.
2: Alors que le nombre de cas d'Ebola commençait à reculer en Ituri, dans l'est de la République démocratique du Congo, les violences au cours des derniers jours entravent la riposte. Plus de 5000 personnes ont fui les affrontements et l'insécurité limite l'accès des humanitaires à plusieurs zones de santé. Le 30 septembre, un incendie a ravagé le centre de transit Ebola du site de déplacés de Kigonze, désormais déserté. Les précisions sur la perte de cette installation de Julien Arnet, coordinateur principal de l'ONU pour la réponse à Ebola en RDC.
4: Pour la réponse à Ebola, ça a été un grand défi de monter en capacité les centres de traitement, les centres de transit. Nous avons des grandes contraintes financières, on a des grandes contraintes en personnel. Donc de perdre un centre de transit pour une population déplacée de au-dessus de 20 000 personnes, c'est difficile à remplacer, ça va nous prendre du temps, ça va prendre encore des investissements financiers, c'est fort regrettable et surtout c'est regrettable pour la population. Nous continuons les discussions avec les autorités pour comprendre ce qui s'est passé et pour s'assurer que les formations sanitaires dans le futur seront protégées.
2: Aux îles Marshall, les essais nucléaires américains continuent de bouleverser des vies près de 70 ans après la dernière explosion. Un nouveau rapport du Haut-Commissariat de l'ONU aux droits de l'homme appelle Washington à ouvrir ses archives et à garantir aux victimes un droit effectif à réparation. Devant le Conseil des droits de l'homme à Genève, la haute commissaire adjointe aux droits de l'homme à Ouadabo a rappelé combien cet héritage pèse encore sur les familles.
5: Toutes les familles marshallaises ont été touchées. Les femmes et les membres de leurs familles ont des souvenirs douloureux d'avortements, de naissances d'enfants morts et de maladies congénitales graves. L'accès limité aux soins de santé sur les îles Marshall est synonyme de patients de cancer qui doivent voyager à l'étranger pour recevoir un traitement. De nombreuses communautés déplacés n'ont pas été en mesure de retourner dans leurs atolls ancestraux. Ainsi, des générations sont

0: prend une place de plus en plus importante dans notre quotidien, elle bouleverse aussi notre rapport à l'information. Images, vidéos, textes, les contenus générés ou transformés par IA se multiplient, rendant parfois difficile la distinction entre le vrai et le faux. C'est dans ce contexte que Khalad Maradio a imaginé Info ou Algo, l'IA dans nos médias, un atelier d'éducation aux médias et à l'information destiné aux 12-18 ans. L'objectif ? Donner à la nouvelle génération les clés pour comprendre ces nouveaux usages, identifier les contenus générés ou manipulés par l'intelligence artificielle et développer l'esprit critique face aux nouveaux écosystèmes de l'information. Un projet qui ne se limite pas à un atelier puisque Khalad Maradio a imaginé un essaimage du projet grâce à un kit pédagogique et un site internet afin de permettre à d'autres radios de s'emparer du dispositif et de le déployer à leur tour. Un projet qui vient d'être récompensé par le Fonds Maïf pour l'éducation, puisque Khalad Maradio est lauréate académique du Prix de l'engagement éducatif 2026. La présidente du jury, Brigitte Doué, mandataire du conseil d'administration de la Maïf pour l'équipe militante de l'Ain à Bourg-en-Bresse, nous explique tout d'abord en quoi consiste ce prix.
1: Alors c'est un prix qui a 12 ans à peu près, qui vise à soutenir, à encourager tous les projets qui ont un lien avec l'accès à l'éducation pour tous. Donc on privilégie plutôt les structures qui œuvrent vers les publics défavorisés ou éloignés de la culture géographiquement par exemple, qui créent du lien social entre les gens.
0: De combien de personnes le jury était-il constitué ?
1: Alors, une douzaine de personnes dans le jury, on essaye que ça soit le plus éclectique possible. Cette année, il y avait une conseillère Maïf, mais tous les ans, comme ça se passe dans le pôle ACE de Lyon, c'est bien qu'il y ait quelqu'un du pôle. Il y a une représentante de prévention Maïf, donc une bénévole de prévention Maïf. Le ou la présidente du jury est un mandataire Maïf. On avait un représentant de l'éducation nationale, on avait un délégué élu des sociétaires, un élu d'une ville, on avait le directeur de la GLCA, donc à Bourg-en-Bresse, le directeur d'Emmaüs Servast, et puis l'ancien lauréat.
0: Vous aviez combien de dossiers ?
1: Cette année, une dizaine, quelque chose comme ça. Mais ça peut monter des fois à 25. C'est vrai que le siège fait un gros tri sur les dossiers qu'il nous envoie, justement pour que ça soit plus simple pour nous, en fait. Donc déjà, tous les dossiers qui ne sont pas en lien avec les valeurs que le prix veut défendre, ils sont retirés.
0: Donc Radio Khalad a été lauréat de ce prix. Qu'est-ce qui a fait la différence pour ce projet Info ou Algo, l'IA dans nos médias ?
1: Eh bien, c'est le fait que vous soyez d'abord une radio associative, que ça soit un projet qui soit déclinable, parce que nous, ce qu'on veut, c'est que ça ne soit pas un projet one shot, en fait, hein, mais que ça puisse se reproduire sur plusieurs années. Il est déclinable, justement, parce qu'on peut, grâce au kit pédagogique, le reproduire. C'est un public défavorisé auquel vous donnez la parole, des gens qui n'ont pas souvent l'occasion de l'apprendre. Et puis, il touche beaucoup de monde. Voilà, il touche beaucoup de monde. Et ce sont les jeunes qui sont vraiment actifs, en fait.
0: Nous sommes 25 lauréats, c'est bien ça ?
1: Alors, il y a 25 lauréats, un par académie.
0: Et donc, ça ouvre droit à une étude pour un autre prix, potentiellement ?
1: C'est ça, c'est les 25 lauréats académiques vont être représentés pour le prix national en octobre.
0: Après cette première reconnaissance à l'échelle académique, une nouvelle étape attend désormais Khalad Maradio, la finale nationale du prix de l'engagement éducatif. Les lauréats académiques sont désormais en lice pour décrocher l'un des trois prix nationaux qui seront remis par le Fonds Maïf pour l'éducation, dont le premier est le prix Edmond Proust, du nom du fondateur de la Maïf et figure historique de l'engagement mutualiste.

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3: Le tour d'horizon de l'actualité sportive du Beaujolais Val-de-Saône, c'est tout de suite dans Calade Sport. Le football club Villefranche-Beaujolais fera son entrée en Coupe de France ce vendredi 9 octobre avec à sa tête son nouveau coach Hakim Malek. Au plus mal en championnat de Ligue 3, les Tigres devraient pouvoir reprendre confiance en se déplaçant à Andrézieux-Boutéon à 19h30, équipe évoluante en championnat régional 1, soit 4 niveaux en dessous. Entraîneur expérimenté, ayant exercé notamment en Ligue 2, il se voit proposer une entrée en matière sur le papier assez aisée. Autre représentant encore en lice de nos territoires dans ce cinquième tour, le FC Limonest-Saint-Didier sera également largement favori en se déplaçant à Aurillac, samedi 10 octobre à 18h, l'équipe du Cantal évoluant également en région 1. Et puis Neuville-sur-Saône, pensionnaire de région 2 et rescapé des étapes précédentes, devrait poursuivre l'aventure en recevant toujours samedi mais à 19h au stade Jean Auboussier les Isérois de l'AS Domarin qui évoluent au niveau du dessous. Nos équipes de rugby de Fédéral 2 joueront à domicile dimanche 11 octobre à 15h15 pour le compte de la quatrième journée. Bien lancés avec déjà 2 victoires, ils voudront confirmer pour le CS Villefranche à l'escale d'Arnas face au Pays Saint-Janet, 7e au classement. Pour le 15 de la Dombe à Villars contre l'US Mézieux, 2 adversaires ne l'ayant emporté qu'une seule fois jusqu'ici. En Fédéral 3, le SC Tarare se déplacera dimanche sur le terrain d'un rival direct en haut de tableau, le RC Motrin, match en Savoie, tandis que le RC Belleville accueillera à Jomard-Durie les Isérois de Saint-Savin, là encore pour rester sur le podium. Il y a désormais déjà urgence après 5 défaites en 5 matchs pour Beaujolais Basket qui doit se déplacer samedi 10 octobre à 20h chez une autre équipe en difficulté dès le début de la saison. Il se rend à Feur pour tenter de remporter enfin son premier succès contre des enfants du Forêt qui restent sur 3 défaites consécutives. En championnat national 3, la AS Tarare, elle aussi déjà en danger, joue à l'extérieur samedi soir. Elle se rend en Côte d'Or pour défier le BC Chenauve. Pour le handball féminin de Saint-Julien-de-Nicey-Glaizé, la 5e journée du championnat national 2 pourrait déjà être décisive en vue d'un potentiel maintien. N'ayant pas encore réussi à s'imposer, les Violettes affrontent en Côte d'Or également un autre mal classé samedi 10 octobre à 20h30, Beaune Handball. Et puis les équipes de volleyball caladois, bien lancées en championnat national 3, se succéderont au complexe de l'escale d'Arnas dimanche 11 octobre dans le cadre de la 3e journée. Les féminines à 14h devant la lanterne rouge Caluire et Cuire, les masculins à 16h contre un rival, lui aussi invaincu, le Grenoble Université Club. Bon week-end de sport à toutes et à tous.

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2: Jeudi 8 octobre, soyez les bienvenus dans cette nouvelle édition du journal en français facile. Voici les titres. Le retour sur Terre de Sophie Adenau. Après 8 mois dans l'espace et une toute dernière journée de voyage, l'astronaute française vient d'amerrir dans l'océan Pacifique. L'émotion en Espagne après la mort de Marie-Carmen. Marie-Carmen Abascal, symbole vivant du mal logement, s'est éteinte hier soir. La colère lycéenne ne retombe pas en France. Nouvelle journée de mobilisation à travers le pays pour demander davantage de moyens afin d'étudier dans de bonnes conditions. Le ministre de l'Éducation, Édouard Geffrey, dit venir à la télé ce soir en direct annoncer des mesures concrètes. Et puis enfin, le prix Nobel de littérature a été remis aujourd'hui à la Canadienne Anne Carson.
4: And as you can see on your screen, we have visual confirmation of splashdown.
2: Elle est donc de retour sur Terre. Elle n'a pas pour autant atterri, mais elle a améri puisque sa capsule spatiale vient de se poser sur l'eau. L'astronaute Sophie Adenau et ses 3 coéquipiers américains et russes sont donc de retour après une mission de 8 mois au-dessus de nos têtes à bord de la Station Spatiale Internationale. Baptiste Coulon, bonsoir.
5: Bonsoir à tous.
2: Leur vaisseau a donc améri dans l'océan Pacifique au large de la Californie. Il y a quelques minutes.
5: Oui, à faible vitesse grâce aux 4 immenses parachutes déployés quelques secondes avant l'impact. Ils ont permis de ralentir la descente sur Terre du petit vaisseau. 20 minutes auparavant, il y a eu l'étape la plus délicate, l'entrée atmosphérique. L'appareil a quitté son orbite pour entrer dans l'atmosphère à 26 000 km/h. Les frottements avec l'air ont fait grimper la température extérieure à 2000 degrés. Pendant 7 minutes, les communications radio ont été coupées. Actuellement, un bateau spécialisé est en train de sortir l'appareil de l'eau, le poser sur une plateforme. Sa porte va ensuite être ouverte et à ce moment-là, des médecins de la NASA vont pouvoir examiner les 4 astronautes, savoir s'ils vont bien. Ils seront ensuite installés sur des fauteuils adaptés pour éviter tout risque de chute. Durant leur séjour dans l'espace, ils ont perdu beaucoup de masse musculaire et ne peuvent pas immédiatement marcher. Pour la Française Sophie Adenau, c'est la fin d'une aventure de 235 jours, la plus longue mission jamais menée par un astronaute européen, tout genre confondu, à bord de la Station Spatiale Internationale.
2: Les précisions de Baptiste Coulon dans votre journal en français facile. La colère lycéenne en France, alors que les manifestations continuent ce jeudi un peu partout dans le pays, les syndicats appellent à une nouvelle journée de mobilisation mardi prochain, le 13 octobre. Une mobilisation lycéenne qui sera suivie aussi par le personnel éducatif. On apprend que le ministre de l'Éducation nationale va tenter une nouvelle fois de désamorcer la situation, puisqu'Édouard Geffrey annoncera, dit-il, les premières mesures concrètes pour les lycées au journal de 20h sur TF1. L'émotion est grande en Espagne au lendemain de la mort de Marie-Carmen. Marie-Carmen Abascal s'est éteinte hier soir à l'âge de 87 ans. Merci pour tout, on ne t'oubliera jamais, ont scandé hier les madrilènes réunis au cœur de la capitale. Marie-Carmen, sans qui le mouvement de protestation contre le mal logement en Espagne n'aurait jamais vu le jour. Cette femme de 87 ans venait d'être expulsée de son logement. Une marche pour lui dire un dernier au revoir est prévu ce soir dans les rues de Madrid. 18h04 à Paris, à la page climat-environnement, la France et d'autres pays riches sont censés donner de l'argent aux pays plus pauvres qu'eux pour les aider à lutter contre les conséquences du changement climatique. Cette aide financière de la France a fortement baissé l'année dernière. Pourtant, les pays riches se sont engagés à verser 300 milliards de dollars par an d'ici 2035 pour aider ce qu'on appelle les pays les plus vulnérables, les pays qui subissent le plus le changement climatique, sachant que ce sont les pays les plus développés qui sont en grande partie responsables du réchauffement climatique à cause notamment de leur émission de gaz à effet de serre, à cause de la pollution qu'ils rejettent. C'est un sujet

0: de 90% de prêts dans ces financements. Donc, on fait des prêts à des pays qui sont déjà vulnérables et qui ont des niveaux de dette insoutenables. On prétend leur envoyer de l'argent, on comptabilise ce prêt comme étant de l'argent qu'on envoie au pays, alors qu'en fait, ce pays rembourse le prêt et en plus rembourse des intérêts. Et ce sont des pays qui ne sont pas responsables de la crise climatique quand on regarde les émissions cumulées historiquement.
1: Pourtant, l'argent existe, assure-t-elle.
0: Nous, ce qu'on demande, c'est que la France arrête de prétendre qu'elle est pauvre.
1: Elle appelle à taxer les super-profits des industries du gaz et du pétrole qui aggravent la crise climatique et qui ont fait d'énormes bénéfices depuis le début de la guerre en Iran.
2: C'est la saison des prix Nobel. Chaque année, cette récompense, cette distinction est remise à des personnes ou des organisations qui ont apporté une contribution importante à l'humanité, que ce soit dans les domaines de la physique, de la chimie, de la médecine, aujourd'hui de la littérature. Ce 8 octobre, le prix Nobel de littérature a été remis à la poète canadienne Anne Carson pour son œuvre audacieuse et inventive. Je cite le jury, demain vendredi est attendu le prix Nobel de la paix 2026. ChatGPT, Gemini, Claude, les nouveaux outils de l'intelligence artificielle sont largement entrés dans les salles de classe. Être professeur à l'ère de l'intelligence artificielle change beaucoup d'aspects du métier. C'est pourquoi le congrès des professeurs de français qui se tient en ce moment à Lima se penche sur ces transformations. Martin Chabal, notre correspondant sur place, a rencontré des professeurs de français.
3: Les outils d'intelligence artificielle sont maintenant à portée de main de tous et toutes. C'est donc logique que de nombreux étudiants l'utilisent dans leur vie de tous les jours et même à l'école. Diana est professeure de français à Medellín en Colombie. Elle le voit presque tous les jours.
4: C'est très fréquent. Par exemple, je leur demande de lire un texte. Et eux, ce qu'ils font, c'est une photo du texte, une traduction avec l'IA, et ensuite, ils répondent aux questions que je leur avais posées. C'est très commun, malheureusement.
3: Mais en revanche, l'IA peut être une alliée pour ses professeurs. Erling Guerrero enseigne aux portes de l'Amazonie péruvienne à Tarapoto. Il met en place des jeux de rôle avec les IA conversationnelles.
5: L'IA permet de franchir ce premier pas, parler en français avec quelqu'un. Là, on n'a pas peur de se tromper, parce que ce n'est pas une autre personne. En fait, ça m'aide à donner confiance à mes élèves.
3: Rosa Werner, en Argentine, l'utilise pour dépoussiérer les manuels scolaires et adapter les questions et les textes à un groupe particulier.
6: Poser différentes questions avec le même texte. Mais cela, ce n'est pas présent dans les manuels ou dans les livres où peut-être on n'a pas le temps de s'asseoir et penser, bon, quelles questions possibles pour ce groupe. Non, c'est l'IA qui nous donne des pistes. Ce n'est pas qu'on va consommer 100% ce que l'IA dit, mais elle nous donne des pistes.
3: Accueillir l'IA plutôt que l'interdire et s'inspirer des transformations du métier au début des années 2000 avec l'arrivée d'Internet pour faire de l'IA un outil supplémentaire pour apprendre à des élèves déjà très connectés. Martin Chabal, Lima, RFI.
2: Un sport, football, qui des Lions de l'Atlas ou de la Teranga sera champion de football, champion d'Afrique? 10 mois après la finale de la CAN, le tribunal arbitral du sport a examiné aujourd'hui pendant plusieurs heures le recours sénégalais contre la victoire du Maroc en espérant trancher rapidement mais sans donner de date pour connaître ce jugement. Et puis enfin un grand prix de Formule 1 sur le continent africain. Le Rwanda devrait accueillir une course de F1 dans les années 2030. Un accord aurait été trouvé. Une annonce officielle est attendue à Kigali.
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9: En préambule des sujets à l'ordre du jour du conseil municipal de rentrée, entretien avec le maire de la ville de Villefranche-sur-Saône, Thomas Ravier, concernant l'ordre du jour de la prochaine séance du conseil municipal le 5 octobre dernier, répondant à l'invitation d'un échange le même jour sur les délibérations au programme de la séance de la soirée. En introduction, le maire a souhaité s'exprimer sur les événements du mouvement lycéen du blocage d'établissements scolaires en ville du 1er octobre.
8: On a passé un jeudi effectivement difficile avec un certain nombre de méfaits, de délits et de casses qui ont été réalisés. Bon, il convient quand même toujours de rappeler qu'au départ, il y a un mouvement de lycéens avec quand même une immense majorité des lycéens qui,

0: de bonne foi, en toute sincérité, de manière responsable et non violente, ont envie de manifester. J'ai même lu d'ailleurs que c'était les premiers à déplorer qu'il y ait eu des casseurs et des gens qui venaient détériorer le bien public. Donc d'abord, il ne faut pas mettre tout le monde dans le même sac. Mais force est de constater qu'il y a des petits groupes à l'intérieur qui sont donnés beaucoup de mal, malheureusement, pour casser des biens. On a 4 abribus qui ont volé en éclats, dont un, je peux en témoigner, puisque j'ai eu en vidéo à coups de marteau, donc c'est quand même pas anodin. On a des poubelles qui ont été brûlées, on a une barrière de clôture autour de Claude Bernard qui a été écroulée à 2 endroits sur des dizaines de mètres, avec des coûts importants pour les collectivités. On a encore plus grave des jets de projectiles, que ce soit cailloux ou mortiers à destination des forces de l'ordre, donc de la mise en danger d'autrui. Je veux dire, ça, c'est pas acceptable. Tout le monde a le droit de manifester, tout le monde a le droit de revendiquer. Je ne veux pas dire que je suis forcément d'accord avec tous les points, mais cette ville, il y en a des manifestations dans l'année. Je ne suis pas forcément d'accord à chaque fois avec. Et si on a le droit de manifester, on a le devoir de le faire dans le respect du bien public, dans le respect des autres, dans le respect de la liberté de circuler. Donc nous, on a dit qu'on déposerait plainte pour tout. J'ai vu que les services de police ont procédé à 7 interpellations. J'espère qu'il y aura des suites. Et nous, on souhaite que soit engagée la responsabilité à la fois judiciaire. Ça appartiendra à la justice de définir les choses. Moi, une séparation des pouvoirs en France. Et puis aussi qu'on aille, sanctionner financièrement pour les dégâts causés. On ne peut pas continuer à laisser des gens brûler des poubelles, casser des abribus et que ça se déroule sans sanction. Donc c'est une manière de protéger tout le monde, en premier lieu les manifestants non violents et responsables, et puis de protéger la collectivité.
1: Les lycées, c'est la compétence évidemment des régions. Certains ont demandé que ce soit les parents qui aient une contribution sur les dégâts.
0: Sur les dégâts, de toute façon, quand la responsabilité, qu'elle soit financière d'un mineur est engagée, c'est toujours celle des parents qui est engagée. Vous avez un enfant qui... définition, c'est le principe même de la responsabilité civile. Si vous avez un mineur qui commet un dégât, c'est effectivement les parents qui peuvent être appelés là-dessus. Ça paraît, somme toute, assez logique.
1: Dans la stratégie d'anticiper pour autofinancer les besoins à venir de la ville, il sera proposé au conseil municipal d'autoriser la cession du tènement immobilier, d'utiliser donc son patrimoine immobilier pour générer des recettes ou réduire ses dépenses. Il s'agit de la cession de l'immeuble situé 12 rue Paul Bert et au 588 rue Nationale, axe emblématique du centre-ville, aux qualités architecturales. Conscient des enjeux liés à la préservation de ce bâtiment, la ville envisage une vente qui garantira la sauvegarde architecturale et la pérennité de son entretien.
0: Oui, l'idée, tout le monde le sait, je crois, parce que c'est valable pour les ménages, pour les associations, pour les collectivités. On sait que les temps à venir vont être difficiles. Nous, c'est la première année depuis très longtemps où les dotations qu'on perçoit de l'État, c'est-à-dire les recettes qu'on perçoit de l'État, sont en baisse. On le savait, on sait que ça va durer, donc la question, c'est de s'organiser autrement pour mieux fonctionner. C'est aussi de trouver des recettes, et parmi les recettes pour poursuivre nos investissements, rénover des voiries, acheter du matériel pour l'entretien de la ville, investir dans des équipements, quels qu'ils soient, sportifs, culturels. Il nous faut des fonds et le fait de vendre une partie de patrimoine qu'on a dans notre stock patrimonial, c'est une stratégie pour permettre d'autofinancer les investissements de demain.
1: Le conseil municipal devra également se prononcer sur l'autorisation de la cession du tènement immobilier du 23 rue Roland. La cession est soumise à la seule condition d'une réhabilitation lourde, compte tenu du caractère patrimonial de l'immeuble. Il est demandé au conseil municipal d'approuver le compte-rendu annuel de la collectivité 2025 relatif à la concession d'aménagement de la ZAC Montplaisir Quarantaine, établie par la SRL, Société d'équipement du Rhône et de Lyon.
0: Alors c'est surtout la commercialisation de nouvelles parcelles, puisqu'on on a la propriété foncière de la plupart des parcelles dans cette ZAC. Et l'idée aujourd'hui, c'est de poursuivre l'aménagement avec quelques constructions complémentaires qui se veulent de haute performance environnementale, intégrées dans ce quartier. Et effectivement, on a des projets qui sont en cours pour améliorer la vie du quartier Montplaisir.
1: Dans les perspectives 2026 de commercialisation, la vente des îlots dédiés à Deux Fleuves Habitat, bailleur social, qui reste à faire. Ou encore, les ventes des lots à Givre, association caladoise engagée aux côtés des personnes en situation de handicap, entre autres. Toujours sur sur les questions commerciales, l'aide à l'investissement des petites entreprises de commerce et de services pour l'attractivité et la dynamique du centre-ville. La ville a souhaité apporter un soutien financier aux commerçants en les accompagnant pour leur installation ou la rénovation de leur commerce.
0: Oui, c'est une action qu'on avait mis en place il y a plusieurs années maintenant. On sait que les corps de ville, le commerce de proximité dans les hypercentres, c'est un vrai sujet parce qu'il y a concurrence d'Internet, des zones périphériques, etc. Et c'est vrai que nous, on avait signé il y a plusieurs années une convention avec la région Auvergne-Rhône-Alpes où, alors sous, bien sûr, l'éligibilité à un certain nombre de critères, mais un commerçant qui souhaite s'installer, reprendre un fonds de commerce ou s'agrandir peut bénéficier d'aide. On en passe des dispositifs de ce type-là à quasiment chaque conseil municipal. La région finance à 2/3, nous un tiers, et ça permet d'apporter un petit coup de pouce financier à l'installation des commerçants dans nos hypercentres.
1: Il s'agit de la société Galpeo, Astruc Studio, Café de Pilates Reformer, Rue Nationale, et de la société Pastanat, représentée par la société Capello HLD, Pasta Bianca, restaurateur Rue Nationale. Et enfin, de nombreuses demandes d'approbation sur les initiatives culturelles de la ville se poursuivent.
0: Oui, c'est vrai qu'on avait avant, pour la cérémonie des nouveaux arrivants de Villefranche, l'habitude de remettre un petit présent symbolique comme toutes les villes. Hein. Alors, il y en a, c'est des agendas, d'autres, c'est une carte postale, ça peut être un porte-clé de la ville. C'est vrai qu'on a choisi depuis quelques années une stratégie un peu différente, c'est qu'on remet un abonnement d'un an gratuit à la médiathèque, parce qu'on considère que c'est une manière de faire découvrir ce lieu qui est un beau lieu. Je pense que c'est utile pour les gens qui reçoivent cela. Si en plus ils ont envie de poursuivre après, ils s'abonneront à leurs frais. En rappelant d'ailleurs que les tarifs sont extrêmement modiques à la médiathèque. Ça rentre dans le cadre de l'accès à la lecture publique et notre volonté que chacun puisse avoir accès aux livres en grande quantité. C'est un accès à la culture essentiel et important. Donc on trouvait que c'était une manière de concilier l'utile et l'agréable en faisant ce cadeau une fois par an aux nouveaux arrivants.
1: Et puis un grand moment, l'arrivée donc de ce projet avec Raymond Depardon, grand journaliste, mais aussi réalisateur.
0: Et oui, on signe les conventions à ce conseil municipal pour pouvoir accueillir une grande exposition, effectivement, sur l'œuvre de Raymond Depardon au musée Paldini, mais également un certain nombre d'événements dans le cadre, j'allais dire, de ce qui sera un peu l'année Depardon à Villefranche en 2027. Je rappelle que c'est un enfant de cette ville, hein, de la ferme du Garret, un grand photographe qui expose dans le monde entier, qui a fait beaucoup de choses, des documentaires, une personnalité reconnue, et on sera très heureux de l'accueillir, lui et son œuvre, à Villefranche, à travers cette expo, à travers d'autres rencontres. Je crois qu'il y a un débat prévu, enfin un certain nombre d'événements pour que les Caladois puissent découvrir son œuvre et être fiers d'avoir un personnage aussi illustre du monde de la photographie à Villefranche.
1: C'était un échange avec le maire de la ville de Villefranche-sur-Saône, Thomas Ravier, en préambule des sujets à l'ordre du jour de la séance du conseil municipal de rentrée du 5 octobre dernier. Et pour rappel, rapporteurs Pascal Reynaud et Benoît Froment à la direction de l'aménagement du territoire et du développement durable, rapporteur Delphine Dubost-Stival à la direction de l'aménagement du territoire et du développement, et enfin rapporteur Olivier Desmules à la direction des affaires culturelles.
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5: Le tour d'horizon de l'actualité sportive du Beaujolais Val-de-Saône, c'est tout de suite dans Calade Sport. Le football club Villefranche-Beaujolais fera son entrée en Coupe de France ce vendredi 9 octobre avec à sa tête son nouveau coach Hakim Malek. Au plus mal en championnat de Ligue 3, les Tigres devraient pouvoir reprendre confiance en se déplaçant à Andrézieux-Boutéon à 19h30, équipe évoluant en championnat régional 1, soit 4 niveaux en dessous. Entraîneur expérimenté, ayant exercé notamment en Ligue 2, il se voit proposer une entrée en matière sur le papier assez aisée. Autre représentant encore en lice de nos territoires dans ce cinquième tour, le FC Limonest-Saint-Didier sera également largement favori en se déplaçant à Aurillac, samedi 10 octobre à 18h, l'équipe du Cantal évoluant également en Région 1. Et puis Neuville-sur-Saône, pensionnaire de Région 2 et rescapé des étapes précédentes, devrait poursuivre l'aventure en recevant toujours samedi mais à 19h au stade Jean Auboussier les Isérois de l'AS Domarin qui évoluent au niveau du dessous. Nos équipes de rugby de Fédéral 2 joueront à domicile dimanche 11 octobre à 15h15 pour le compte de la quatrième journée. Bien lancés avec déjà 2 victoires, ils voudront confirmer pour le CS Villefranche à l'Escale d'Arnas face au Pays Saint-Janet, 7e au classement. Pour le 15 de la Dombe à Villars contre l'US Mézieux, 2 adversaires ne l'ayant emporté qu'une seule fois jusqu'ici. En Fédéral 3, le SC Tarare se déplacera dimanche sur le terrain d'un rival direct en haut de tableau, le RC Motrin, match en Savoie, tandis que le RC Belleville accueillera à Jomarduri les Isérois de Saint-Savin, là encore pour rester sur le podium. Il y a désormais déjà urgence après 5 défaites en 5 matchs pour Beaujolais Basket, qui doit se déplacer samedi 10 octobre à 20h chez une autre équipe en difficulté dès le début de la saison. Il se rend à Feur pour tenter de remporter enfin son premier succès contre des Enfants du Forêt qui restent sur 3 défaites consécutives. En championnat national 3, la AS Tarare, elle aussi déjà en danger, joue à l'extérieur samedi soir. Elle se rend en Côte d'Or pour défier le BC Chenauve. Pour le handball féminin de Saint-Julien-de-Nicey-Glaizé, la 5e journée du championnat national 2 pourrait déjà être décisive en vue d'un potentiel maintien. N'ayant pas encore réussi à s'imposer, les Violettes affrontent en Côte d'Or également un autre mal classé samedi 10 octobre à 20h30, Beaune Handball. Et puis les équipes de volleyball caladois, bien lancées en championnat national 3, se succéderont au complexe de l'Escale d'Arnas dimanche 11 octobre dans le cadre de la 3e journée. Les féminines à 14h devant la lanterne rouge Caluire et Cuire, les masculins à 16h contre un rival, lui aussi invaincu, le Grenoble Université Club. Bon week-end de sport à toutes et à tous.
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0: Ah, c'est bien le hasard que ça donne le calme, parce que j'aime bien. J'ai une association qui s'appelle la Passerelle des Talents, et on essaye de faire des activités. Et parmi ces activités, il y a des choses sur Internet. Donc c'est très pas local. Internet, par définition, c'est global, c'est mondial, c'est j'en sais rien. Mais j'ai insisté auprès de mon ingénieur informaticien pour que toutes nos applications soient basées sur les choses locales. On rencontre avec toi maintenant sur ici, face à face, ça c'est vrai. Ok, donc le local, ça vient de là, je crois, et vraiment, on doit travailler sur le renforcement du local, comme on achète les légumes chez le paysan d'à côté, et je ne sais pas si c'est meilleur ou pas meilleur que celui que j'achète dans le supermarché, mais sans doute le bonjour que je dis au paysan d'à côté, et ça vaut tous les commerçants, les grands commerçants de la ville, quoi. Tu gagnes ta journée en disant bonjour, comment ça va, comment ça a été la saison, enfin le produit de la journée, et tu apprends des choses aussi.
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0: Très souvent dans ma vie, et professionnelle et personnelle, les choses qui n'étaient pas importantes sont devenues importantes, se sont imposées comme des choses importantes. Et les choses que tu dis, ah, ça c'est important, machin, c'est le grand truc, ça donne rien, et ça foire, et ça pas de... Donc, je me méfie. Je me méfie de cette catégorisation de ce qui est important, et j'aime bien quand je suis assez souvent surpris par les choses insignifiantes qui deviennent, qui te remplissent la journée, qui se forcent à être important. Donc oui, c'est relatif, c'est important, c'est de la chose. Ouais. Non. Et les gens importants, par exemple. Il n'y a rien de plus chiant que les gens importants. Quoi. Et les gens qui ne sont pas importants sont d'une beauté, d'une richesse. Des fois. Mais c'est ça qui est joli. C'est surprise. C'est surprise. Dans la vie, c'est bien. J'étais assez fasciné par ce voyage autour de la Lune la semaine dernière. Je ne sais pas si tu as suivi ça. Tu as regardé les images, ça, si possible. Ça fait longtemps que je n'ai pas rêvé autant. On rêve de la vie ailleurs. Et je crois que ce qui a servi le plus, c'est de voir que notre Terre... Et limité et fini, et ses sources sont finies, et que c'est beau quand tu le regardes d'en haut, c'est tellement beau, et c'est beaucoup plus beau que la Lune. Mais toute ma vie, j'ai rêvé de la Lune, des étoiles, machin. Mais quand on regarde la Terre de loin, si on était des Martiens, par exemple, on serait tombé amoureux de la Terre, c'était le bambou. Mais on est tellement con de faire tous ces conneries sur Terre, et ne pas apprécier cette beauté et cette miracle.
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0: Nada,
2: ça veut dire rien.
0: En espagnol. Mais en arabe, ça veut dire la rosée. Nada. La rosée sur... Et c'est joli.
2: La rose de Damas.
0: la rosée, les points, l'eau qui est sur les roses de Damas, par exemple. Et cette image-là, c'est joli. Alors, quand je suis énervé, je le dis en espagnol. Quand je suis amoureux, je le dis en arabe.
2: Ah, je pensais que l'arabe, c'était quand, lorsqu'on était énervé.
0: Ah, non. Par les significations du mot, non. L'arabe, c'est joli.
2: Oui, c'est joli. Ah, et comment tu le dirais en espagnol et en arabe? Donne-moi une phrase où tu intégrais le mot.
0: Non, c'est juste dans la... c'est fiche-moi la paix ou quelque chose, nada. Et nada, bon, je dirais des poésies avec nada. C'est une jolie langue. Et quand c'est chanté, c'est encore plus joli. Quand c'est dit en poésie, c'est merveilleux. Et c'est joli quand la poésie en français ou en anglais, que je suis un peu, que j'écoute, des gens qui disent ça bien, ça me merveille. Mais en arabe, c'est beaucoup plus percutant, je trouve. Alors, je ne sais pas si je suis pas spécialiste, je ne sais pas si par... pas parce que je suis grandi, j'ai grandi avec ça, ou c'est du vrai, j'en sais rien. Il faut demander à un linguiste qui compare les langues et la force de leur poésie. Mais en arabe, la poésie, c'est très fort. Et la preuve, la présence de la poésie dans la société arabe, et certainement, et ça je sais, beaucoup plus grande que dans la société française. Tout le monde parle poésie. Quand tu dis un verset d'un poème, tout le monde est, très souvent, les gens s'arrêtent, écoutent, sont affectés par ce qu'ils écoutent et ils repliquent par autre chose. Donc la poésie, du moins dans des sociétés arabes que je connais, que dans lesquelles j'ai vécu, à Damas, à Beyrouth, au Caire, et des choses comme ça, il y a cette écoute très très sensible à la poésie, beaucoup plus qu'en France, je crois. Oui, c'est... Et j'imagine que c'est par la force des mots, par la force de ces images que la poésie
2: véhicule. Parce que tu comprends l'arabe.
0: Je comprends l'arabe.
2: Force de la poésie, tu la ressens parce que tu comprends l'arabe. Et pour celui qui ne comprend pas, est-ce qu'il...
0: Non, pour celui qui ne comprend pas, j'en sais rien. Je ne peux pas me mettre à ta place. Mais quand tu écoutes... Kulthum, ça te plaît ou ça te plaît pas? Tu l'as écouté, ou tu écoutes ou Férouz ou des choses comme ça. Je ne sais pas qu'est-ce que ça fait pour toi, mais pour moi, c'est au-delà de la musique, les paroles me fondent et ça fait, et c'est pour ça que les Arabes sont en extase, quoi. C'est comme si tu fumes quelque chose, tu prends une drogue, quoi. C'est vrai. Et ça nous a été reproché, enfin les Arabes se sont reprochés à eux-mêmes après 67, que la faiblesse de la société, des États arabes, etc., est due à cette extase par la poésie et par les chansons. Cette hypersensibilité font que tu es en état second toute la journée, parce que toute la journée tu écoutes des chansons et donc tu travailles pas pour la guerre, tu travailles pas pour l'économie, tu travailles machin, et on est arriéré à cause des chansons, ce qui est stupide comme idée, mais ça a marché et il y a beaucoup de gens qui le défendent encore.
2: Moi, quand j'entends l'arabe, ça me rappelle ma mère.
0: ta mère. Ah oui, ah oui. Parce que ta mère te parlait l'arabe. Ben, il le parlait. Ah oui, oui, oui. Oui, oui,
2: c'est, c'est affectif, hein.
0: Bon, affectif, oui, bien sûr.
2: Ce que tu viens de dire.
0: Mais tu comprends quelque chose? Non, non, pas grand chose. Oui.
2: Mais j'aime le ton.
0: Ah, c'est vrai.
2: J'aime le son.
0: Le son. Bon, oui, mais il y a une affectivité comme ça qui est due à l'éducation. Voilà.
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0: Oh là là là là. Nationalité. Oh là là, c'est un mot que j'aime pas. Ah, vraiment, je n'aime pas parce que c'est... Parce que j'écoutais la série pendant à un moment donné et j'avais fui enfin pour les études pour faire mes études et à un moment donné il fallait que je rentre à la maison pour faire mon service militaire et je l'ai pas fait et pendant une année ou deux je n'avais même plus de passeport, j'étais pas encore français et j'étais plus syrien parce que je n'ai pas de passeport syrien. Alors cette nationalité que je cherchais, j'étais à la recherche d'une nationalité pour être quelqu'un. Parce que sans ça, sans ce bout de papier, je ne suis pas connu, reconnu comme être humain. Alors ça m'énerve, cette manque de nationalité. Mais une fois que tu as pris la nationalité... C'est plutôt une prison qu'autre chose. Et ça te renferme dans un cadre. Et un être humain ne doit pas être enfermé dans un cadre. Parce qu'on est tous multiples. Et c'est banal ce que j'ai dit, mais je le crois très, très profondément. Quoi. C'est que jusqu'à quel point les gens sont similaires... Et jusqu'à quel point ils ne se rendent pas compte qu'ils sont similaires. On est les mêmes, toi et moi, on est profondément les mêmes. Et c'est ton histoire qui est différente de la mienne. Et ce qui fait que tu es différente de moi. Mais c'est seulement ton histoire. Il n'y a rien d'autre. Ni ton sang, ni ta religion, ni ta langue, ni ta... Non, c'est ton histoire. Et si tu étais à ma place et moi j'étais à ta place, on serait... Je prendrais vraiment ta place et tu prendras ma place. Et rien ne nous diffère. Ça, je crois profondément et je m'étonne que ce n'est pas banal. Si, ça doit être banal. Et si on se rend compte de la vérité, de cette vérité-là, je crois que beaucoup de nos problèmes se résolvent. Donc, il faut aller venir chez toi dans ce truc pour te connaître et pour dire que c'est vrai. Et merci pour toi.

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2: 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Eh bien, bonjour à toutes et à tous. Bienvenue dans votre émission Calade Jazz. Je suis toujours avec Julien. Bonjour Julien.
3: Bonjour Richard, bonjour tout le monde.
2: Et aujourd'hui, nous allons parler du jazz en Afrique. Alors, pas de l'afro-jazz, hein, qui, je rappelle, est un genre musical né de la fusion entre le jazz américain et les mélodies rythme africain. Là, on parle Afrique. Il fut un temps où condamner le jazz à la case musique, justement, afro-américaine, suffisait à clore toute discussion sur ses racines. L'idée rassurante d'un grand arbre généalogique qui partirait des plantations, passerait par la Nouvelle-Orléans et irait mourir dans les studios new-yorkais. Mais il suffit d'écouter une heure de Mahmoud Guinia, Randy Whetstone ou Chek Tidiansek pour sentir tout ce récit figé, voire craqué. Le jazz n'est pas un enfant qui a quitté son continent pour l'Amérique et n'en aura gardé qu'un exotisme de façade. C'est une musique qui, après la parenthèse coloniale, n'a cessé de rebondir entre les deux rives de l'Atlantique jusqu'à tisser, au XXe siècle, de profondes alliances entre artistes jazz et musiciens africains traditionnels, inventant ainsi des sonorités, des formes inouïes. Mais comment, concrètement, le jazz et les musiques africaines se sont-ils hybridés dans les décennies post-coloniales ? Ce voyage n'a rien d'un retour aux sources, mais tout d'une bousculade créatrice, nourrie par les fantômes de la colonisation, les indépendances et la modernité fébrile des grandes capitales africaines et occidentales. Alors, on va commencer par un premier morceau.
3: Oui, du coup, on va vraiment aller dans l'Afrique. Hein. On va passer un morceau de Domou Sangaré, qui est une chanteuse malienne. Et à travers ses chansons, la diva malienne relate les réalités de son pays et condamne les pratiques traditionnelles qui brident les femmes, parce qu'elle était très, elle est très féministe, et donc l'excision et ce genre de pratiques. Et Ouma Sangaré est considérée comme une ambassadrice du Wassoulou. Le Wassoulou, c'est une région malienne, et elle est très inspirée, sa musique des danses et des musiques traditionnelles de cette région-là. Donc là, on va vraiment écouter de l'Afrique, de la variété africaine. Donc c'est un morceau qui s'appelle Yala, c'est sorti sur un de ses albums qui s'appelle Oumu, comme son prénom, chez World Circuit, et c'est sorti en 2003.

0: Carré. Alors, la grande singularité du jazz réside dans son origine. Cette origine est à la fois une caractéristique distinctive du genre musical et une source d'explication de l'existence de ses éléments fondamentaux. Le jazz est né d'un métissage musical entre les musiques d'Europe et les musiques d'Afrique subsaharienne. Les influences européennes se retrouvent dans le système de gamme et dans les instruments utilisés. L'année 1960 reste la grande césure. Plus de 17 pays africains recouvrent alors leur indépendance. Bien plus qu'un événement politique, c'est une onde de choc culturel. Dakar, Bamako, Abidjan et Accra deviennent des plaques tournantes où se croisent musiques urbaines, chants traditionnels et jazzmen fraîchement débarqués de New York ou de Paris. En 1967, Thelonious Monk est invité en Côte d'Ivoire lors du Festival des Arts Nègres. Sa mise en relation avec des griots locaux. Les griots, je rappelle, c'est les personnes un peu spécialisées dans la louange et la déclamation des récits historiques. C'est-à-dire que c'est eux qui transmettent...
1: Des conteurs.
0: Voilà, c'est les conteurs qui transmettent de génération en génération la musique. Donc, sa mise en relation donc de Thelonious Monk avec ses griots locaux va marquer les esprits. Monk se prétend même au jeu des rythmes propres à l'Afrique de l'Ouest. T'as pas un exemple?
1: Alors j'ai un exemple d'Afrique de l'Ouest et j'ai surtout un exemple d'un artiste qui mélange, comme tu disais que Monk mélangeait, on parle de Shabaka Hutchings, qui est un musicien britannique et qui a joué dans les formations qui s'appellent Sons of Kemet. Alors Sons of Kemet, c'est égyptien, et donc c'est très influencé par l'Afrique. Un autre groupe qui s'appelle Melt Yourself Down ou The Comet is Coming. L'influence africaine est vraiment le pilier et c'est central dans sa musique, et aussi le spirituel africain est là de partout. Et c'est loin d'être une simple source d'inspiration. Hein. Elle dicte sa vision et du rythme et sa démarche politique et ses rapports à la trance. Donc voilà, il a une musique qui, parce que la musique africaine est aussi très spirituelle. En fait, elle vient de là, des prières. Et donc, cette musique-là a un grand rapport avec la trance et on va écouter, vous allez voir, un morceau qui s'appelle End of Innocence, donc de Shabaka Hutchings, hein, je me dis. C'est sorti tout ça en 2024 sur un album qui s'appelle Perceive It's a Beauty, Acknowledge It's a Grace, et c'est sorti chez Impulse.

Voilà, c'était End of Innocence de Shabaka Hutchking. Et alors, le label français Okora enregistre dès 1962 les premiers témoignages d'alliance entre percussions.

0: pianistes sénégalais et jazzmen hexagonaux, préfigurant l'engouement des années 70 pour ces croisements. Les capitales occidentales voient aussi émerger leur diaspora africaine. Paris, Londres, Berlin deviennent des carrefours. Les premières grandes jam sessions mêlant musiciens africains et jazzmen occidentaux s'y tiennent au tournant des années 70. Beaucoup de danse et de rythmes issus des folklores africains évoluent aussi au contact des instruments modernes, que ce soit les saxophones, les trompettes ou les contrebasses. Ah, les contrebasses, ça t'aimes bien, ça.
1: Ouais, moi j'aime bien la contrebasse. Ouais.
0: À la fois, les musiciens africains intègrent des éléments de jazz dans leur propre musique. Pourquoi choisir, par exemple, entre le jazz et le oud, qui est un instrument...
1: Je pensais que t'allais me dire le jazz et la java.
0: Oh, facile, facile. Bon.
1: Désolé.
0: Entre les harmonies américaines et les makam, qu'est-ce que c'est? C'est une technique d'improvisation, tout simplement, qui est une caractéristique de l'art musical des pays d'Afrique du Nord. Entre les rythmes guana, les mélodies arabo-andalouses ou les traditions amazigh, beaucoup décident de ne pas choisir. Et dans les années 70 et 80, chacun invente alors sa propre façon de mélanger les univers. Certains placent le oud au cœur de leurs improvisations, d'autres introduisent le gembri, les percussions traditionnelles ou les rythmes du désert. Le jazz cesse progressivement d'être un modèle. Il devient un langage commun dans lequel chaque musicien raconte sa propre musique. N'est-ce pas, Julien ?
1: Oui, ça c'est vrai en plus, parce que là on va monter tout en haut de l'Afrique, on va aller au Maroc et on va écouter Malika Zahra. Elle a commencé à attirer l'attention en chantant des standards de jazz sur ses propres traductions en arabe, donc c'est assez intéressant. Et elle fait des arrangements de jazz moderne teintés de funk, de house, de sonorités cosmopolites héritées de ses expériences à Paris et à New York, inspirées aussi par les divas de la musique arabe comme Oum Kalthoum, Farda al-Jazaria, et par les légendes de jazz de la soul américaine comme Ella Fitzgerald, Aretha Franklin. Et on va écouter un morceau qui s'appelle Yala Tnam Rima. C'est sorti sur un album qui s'appelle RWA The Essence, et tout ça en 2023. Écoutons Malika Zahra.

0: Vous êtes bien sur Caladma Radio et nous parlons du jazz en Afrique dans votre émission Cala Jazz. C'était beau ce morceau.
1: Hein? Ah ouais, moi j'aime beaucoup.
0: J'ai beaucoup aimé,
1: je viens de le mettre sur ma playlist.
0: Ah, c'est bien, c'est bien. Alors l'improvisation qui est le moteur du jazz entre en collision créative avec l'improvisation codée des griots mandingues ou des joueurs de kora, qui est un instrument à cordes. Là où le jazzman privilégie l'accord, le soliste africain privilégie le motif, la répétition, la variation à l'infini. Le jazz est entré en Afrique dès le début de son histoire. On rencontre ainsi des orchestres de Dixieland ou de Ragtime dans les années 1920 en Afrique du Sud et au Ghana. De nombreux groupes locaux adoptent alors dans leur nom le mot jazz, renvoyant ainsi à une modernité noire américaine et à l'emploi de cuivre. Rappelons les différents courants de jazz en Afrique. C'est important, il y en a beaucoup, hein.
1: Ouais.
0: Hein, par exemple, l'afrobeat, mélange de musique highlife, de jazz, de funk, l'ethio jazz en Éthiopie, le cap jazz qui est référence à la ville du Cap en Afrique du Sud. Mmh. Et des courants, il y en a pratiquement dans tous ces pays africains. C'est dingue quand on découvre ça.
1: Chaque pays, en plus, a une certaine culture, donc.
0: Voilà, ils ont fait remonter chacun leur musique.
1: Mais le jazz, c'est ça, c'est une fusion. Maintenant, c'est devenu une fusion, c'est pas plus que du swing, quoi.
0: On est d'accord. Beaucoup de danses et de rythmes issus des folklores africains évoluent aussi au contact des instruments modernes, que ce soit les saxophones, les trompettes, les contrebasses, on l'a dit. Et à la fois, non mais j'insiste, les contrebasses, je sais que t'aimes bien. Et à la fois, les musiciens africains intègrent les éléments de jazz dans leur propre musique. La fusion ne se limite pas au langage, elle s'étend aux couleurs sonores. Le piano de jazz se frotte à la calebasse, au balafon, qui est un instrument de percussion, hein, et ou à la kora, par exemple. Pas d'exemple à nous donner.
1: La kora, on en parlera après. Un peu après. Et là, on va parler d'une une jeune saxophoniste qui s'appelle Nubia Garcia. Elle intègre régulièrement les structures polyrythmiques, parce que aussi, c'est très important dans la musique africaine. C'est la polyrythmie, ça veut dire que plusieurs instruments vont faire plusieurs rythmes différents. Et les lignes de basse hypnotiques, comme on disait, par rapport à la trance et tout ça. Et là, elle va piquer ça un peu à l'afrobeat nigérien. Donc, elle mélange un peu plusieurs choses. Et, comme tu disais, du high life ghanéen. Donc, et on retrouve cette énergie assez cuivrée et dansante dans plusieurs de ses morceaux. Et dans son morceau emblématique qu'on n'écoutera pas, qui s'appelle Source, elle réussit une fusion parfaite en mélangeant le jazz modal avec l'afrobeat. L'afrobeat, c'est assez important quand même. On en parlera un peu plus tard, mais c'est assez important dans la musique africaine. Et on retrouve aussi des rythmes de la cumbia. Alors du coup, l'Amérique latine arrive aussi, et du dub. Et alors le dub, vous voyez, c'est le reggae, c'est la Jamaïque. Donc tout revient petit à petit. Et les percussions, elles jouent un rôle vraiment central, parce que de base, la musique africaine, c'est quand même une polyrythmie de percussion et une musique de trance. Et elle propulse son solo de saxophone avec une trance typique des musiques d'Afrique de l'Ouest. Et on va écouter un morceau qui s'appelle Solstice. Et c'est tiré de son album qui s'appelle Odyssée, parce que c'est, en fait, j'ai cherché son album le plus récent, qui est sorti chez Concorde Jazz en 2024.

0: Voilà, c'était Solstice de Nubia Garcia. Et alors, les artistes emblématiques de ces collisions postcoloniales ne manquent pas. Certains ont ouvert la voie dès les années 60-70 et d'autres poursuivent l'aventure aujourd'hui. On a Fela Kuti, surnommé le Black Président, qui invente l'Afrobeat en 1969. C'est la synthèse du High Life nigérien et des Big Band Jazz. Son orchestre, Africa 70, mêle jusqu'à 12 cuivres façon Ellington, sur des grooves issus des tambours Yoruba. Manu Dibango, ah, qu'on connaît bien, parce qu'il est venu en France quand même longtemps. Saxophoniste camerounais, il explose en 1972 avec Saul Makossa, c'est un morceau samplé. Le sample, je rappelle, c'est une technique musicale qui consiste à utiliser une partie d'une œuvre existante pour en créer une nouvelle.
1: Et qu'on a déjà passé récemment, qu'on a passé à Radio-Canada, je ne sais plus quand, mais on l'a passé.
0: Bah, sur les Beatles, par exemple.
1: Ah, oui,
0: tu prends un morceau et tu en fais un autre, c'est un peu ce qu'ils ont fait. Jusqu'à l'obsession des années plus tard par Michael Jackson, Rihanna ou Kanye West. Comme quoi, hein?
1: Ouais.
0: Tout le monde est inspiré par la même musique. Sa fusion du Makossa et du jazz funky marque une étape clé dans l'acceptation commerciale de ces croisements. Et je crois que là, on va pouvoir écouter Fela Kuti.
1: Oui, ça. On va écouter du Fela Kuti. On va écouter un morceau qui s'appelle Water No Get Enemy. C'est une chanson emblématique de l'Afrobeat. C'est sorti en 75 sur l'album Expansive Shit. Shit, ouais, de Fela Kuti. Et ce morceau célèbre l'eau et sa place vitale dans la vie de tous les jours. Alors déjà, c'était, donc c'est sorti en 75, c'était déjà important pour l'Afrique de parler d'eau et tout ça. Parce qu'il y avait aussi une dimension assez politique chez Fela Kuti. Donc, on va écouter Water No Get Enemy.
2: Galade.

0: Water Not Get Enemy de Fela Kuti. Alors, de nos jours, des artistes comme Oumou Sangaré, Moussa Emma ou Saba Kachkin revendiquent héritage et mélange, invitant des jazzmen londoniens sur leurs projets ou intégrant la musique mandingue. La musique mandingue, c'est un genre musical qui était beaucoup utilisé par les artistes de l'ouest du continent africain.
1: C'est ça,
0: ouais. Voilà, qui est plutôt propre à l'ancien empire du Mali, toi. Et dans le post-pop britannique. Le post-bop britannique.
1: Ouais. Ouf.
0: Voilà. Ah oui, il y a le bop et puis après il y a le poste. Il serait tentant de voir dans le foisonnement du jazz africain une simple boucle historique où les musiciens du continent retrouveraient leurs origines perdues dans les tourbillons de la diaspora noire américaine. Mais ce serait prendre le jazz pour un arbre fossilisé alors qu'il s'agit bien plutôt d'une liane prolifique, enracinée et mouvante tout à la fois. Ce qui s'invente aujourd'hui entre Lagos, Johannesburg, Accra ou Addis Abeba n'est pas un retour mais une ruée en avant, ambiguë, bruyante, imprévisible. Un laboratoire où le jazz moderne s'éprouve au feu de l'afrobeat, du highlife, du mbalax, c'est une musique populaire là, du Sénégal, et de toutes ces traditions que les majors et les programmateurs occidentaux se sont longtemps contentés d'étiqueter World.
1: Ouais, World, moi j'aime pas bien ce titre.
0: Pas bien,
1: fait...
0: pas bien.
1: Après, c'est facile, comme ça tu peux le ranger là-dedans, mais ça fait vraiment...
0: C'est un fourre-tout, quoi.
1: C'est un fourre-tout, exactement. Et du coup, juste avant, quand on a passé de Fela Kuti, on a parlé de Manu Dibango, donc, sur une mission d'Afrique. Que si on n'écoute pas du Manu Dibango, ça serait quand même dommage. Donc, on va écouter un morceau qui s'appelle Africadelic, qui est sorti de l'album qui s'appelle Africadelic en 72. Hein, et c'est sorti juste après Soul Mokassa. Donc, il avait fait un truc un peu pop avec Soul Mokassa, et puis après, il est quand même revenu dans ses racines très africaines. Donc, c'est des morceaux, bien sûr, bien entendu, instrumentales. Et là, on entend vraiment l'africain. La soul aussi, un peu de funk, de temps en temps des percus latines. Et cet album témoigne de la modernité de l'artiste à l'époque, et préfigure même l'avènement du disco.

0: Voilà, c'était Africadelic de Manu Dibango. Alors, impossible de comprendre ces métissages sans rappeler que pour beaucoup d'artistes africains, le jazz fut d'abord un symbole d'émancipation culturelle. Après des décennies où seuls les répertoires européens étaient autorisés dans les grandes villes d'Afrique subsaharienne coloniale, revendiquer la rencontre avec le jazz relevait d'un geste politique. De nombreux conservatoires africains, Dakar, Abidjan, Brazzaville, s'ouvrent au jazz dans les années 70, y associant systématiquement des maîtres de musique traditionnelle au corps enseignant. Aujourd'hui, la création se joue bien au-delà de la simple boucle nostalgique. Penchons-nous un instant sur les faits. La scène afro-jazz moderne fourmille d'expérimentations qui n'ont rien de folklorique et tout de radical. Trickster ou chaman, l'Afrique tord les codes. Elle n'imite pas, elle injecte, elle explose. En 2022, d'exemple, l'album The Oracle du saxophoniste nigérien Camille Ya George propose une relecture élégante de la spiritualité yoruba à travers un phrasé jazz totalement affranchi des harmonies convenues.
1: Et nous, on va partir, on va repartir au Mali, mais même en France. C'est un quatuor, on retrouve Balalaké Sissoko, on parlait de kora, donc qui joue de la kora, Vincent Segal au violoncelle. Et d'un autre côté, c'est Vincent Perrani à l'accordéon et Mélien Parisien saxophone. En fait, ce quatuor était en fait deux duos différents. Et ils sont retrouvés pour former un quatuor. Et c'est plus qu'un quatuor, parce que maintenant, ils font plus qu'un, en fait, tous ces quatre musiciens, ils sont ensemble. Et on voit une unité d'esprit, une fluidité du son que crée l'ensemble, ces trois individualités bien trempées ont réussi à mélanger leur musique, leur technique, pour créer quelque chose de nouveau. Et c'est pas vraiment du jazz, c'est pas vraiment du traditionnel, voilà, c'est vraiment ce mélange de musique qu'on aime. Ce qui est aussi le jazz, un mélange d'Afrique et de tradition européenne. Et la première fois qu'ils ont joué, c'était chez nous. C'était pas à Villefranche, mais à Lyon, pendant les nuits de Fourvia. En fait, ils ont débarqué sans trop savoir ce qu'ils allaient jouer. Et derrière, ça a créé ce quatuor, ça a créé un album. Là, on va écouter Ta Nié, donc c'est un morceau de Balalaké Sissoko, parce qu'il y a des morceaux aussi européens, mais donc là, vu que je voulais quand même prendre un morceau africain. Et l'album s'appelle Les Égarés, et c'est sorti en 2023 chez No Format.

0: c'était Tanié. Et vous êtes bien sur Calma Radio. Nous parlons du jazz en Afrique dans votre émission Cala Jazz. Ce n'est pas un éternel retour ni une simple réactivation de racines anciennes. Ce que les passages entre jazz et musiques africaines révèlent, c'est la force d'une tradition vivante sans cesse remise sur l'établi. À chaque nouvelle génération, c'est moins la question de l'authenticité qui prime que celle de la liberté. Comment affirmer sa singularité, tordre les codes, briser les frontières mentales et musicales? Toute l'histoire moderne du jazz et des musiques africaines se joue là. Que se passe-t-il quand ce grand bouillonnement sort du continent et irradie le langage du jazz mondial? Contrairement à l'image de la world music, uniforme, le jazz africain moderne s'exporte en imposant ses modalités propres. Les festivals européens, Jazz à la Villette, Montreux, North Sea Jazz Festival, programment aujourd'hui des têtes d'affiche africaines qui remettent en cause le format du concert et redéfinissent la notion d'improvisation.
1: Et ils invitaient un artiste comme Abdullah Ibrahim. Alors Abdullah Ibrahim, c'est vraiment un des pionniers des musiciens africains de jazz. Hein. Il est sud-africain. Il a soutenu, comme beaucoup de noirs sud-africains, les luttes contre l'apartheid. Je veux dire l'apartheid, non, les luttes contre l'apartheid. Sa musique, elle est intimement liée à l'histoire de la musique noire et de la lutte des populations. Hein. Elle associe l'influence de la musique de son enfance passée dans le pays, hymne protestant et musique du Cap, parce qu'aussi la religion est très importante, hein. Et la religion aussi chrétienne ou musulmane, ça dépend de quel endroit on se situe en Afrique, et imprègne aussi la musique africaine et la musique du jazz, vu que le jazz, hein, on a toujours dit, n'est pas que du swing, c'est aussi un mélange de tout ça. C'est un mélange basé sur le piano, hein, parce que les pianistes sur le blues, il adorait ça. Il est très lié à Duke Ellington et à Thelonious Monk. Hein, c'était vraiment ces deux grosses influences. Et c'est pour ça que je suis content aussi de pouvoir le mettre, parce qu'il vient de disparaître en juin dernier à 91 ans. On n'en a pas beaucoup parlé. Donc voilà, c'est un petit hommage à rendre à Abdullah Ibrahim. Donc on va écouter un morceau qui s'appelle Mind If. C'est un morceau qu'il a écrit il y a quelques années de ça, mais il l'a rejoué là dans un live qui s'appelle Free 3, et c'est sorti en 2024, donc on va écouter Mind If.

0: Voilà, c'était Mind If d'Abdoulaye Ibrahim. Lorsqu'on pense au jazz, on imagine souvent les rues de la Nouvelle-Orléans, les clubs enfumés de Harlem ou les grands orchestres américains du XXe siècle. Mais on pense plus rarement à Alger, Tunis ou Casablanca, l'Afrique du Nord.
1: Eh oui.
0: Depuis près d'un siècle, le jazz entretient une relation singulière avec l'Afrique du Nord. Une histoire discrète, loin des grands récits de cette musique, mais passionnante parce qu'elle ne raconte pas l'arrivée d'un style venu d'ailleurs. Elle raconte une vraie rencontre. À première vue, tout semble opposer ces univers au jazz américain. Et pourtant, ils ont quelque chose en commun. L'improvisation.
1: Eh oui.
0: Voilà. Dans beaucoup de traditions nord-africaines, le musicien ne se contente pas d'interpréter une partition. Il répond aux autres instruments, adapte son jeu, prolonge une phrase, transforme une mélodie. Chaque interprétation devient unique et le jazz repose sur cette même liberté.
1: Eh oui, on va partir dans les chaleurs et la torpeur de Tunis. On va parler de Anouar Brahem, qui est un oudiste tunisien. Alors pour info, hein, le oud, c'est un luth en fait, un luth oriental. Donc le luth, c'est l'ancêtre de la guitare. Je ne sais pas si c'est vraiment ça au Moyen-Âge et à la Renaissance.
0: Ah, je ne sais pas ça.
1: Ouais, c'est pour ça que j'extrapole là, peut-être gens qui râlent. C'est pas ça. Bon, il a fortement, lui, modifié le rôle traditionnel du oud, hein, en le modernisant et en le confrontant aux musiques occidentales et surtout au jazz. Il est considéré comme un musicien moderne tout en ayant une profonde connaissance de la musique arabe et traditionnelle. Il a beaucoup joué avec de nombreux jazzmen comme Yann Gerbarek, Dave Holland, John Surman, Jack de Jonette. Et là, on va l'écouter avec Dave Holland sur un morceau qui s'appelle The Eternal Olive Tree. C'est sorti tout ça en 2025, c'est tout récent, sur un album qui s'appelle After the Red Sky.

0: Voilà, c'était de Eternal Olive Tree d'Anwar Brahim. Mais pendant plusieurs décennies, le jazz reste essentiellement une musique venue d'ailleurs. Le véritable tournant intervient après les indépendances. À partir des années 50 et 60, une nouvelle génération de musiciens nord-africains cherche à inventer une musique qui lui ressemble. Les influences occidentales sont bien présentes, mais il ne s'agit plus de les reproduire. Au contraire, n'oublions pas que le jazz est présent partout en Afrique du Nord, au Sud, de l'Est, à l'Ouest, et possède une grande richesse en termes d'instruments de musique. Ils sont tellement nombreux que les nommer serait trop long. Mais je vois que nous arrivons bientôt à la fin de l'émission. Alors, merci Julien, merci chers auditrices et auditeurs pour fidélité. Je rappelle que vous pouvez nous écouter le dimanche à midi, le jeudi à 19h et en podcast sur le site de Radio Calade, bien sûr. Mais on va pas se quitter comme ça, tu vas nous trouver un dernier morceau.
1: Oui, on va parler de Mulatu Astakke, donc qui est un musicien éthiopien. Parce que on est obligé de passer de l'Ethio Jazz. Hein. L'Ethio Jazz, c'est très important quand même. Et Mulatu Astakke, excusez-moi. et vraiment, c'est un des inventeurs de cette musique-là. Et on va écouter un morceau qui s'appelle Yekermose. Et Yekermose, vous allez voir, c'est un morceau qui est assez connu. Et on l'a aussi entendu dans un film qui s'appelle Broken Flowers de Jim Jarmusch, sorti en 2005 avec Bill Murray, et qui fait partie de la bande-son originale. Donc, et qui a fait découvrir au monde ce jazz éthiopien. Donc, qui existe depuis quelques années, hein, parce que c'est 69 l'enregistrement de ce morceau. Donc, on va écouter Yekermose, et puis on va se dire au revoir avec Mulatu Astakke. Au revoir.

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5: Salut les amis, c'est JBD pour Polémix et la voix off.com et pour votre radio encore libre préférée. Tout juste rentré de la mobilisation du samedi 3 octobre 2026 à Saint-Pierre-la-Garenne en Normandie devant l'usine de pesticides et de morts Syngenta. Et le reportage n'est pas encore prêt, désolé. Du coup, au vu de la révolte lycéenne en cours, voici une rediffusion d'une émission Monde Diplomatique réalisée en 2019 avec notre équipe de profs d'histoire-géographie, émission intitulée « Sabotage de l'école, un peuple éclairé serait-il incontrôlable ?» Pourquoi éduquer les gens et leur enseigner leur histoire, des fois que ça les ferait réfléchir et éventuellement se révolter? Voilà ce que les copains profs d'histoire géo disaient en 2019 au sujet du massacre de l'école et de l'enseignement.
6: Nous comptons sur la bonne volonté et sur la compréhension de tout le monde.
7: La voix off. Aujourd'hui, les gens sont totalement aliénés, n'ayant plus d'histoire, ne sachant plus d'où ils viennent et où ils vont et qui ils sont. Ils sont totalement, complètement aliénés. Alors c'est formidable pour l'oligarchie qui nous gouverne. La situation, elle est idéale. Il va falloir repartir à zéro. Tous ces trucs-là sur la lutte des classes, les analyses sociologiques, etc. Tout ça est dépassé. La masse des gens ignore qui ils sont, ce qu'ils sont, comment fonctionne le monde, etc. Peut-être découvriront-ils un jour la clé pour se débarrasser de leur esclavage. Sans histoire, les gens sont des esclaves. Et je pense qu'aujourd'hui, les gens se transforment en esclaves, même s'ils sont sous chef de rayon au bon marché.
5: Salut les amis, c'est JBD, c'est la voix off. Bienvenue à vous dans cette émission, une fois de plus, consacrée à l'enseignement de l'histoire, à l'école et dans les médias. Ou plutôt, au non-enseignement, au sabotage volontaire de l'enseignement de l'histoire et surtout de notre histoire populaire. André, notre copain prof d'histoire géo, vous l'a souvent dit, ce sont les vainqueurs qui écrivent l'histoire officielle, qui n'est que de la propagande. Mais l'histoire, ça ne se fait pas avec des opinions. L'histoire est une science humaine qui traite de faits révélés par des sources croisées entre elles. Et l'époque moderne ne manque pas d'archives. Alors en gros, dès le départ, l'enseignement de l'histoire qui se propage sous la Troisième République avec l'école obligatoire est bien entendu un tissu de propagande qui raconte un roman national dont l'un des buts est de préparer une génération d'élèves à aller se faire massacrer dans une guerre contre l'Allemagne, ce qui d'ailleurs ne va pas rater. La propagande scolaire expliquait aussi aux petits blancs qu'ils étaient supérieurs aux indigènes des colonies. Et ça a duré assez longtemps. Aujourd'hui, la propagande qu'on appelle « histoire » à l'école a d'autres objectifs. Soumission au capitalisme, soumission à la domination américaine, soumission à la dictature de financiers élus par personne mais qui gouvernent pourtant l'Europe, soumission au mythe que nous vivrions en démocratie, etc., etc. Or, vous savez que les gouvernements qui défilent en France depuis des décennies sont tous au service d'une oligarchie, où les juifs ne sont d'ailleurs pas du tout majoritaires, quoi qu'en disent les antisémites. Une oligarchie financière qui n'a absolument aucun intérêt à ce que les gens étudient l'histoire, et encore moins notre histoire populaire, évidemment. Par exemple, plus personne ne sait quand et à qui l'on doit la sécurité sociale, le système des retraites et toutes ces conquêtes sociales actuellement détruites par les gouvernements successifs. Et quel intérêt les gouvernants auraient-ils donc à raconter des luttes sociales à des gens qui pourraient se mettre à réfléchir, voire à s'en inspirer? Le sabotage volontaire de l'enseignement de l'histoire, on en parle encore aujourd'hui autour d'un article du Monde Diplomatique avec notre gang de profs d'histoire géo en colère. Avant de retrouver les copains profs remontés comme des coucous, une fois de plus, vous n'allez pas y couper. Vous allez encore avoir droit à l'une des chansons les plus diffusées dans cette émission dès qu'il s'agit d'école.
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1: Quand on parle d'école, on n'a jamais rien fait de mieux que le lycée papillon, chanté par Georgius en 1936. Salut Daniel.
2: Salut à tous.
1: Salut André.
3: Bonjour à tous.
1: Salut Cédric.
4: Salut.
1: On va parler de l'école et du sabotage volontaire, non seulement de l'école, mais en particulier de l'enseignement de l'histoire. Comment fabriquer des générations qui ne savent pas d'où ils viennent, donc ne peuvent pas savoir où ils sont et encore moins où ils vont. Comment, en privant les gens de leur passé, de leur histoire, eh ben on peut fabriquer des veaux qui peuvent marcher ou vers l'abattoir sans broncher, ou au pas de loi, pourquoi pas à l'abattoir en marchant au pas de loi.
3: C'est le comble du comble du comble. Ils vont vers le fascisme, ils sont contents et on va les abattre au bout du chemin, quoi.
1: C'est toi qui m'as dit il y a déjà une dizaine d'années, quand t'enseignais à tes élèves, tu les trouvais, André, tellement abrutis par moment que tu leur disais, mais bande, vous êtes tellement abrutis que si vous viviez dans une dictature fasciste, vous vous en rendriez même pas compte.
3: Et je le pense profondément. Les gens sont plus capables de savoir dans quel type de régime, etc. Ils ont des mots tout faits, des images toutes faites, des lieux communs et trucs comme ça. Mais l'analyse, savoir si on est en démocratie, dans un pays fasciste, ils ne savent pas, hein, une dictature, ils peuvent pas comprendre. Nous sommes aujourd'hui dans une authentique dictature d'oligarchie et ils pensent être dans une démocratie où tout le monde peut dire ce qu'il veut, hein.
1: Allez, on vous promet de pas être trop lugubre, peut-être qu'à un moment, tout ça est tellement pathétique qu'on va peut-être même rigoler un peu. Dans le Monde diplomatique de septembre 2019, cet article, la bienveillance cache-misère de la sélection sociale à l'école. Alors que l'éducation nationale connaît un manque croissant de moyens et d'effectifs, un mot d'ordre y fait floresse. La bienveillance que les enseignants sont invités à témoigner à leurs élèves et qui pourrait triompher de tous les obstacles. Cette antienne masque l'impuissance de l'institution à réduire le fossé entre les enfants des classes favorisées et ceux des classes populaires. Et on le rappelle donc autour de ce micro, une bande de copains qui sont professeurs d'histoire-géographie.
4: Alors l'article effectivement est intéressant et volontairement polémique en partant en fait des propos de Monsieur Blanquer qui a placé la dernière rentrée sous un triptyque République, Excellence, Bienveillance. Le premier terme du triptyque République ne pose pas de souci. Effectivement, depuis Jules Ferry, on sait que l'école se donne comme vocation, au-delà de la formation professionnelle, d'assumer un rôle de citoyenneté et de transmission des valeurs républicaines, de les apprendre, ces valeurs républicaines, et aussi de les éprouver au quotidien dans la pratique de la classe et dans la pratique plus générale de l'école. Même si on peut quand même s'étonner du maintien d'un système privé qui sape la mixité scolaire et renforce la ghettoisation de nombreux établissements et ainsi sape quand même le principe de l'égalité, l'un des points fondamentaux de notre République.
1: C'est dit poliment dans le monde diplomatique, hein. Quand t'habites un quartier de merde, tes mômes y vont en zep dans un bahut de merde.
4: Voilà.
1: Excusez-moi, je traduis de manière un peu crue.
4: Voilà, l'égalité est sapée, mais du moins on apprend du moins les valeurs de liberté et de respect de l'autorité. Le terme d'excellence, quant à lui, fait l'objet d'une première polémique, mais assez brève dans l'article, hein, qu'il expédie en quelques lignes. L'excellence, en fait, est un souci de concentrer les efforts et les moyens de manière disproportionnée sur les élèves en difficulté au détriment des autres et de montrer que certains professeurs, etc., se disent que, bon, quand même, c'est bien de faire l'école pour tout le monde, mais qu'il faut quand même dégager une élite assez rapidement qui puisse former les futurs cadres de l'administration et d'En Marche. Là, effectivement, bon, il y a un peu plus de débat, mais ce n'est pas le terme qui intéresse le plus les auteurs, qui se concentrent sur le terme de bienveillance qui a été mis en avant dans ce triptyque pour le moins surprenant de la part de Monsieur le Ministre. Il y a un changement de sens et de contenu dans le terme bienveillance. Effectivement, d'une qualité intrinsèque et naturelle que doit avoir tout pédagogue exigeant, qui encourage, aide les élèves, notamment ceux les plus en difficulté. C'est une qualité que tout le monde doit avoir et il serait malséant d'être malveillant

0: depuis longtemps, ouais, de discriminer les gens, de les humilier, etc. Ça fait longtemps que ce genre de méthode est condamnée. Mais là, le problème, c'est que ce terme a été galvaudé par les multiples ministres qui se sont succédés, hein, tous bords confondus, hein, rue de Grenelle, où siège l'éducation nationale. Notamment, c'est un terme en vogue depuis Martine Aubry, socialiste, Vincent Peillon, qui ont placé bon nombre des rentrées sous le signe de la bienveillance. Et je cite Monsieur Peillon, qui, dans le cadre de son programme qui s'appelait « Refondons l'école de la République », lancé en 2012, il disait « Chaque jeune a besoin d'encouragement chaque jour ». Je vois les regards consternés autour de moi. La pédagogie compréhensive, effectivement, serait la clé de tout. Le problème, c'est qu'en insistant sur la posture professionnelle et non pas sur les contenus scientifiques, sur les moyens qui sont alloués à cette charge éducative, le ministère fait peser l'échec des élèves sur la posture professionnelle du professeur. Si l'élève échoue, c'est qu'il est découragé parce que vous n'avez pas été assez bienveillant. Et on fait passer au second plan la baisse du nombre d'heures d'enseignement, y compris dans les matières fondamentales, français, maths, dont le volume horaire a considérablement baissé, notamment depuis les réformes Bérou dans les années 90. Par exemple, je prends un exemple très clair, hein, avec la réforme du baccalauréat, la SVT est rendue à 1h30 en seconde, et avec la réforme dans les classes de première et terminale, imaginons quelqu'un qui a un profil scientifique, actuellement il va en terminale S, il aura 16h30 de matière scientifique, 6h de maths, 5h de physique, 3h30 de SVT, plus 2h de spécialité qu'il choisira dans ces trois matières, auxquelles s'ajoutent des heures d'aide personnalisée, qui n'auront de personnalisé que le nom, mais qui permettaient quand même d'appuyer ces élèves, notamment les plus en difficulté, sur un certain nombre de problèmes qu'ils pouvaient rencontrer dans ces matières. Donc 16h30 plus 2, ça fait 18h30. Les élèves de demain n'auront que 12 heures sèches, 6 heures de physique ou 6 heures de maths, 6 heures de SVT. On perd 4h30 plus les 2 heures d'AP. C'est vrai que la France n'a pas besoin d'ingénieurs, d'informaticiens, de personnel qualifié, ça se saurait. Mais quand on perd 4h30 de maths et de matières scientifiques, comment on peut exiger ensuite un niveau correct si on tient compte qu'on peut servir éventuellement à quelque chose en cours? Donc, on voit là une nouvelle mode se répandre qui a d'abord transformé les professeurs en enseignants et maintenant en animateurs d'activités distrayantes. Je cite les consignes. On insiste très clairement sur la forme, beaucoup plus sur la forme que sur le fond. Je n'insiste pas sur les stages débilitants infligé aux professeurs, notamment la fabrication de potounes. Alors j'invite nos auditeurs à aller regarder ce que sont les potounes. Ce sont des petits bonhommes qui bougent, et donc on a des stages pendant 3 jours visant à nous faire fabriquer des potounes, c'est-à-dire des petits personnages amusants qui vont gigoter sur les PowerPoint pour capter l'attention des élèves, et on nous invite même à faire des potounes à nos élèves, c'est-à-dire prendre des heures et des heures à savoir manipuler un logiciel qui ne sert à rien afin de transmettre des connaissances basiques sous forme d'exposés à leurs camarades. Bref, des activités chronophages sans aucun gain intellectuel. L'article continue également sur la question des injonctions, des consignes très claires pour enlever les zéros pour les devoirs non rendus en classe, afin d'améliorer nos appréciations, afin que les appréciations soient jugées positivement. Bien sûr, il serait complètement stupide et contre-productif de casser un élève en étant insultant vis-à-vis de sa personne, parce qu'il travaillerait mal en classe. Mais on invite les proviseurs et les principaux à changer les appréciations afin qu'elles soient, je cite, « positives ».
1: Tu veux dire à modifier les appréciations des enseignants, des professeurs ?
0: Ils ont des incitations à le faire. Ça ne veut pas dire qu'ils le font, mais ils sont invités, voire incités à le faire. Ensuite, il y a un constat objectif, ce n'est pas que la génération est plus serait moins bonne que la nôtre, mais il y a à l'évidence des problèmes de maîtrise de l'écrit qui se confirment de plus en plus. Peut-être ceci est-il lié à la perte d'horaire de français en collège, hein, qui équivaut quand même à une année de français, hein, quand même perdue, hein, si on prend toutes les réformes depuis les années 90. Alors comment faire pour ne pas tomber sur ce problème qui est récurrent dans toutes les matières? Parce que c'est pas qu'en français. Quand on a un problème de rédaction, ça se retrouve dans toutes les matières.
2: Mais tout le monde n'a pas un problème de rédaction. Il suffit d'être riche et d'avoir des parents riches qui te payent une éducation. Après tout, pour faire tourner un pays, allez, je suis large, besoin de 10% d'une population. Aujourd'hui, avec les machines et tout ça, il n'y a pas besoin de tous ces gens cultivés qui pourraient lire des livres, Cédric. On va quand même pas faire un peuple éduqué et éclairé qui serait capable de réfléchir.
3: Bah non, tu t'imagines tous ces gens qui seraient des contestataires, des gens critiques et tout. Vaut mieux faire des veaux quand même, c'est mieux.
2: Et encore, quand je dis qu'on a besoin que de 10% d'une population pour faire tourner un pays, je suis extrêmement large. Vous avez quand même deux profs hein, qui ont passé 43 annuités et demie à l'éducation nationale, qui ont vu la destruction systématique et volontaire de l'école de la République pour faire des abrutis. Et moi-même, fils de prof, j'ai vu mon père rentrer du boulot tous les soirs tellement écœuré que je me suis dit que je ferais jamais ce boulot-là, que j'ai quand même fait, et que j'ai fait dans le privé. T'as des secondes dépotoirs qu'on appelle générales. Avant, la soi-disant élite, elle faisait maths et allemand de notre temps quand on était au lycée Balzac, Cédric. Bon, aujourd'hui, ça s'appelle section européenne. Et qu'est-ce que t'as là? T'as des élèves dont les parents leur payent des cours particuliers, qui ne viennent en cours que pour conforter des connaissances qu'ils ont déjà. Et eux, ils savent l'écrire, le français. Ils se font pas repérer sur Facebook en faisant des fautes d'orthographe. De toute façon, ils sont pas amis avec n'importe qui, ces gens-là. Voilà, la solution, elle est simple. Soyez riches et payez de vraies écoles à vos gosses. Des écoles où il y a des pions, où il y a des proviseurs qui font encore leur boulot, des CPE qui appellent les parents dans l'heure quand ton élève est parti fumer des pétards dans le square d'à côté. Voilà, pas dans les lycées dépotoirs de la République où on n'a pas besoin d'enseigner les gens, des fois qui réfléchiraient.
0: Ça redonne sur ce que tu dis, c'est-à-dire que toutes ces mesures-là, c'est une conclusion partielle auquel arrivent les auteurs de ce texte en disant qu'on brise le thermomètre pour tenter de faire baisser la fièvre. Pour résoudre ces problèmes d'écrit, les professeurs sont incités à multiplier les processus alternatifs à l'écrit. Alors ça passe par les fameuses cartes mentales, les cartes heuristiques. Ça a été très à la mode au collège, là, notamment depuis la réforme du collège, et on voit arriver ça au lycée de façon massive, c'est-à-dire boucher des trous avec des petits papiers, des choses toutes faites, plutôt que d'arriver sur un exercice écrit. Je passe sur l'évaluation en compétences.
2: Dépêche-toi parce que André va exploser.
0: Alors l'évaluation en compétences qui vient du primaire, qui est installée en collège déjà depuis plusieurs années et qui est appelée à se diffuser au lycée. Ces évaluations en compétences se déclinent en domaines qui eux-mêmes se déclinent en items avec des titres parfois pittoresques dont on ne sait pas trop ce que ça veut dire, y compris les professeurs, ce qui est un petit peu gênant. Et donc on remplit des cases avec, à l'évidence, des confusions entre les savoirs, les savoir-faire, les savoir-être. Et tout cela arrive à des phénomènes de surévaluation sur le papier des compétences de l'élève, qui se retrouvent confrontés ensuite à des systèmes notés, des systèmes de concours, où là, il n'y a pas de pardon, et qui provoquent des désillusions extrêmement graves chez ces gens qui disaient « Bah oui, mais attendez, j'avais tous mes petits bonhommes verts, mes petits smileys et compagnie, et puis là, j'ai trois, quoi !»
2: Daniel est méchant, il rigole, pour pas pleurer.
0: Il ricane, il est méchant.
1: Ça dépasse tout quand même.
2: Ils ont tout intérêt à fabriquer des abrutis. Voilà. Excuse-moi, je reviens à mon père, que j'ai vu rentrer du boulot pendant 40 ans. Je l'ai entendu tous les soirs et à chaque rentrée dire « c'est incroyable, les élèves et leurs parents sont encore plus abrutis que l'année d'avant ». Mais quand tu dis ça sur 40 ans de carrière, ça fait deux générations d'abrutis qui ont eu le temps de se reproduire.
0: Oh putain, ça casse.
2: Que les sociologues refassent leur boulot depuis 68, hein, parce que le jeune, il est de gauche, il est Cohn-Bendit, il est je sais pas quoi. Je pense que le jeune, là, ce serait pas étonnant qu'il devienne fasciste. Parce que vu la façon dont l'histoire n'est pas enseigné volontairement, eh ben j'en entends moi des gamins qui disent oh bah tiens Le Pen ou Marion ou Maréchal nous voilà, on n'a jamais essayé. Évidemment ils savent pas que ça a été le cas entre 40 et 44.
4: C'est à ses enfants, à leurs frères, aux petits-enfants des écoles de France que le maréchal qui voit en eux l'espoir du pays est venu parler simplement comme il sait le faire dans la modeste école d'un village de l'Allier, Périgny.
5: Jeunes élèves des écoles de France, si j'ai désiré vous parler aujourd'hui, au moment où vous recommencez une année scolaire, c'est qu'il faut que vous sachiez que je compte absolument sur vous pour m'aider à reconstruire la France. Bon travail, bon courage et bon résultat. Ouais.

0: Déclarez-nous sans embâge pour ne pas rater le bachot, ce qu'il y a dans votre bagage, et servez-nous ça tout chaud.
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2: Définissez l'existence, puis l'essence, et ce qui s'ensuit.
1: Montrez les progrès de la guerre en allant du lance-pierre à l'énergie nucléaire.
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3: D'où nous vient l'huile d'arachide?
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0: si au moins on enseignait les frères Jacques dès la maternelle, on n'en serait pas là. Suite de la rediffusion de cette émission produite initialement en 2019 avec nos copains profs d'histoire géo. Retour avec Cédric sur une énième réforme de l'école dans le but évident de poursuivre sa destruction entamée depuis des décennies par tous les gouvernements qui défilent au pouvoir.
1: Si je prends la réforme du lycée, on assiste à une baisse du nombre d'heures globales que les élèves passent en classe. On est tombé à 24 heures en seconde, soit 3 heures de perte par rapport à l'ancienne mouture. Avec une multiplication des séances d'examen, désormais les élèves seront évalués en janvier de première, en juin de première, sur l'ensemble du tronc commun, puis en janvier ou février de terminale, puis les épreuves majeures en juin. Bon, pour une simplification du bac, c'est très très simple, bien sûr, personne ne comprend rien, mais c'est pas grave. Bref, ils sont en évaluation permanente, sur des programmes extrêmement touffus, complexe, ce qui oblige à des survols complètement stériles de questions fondamentales, bachotage minable, débrouillez-vous avec trois fois rien, mais voilà, ça a la forme à peu près de ce que l'on demande. La révolution et l'empire qui ouvre le programme de première doit être traité en 6 heures, évaluation comprise, avec des obligations de passage, notamment les fameux PPO, les points de passage obligatoires, il y a des PPO. Parmi ces PPO, il y a Madame Roland. Et donc, on a eu...
2: Ah, Madame Roland.
1: Madame
2: Roland. Liberté, que de crimes on commet en ton nom.
1: Madame Roland est en PPO. Alors, on a eu une formation au nouveau programme. Et donc, en formation au nouveau programme, un collègue, un des sbires de l'inspection, nous a montré comment on pouvait faire ce PPO sur Madame Roland en 3 heures. 3 heures sur Madame Roland, en fabriquant un journal sur la vie et la mort de Madame Roland. Donc quand vous passez 6 heures sur la Révolution de l'Empire, dont 3 heures sur Madame Roland, ça laisse plus grand-chose pour le reste. Alors, j'ai soulevé la question lors de la réunion en disant que ça faisait quand même un peu maigre pour la suite.
2: Les bras m'en tombent des mains.
3: Là, tu vois, depuis qu'on a supprimé les SVT, les gens connaissent plus leur corps.
1: Et donc, quand j'ai fait la remarque que, quand même, passer 3 heures sur Madame Roland, c'était quand même un petit peu réducteur.
3: Faut être endurant en même temps.
2: Quel tempérament.
3: La nécrophilie est beaucoup plus répandue qu'on pourrait le croire. Hein.
2: En plus, cette chère Manon avait une réputation de saute au paf parmi les Girondins, qui était quand même très établie, quand même.
1: Hein. C'est pas prévu au PPO, ça.
2: Ah bon, ah bon.
1: Non, au PPO, on parle pas de ça. Alors, là, effectivement, on peut poser des questions.
4: Je me demande vraiment si c'est utile de poser des questions. Ah vraiment, je crois qu'on a dépassé.
2: Vaut mieux donner les réponses tout de suite. C'est sélectif les questions. Hein.
3: J'aurais appris que Madame Roland, elle était gironde.
4: Plus girondine que gironde d'ailleurs. Et je me demande bien si c'est pas la raison profonde pour laquelle c'est un PPO.
1: Oui.
4: Parce qu'elle est girondine.
1: Je oui, pense.
4: Voilà.
1: Je pense. Et donc quand j'ai demandé aux collègues qu'il était peut-être un peu réducteur de résumer la moitié du temps à partie à Madame Roland, il m'a dit « Oui, mais quand t'as fait faire les articles de journaux à tes élèves, t'as quand même évoqué qu'elle a été tuée lors de la terreur, etc. »
3: Et donc, vilaine terreur, vilain Robespierre, vilain Staline, Rousseau, Goulag.
1: Donc on résume la terreur, grosso modo, au fait de couper la tête à des braves femmes. Je dis que c'est peut-être un petit peu plus compliqué que ça. Plus d'élargissement et de réflexion que le simple fait de couper la tête à une pauvre femme qui, par ailleurs, est jugée totalement admirable.
3: Cela dit, la pauvre Olympe de Gouges y est aussi passée, je crois.
1: Et Olympe de Gouges y est passée aussi.
3: Mais Olympe de Gouges, c'était pas Madame Roland.
1: Voilà. Et donc, comment faire quand vous passez 6 heures sur la Révolution et l'Empire? Eh bien, ils ont trouvé la solution. Là aussi, on a cassé le thermomètre. Souvenez-vous des épreuves d'histoire. Avant, pour tout bachelier, l'épreuve durait 4 heures. Avec une composition et un commentaire de documents. Une composition, dissertation, le terme a un peu évolué dans le temps, mais l'idée était de recomposer des connaissances sur un sujet inconnu. Aujourd'hui, c'est fini, on apprend par cœur et on recrache, mais les S, qui représentent quand même l'essentiel des bacheliers, désormais leur épreuve dure 3 heures et non plus 4 heures. Eh bien, dans la nouvelle mouture du baccalauréat, et pour tout le monde, ça durera 2 heures. 2 heures pour faire 2 épreuves. Alors ce n'est plus une composition ou une dissertation, c'est une réponse à une question problématisée qui s'assimile à une simple question de cours dans laquelle on recrache 3 connaissances. Et vu le peu de temps imparti à l'épreuve, parce que ça s'ajoute à un commentaire de document ou à une production graphique dont on ne connaît pas très bien le contour encore. Que voulez-vous faire en une heure? Que voulez-vous écrire en une heure? Eh bien, pas grand-chose. Ben, ça tombe bien, de toute façon, comme on a vu tout à l'heure, ils ne savent pas écrire. Donc, comme ils ne savent pas écrire, ben, on ne les fait pas écrire, et comme ça, tout va bien. Et ils auront des bonnes notes, parce qu'ils auront parlé de Madame Roland en disant qu'elle est morte et c'est pas bien. Donc, voilà. Abêtissement généralisé, programmé, multiplication des désillusions des jeunes gens dans le supérieur, que ce soit à la faculté, en classe préparatoire ou dans toute autre formation. Personnellement, je me suis retrouvé cette année à faire des cours à des premières années de méthodologie où on retombe sur des béaba d'écriture, comment on fait une introduction, comment on fait une conclusion, etc. Et je pense qu'avec la réforme, ça ne va pas s'améliorer. Tout cela, en fait, n'est pas seulement un cache-sexe à la misère intellectuelle qui se répand. L'auteur fait bien le parallèle avec un certain nombre de pratiques dans d'autres lycées. Je cite l'article. De son côté, le lycée Henri IV, dans le 5e arrondissement de Paris, maintient le cap.
3: C'est en ZEP, ça, hein, c'est en zone d'éducation prioritaire.
1: Ouais, zone d'éducation prioritaire.
2: C'est du social lourd.
1: Pour des gens qui gagnent moins de 100 000 euros par mois. Donc, jusqu'à la rentrée de septembre, soit 2018, soit avant la réforme du lycée, il mettait à disposition des élèves entrant en classe de première une liste d'ouvrages en guise de conseils de lecture d'été. En français, pour le seul chapitre « Réalisme et naturalisme », on dénombrait 43 titres. Donc, on voit bien que les pratiques élitistes se maintiennent dans un certain nombre d'établissements qui sont fréquentés par l'élite sociale du pays et qui se gardent bien, effectivement, d'aller sous cette forme d'exercice abêtissant. On sait très bien, par exemple, que la classe de TS1 du lycée Louis-le-Grand expédie le programme de maths qui avait été considérablement réduit en un trimestre. Et les deux autres trimestres, qu'est-ce qu'ils font? Les cours de maths sup. Et quand ils arrivent en classe prépa, bah pour eux, c'est bien sûr beaucoup plus aisé. Si bien que nous, quand on envoie par exemple des élèves de nos lycées, moi je suis en lycée Descartes de Tours, qui est censé être le lycée d'élite, blablabla, bon, c'est beaucoup moins vrai que ce que l'on dit, hein, loin de là. Bah, nos élèves, même excellents, se retrouvent en queue de peloton lorsqu'ils rentrent à Louis-le-Grand en classe prépa, parce qu'ils sont face à des élèves qui ont déjà fait le programme, tout simplement. Et là, on voit l'incroyable inégalité qui s'institue au sein de l'éducation nationale. La bourgeoisie protège ses intérêts, elle se constitue un mode éducatif à elle, dans certains lieux, dans certains espaces, c'est-à-dire des lycées privés spécialisés, certains lycées publics d'élite, mais il y en a très très peu, et surtout bah, qui font tourner tout le système privé complémentaire, Academia, etc., on va faire la pub, hein, pour toutes ces organisations qui sont là pour pallier les trous. Je prépare au concours de Sciences Po. On donne une petite prépa, une heure par semaine, gratuite, avec des compléments, SES, etc. Et donc, je dispense avec quelques collègues des cours complémentaires visant à aider les élèves qui préparent ces concours exigeants. On obtient quelques résultats qui sont satisfaisants, à la hauteur de ce qu'on fait. On donne ça gratuitement, hein, c'est le service public, à tous les élèves qui le désirent. Mais de plus en plus, les élèves me disent « Mais de toute façon, c'est bien, on vient, ça nous aide, ça nous stimule, on voit des gens, on travaille avec des gens, on fait des groupes de travail. Mais si on prend pas une prépa privée à côté, avec des cours, alors il y a tout un tas d'officines hein, qui se sont spécialisées dans ce genre de choses, vous n'avez aucune chance, vous êtes mort. Parce que si vous contentez de vos cours de terminale, enfin de première et de terminale que vous dispensent vos professeurs, en appliquant le programme et les méthodes de tout le monde, parce qu'on prépare au baccalauréat, d'accord ? Eh bien, pour les concours exigeants, vous vous faites massacrer. Tout simplement, vous faites massacrer. Voilà, c'est le fric qui décide encore plus demain qu'aujourd'hui. Et aujourd'hui, c'était déjà pire qu'hier.
0: Alors, vous venez d'entendre Cédric. Sur le papier, le système a l'air égalitaire. Mais à ce jeu-là, les enfants de la bourgeoisie auront toujours plusieurs longueurs d'avance pour devenir les quelques cadres de la société de demain. Cela dit, il y a des réussites qui donnent envie d'échouer.
5: Joueurs et militants pour une société meilleure dont ils seraient les dirigeants, où ils pourraient faire leur

0: Ah bah Renaud, on l'aimait bien de son vivant, mais à le réécouter et en rediffusant cette émission de 2019, on a un peu les cheveux qui se dressent sur la tête et ça pique un peu quand on se souvient qu'à l'époque, on ne se posait pas encore la question de la déconstruction. Par contre, avec les copains profs d'histoire géo, on parlait déjà beaucoup de la destruction volontaire de l'école. André, en 2019.
1: André, tu nous l'as déjà expliqué à ce micro il y a au moins 15 ans. Toi qui as enseigné comme Daniel, d'ailleurs 43 annuités et demie à l'éducation nationale, tu as vu ce qui n'était pas de la maladresse des gouvernants, ce sabotage délibéré non seulement des contenus. Moi j'ai souffert de ça, je suis 69, j'ai eu affaire à une histoire qui n'avait ni queue ni tête. Avant on avait de la propagande, chronologie, Vercingétorix, Jeanne d'Arc, les gens savaient mettre ça dans l'ordre. Moi j'ai souffert de la réforme Habit, j'ai appris une histoire sans queue ni tête, où on te parlait du blé en Russie, puis après des rois anglais qui décapitaient leurs bonnes femmes, et puis après du charbon en Chine. D'ailleurs il y a des élèves qui ne savent pas ce que c'est que le charbon, qui osent pas le dire au professeur, parce qu'ils en ont jamais vu. Ah tu sais c'est le machin qu'on met dans les barbecues, ah ça, il y en a plein en Chine. Après je suis passé par la Révolution française, on m'a dit que c'était une révolution bourgeoise, mais on m'a jamais expliqué ce que c'était qu'un bourgeois, donc j'étais bien avancé. Et puis miracle, quand je suis arrivé en première vers la fin des années 80, l'histoire est redevenue chronologique et j'ai soudain compris à quoi servait cette matière mystérieuse aussi absconne, j'ose le néologisme, que ce qu'on nous appelait l'économie, où il y avait une bonne femme qui te racontait des conneries sur les vertus du capitalisme. Maintenant, et il a fallu que j'arrive en première et que je tombe sur un excellent professeur qu'on a eu, toi et moi, au lycée Balzac à Tours, Cédric.
2: Monsieur Royer.
1: Avec sa grosse chevalière, qui avait l'intelligence de nous donner des trucs mnémotechniques très branchés sur le cinéma. Et avec lui, d'un seul coup, j'allais plus en cours, j'allais écouter une histoire. C'était juste passionnant, je ne travaillais pas avec cet homme-là, je me cultivais, quoi. Nouvelle pensée pour notre professeur d'histoire géographique, à qui je suis extrêmement reconnaissant parce qu'il m'a donné les bases, une grille très basique pour essayer de comprendre le monde d'aujourd'hui. Mais André, quand on s'est rencontrés, je t'ai demandé, et tu m'as dit, c'est pas que les gouvernants, ils ont été négligents ou je sais pas quoi. Ils ont, comme tous les services publics, comme l'hôpital, comme les retraites, comme la santé, comme tout, c'est un sabotage volontaire, non seulement des contenus, mais de l'outil. Je l'ai dit dans l'intervention de Cédric, j'ai pas pu m'en empêcher, mais moi, fils de prof, j'ai vu mon père tous les soirs, pendant plus de 40 ans, rentrer furieux et désespéré du boulot, parce qu'il se sentait comme un sparadrap sur une jambe de bois. Il a fait tout ce qu'il a pu, il a manqué d'y laisser sa peau. Et surtout dire, ils sabotent volontairement l'école, ils veulent pas que cette école fabrique des citoyens, ils veulent que cette école elle fabrique des veaux. Parce qu'aujourd'hui, avec les machines et les ordinateurs, on a besoin de quoi? 5 à 10% d'une frange de la population qui sait réfléchir, écrire le français à la main. Tous les autres, faut pas qu'ils réfléchissent, sinon ils pourraient lire des livres et peut-être même devenir dangereux et se révolter. André?
3: Oui, c'est la phase terminale d'un long processus. Et les gouvernants et les décideurs, les gens qui avaient le pouvoir, savaient ce qu'ils faisaient, avaient un dessein, avaient un but, et ils l'ont rempli progressivement. Tu peux pas passer d'une école de la 4e République, etc., telle que nous l'avons connue, à ce que nous avons à présent, brutalement, en l'espace de 3 rentrées. C'est absolument impossible. Tu vois déjà les difficultés, tu vois, à bouger le truc d'année en année. Mais ils y sont parvenus, ça y est. Les profs, pour la plupart, qui sont en activité aujourd'hui, sont déjà des gens qui ont connu, tu vois, ce type de dégradation, ce type de pratique. Alors moi, j'ai eu des stagiaires étant professeur, et tu les voyais déjà avoir vachement évolué dans leur conception de l'enseignement, des programmes, de l'histoire, etc. Et aujourd'hui, bon, bah, c'est un naufrage généralisé. Enfin,
1: c'est pas un naufrage, c'est un sabordage.
3: Oui, c'est un sabordage, c'est exact.
1: Comme il y a des naufrageurs.
3: Oui, oui, on s'est pas échoué sur un écueil. Il est vrai que l'évolution générale de la société incliné à ce type de sabordage. Tu sais, les téléphones, les tablettes, l'usage abusif que font la plupart des gens, la crétinisation par l'informatique, est une donnée que l'éducation nationale, que les profs doivent prendre en compte, puisqu'ils ont en face d'eux des enfants qui sont des enfants victimes de la consommation, victimes de l'usage de ces trucs qu'on leur a imposé en quelque sorte. Et de toute façon, quels que soient les efforts que nous aurions pu faire pour maintenir une qualité de l'enseignement, on se serait quand même heurté à des générations d'enfants abrutis. Moi, j'utilise des termes brutaux. Les mots ont un sens, les mots ont un poids, et je les utilise sciemment dans leur sens littéral. Abrutis, c'est-à-dire rendus bruts, quoi. Et c'est ces gens-là à qui il faut enseigner. L'enseignement, c'est un contact. L'enseignement, la pédagogie, enfin, pour moi, c'est pas une science, hein, c'est une cuisine, mais c'est une pratique entre des gens qui détiennent un savoir, une sagesse, des méthodes, et des apprenants, comme on dit maintenant dans le vocabulaire moderne, des gens qui apprennent. Encore faut-il que ces apprenants, ces gens qui viennent à l'école, soient réceptifs. Or, si tu veux, tout est fait pour les rendre parfaitement sourds, aveugles à l'enseignement, au discours qu'il aurait fait, au comment faire. C'est vachement dur.
1: Alors, non seulement ils sont abrutis de tablettes et de tout ce que tu veux, mais en plus, de toute façon, ce qu'on leur donne, c'est de la... Avant, au moins, on apprenait, on savait mettre Jeanne d'Arc avant Napoléon. C'était de la propagande, mais au moins, ça avait un peu de sens. C'est toi-même qui m'as expliqué, après la réforme Habit, on a arrêté l'histoire chronologique. Hein, je me souviens qu'Alain Decaux, l'historien, était monté à la tribune pour s'insurger contre ce truc-là. Et c'est toi-même qui m'as dit, alors, on a vu les programmes qui sont arrivés, on arrête l'histoire, on fait des machins thématiques. L'histoire du transport à travers les âges, du char à bœuf jusqu'au TGV. Mais c'est surtout des chars à bœuf et des TGV qui flottent dans les limbes. Il n'y a surtout pas de société autour. Et évidemment, il n'y a surtout pas de riches et il n'y a surtout pas de pauvres. Ou alors le costume du Moyen-Âge jusqu'aux culottes de ma grand-mère. Évidemment, c'est des culottes et des brodequins qui flottent dans les airs. Il n'y a pas de riches, il n'y a pas de pauvres, il y a machin. Bah voilà, on a fait de l'histoire.
2: Dans la dernière mouture des programmes en classe de première et terminale, là, dans la réforme du lycée, on est revenu au contraire à une histoire très chrono, très événementielle. À limite trop, très très très très événementiel.
1: 2019, Macron sauve l'Europe et le monde.
2: C'est
1: dans les manuels de l'année prochaine.
2: Mais très chronologique, très événementiel, avec des personnages, etc. Mais le problème, c'est qu'on est tellement obligé d'aller vite, on est obligé de survoler les choses. Ça n'a plus de substance, ça n'a plus de chair, ça n'a plus de sang. C'est juste des dates qui ne signifient rien, des personnages qui ne signifient rien, Madame Roland et compagnie. Et tout compte fait, ça n'a aucun sens. Parce que du coup, et en plus, comme on doit évaluer en permanence, ce retour à une des formes de chronologie événementielle qu'on peut effectivement discuter, on peut en voir les intérêts, n'aura strictement aucun intérêt.
4: Pascal, qu'est-ce qu'un capitaliste ?
5: Un habitant de la capitale ?
4: Oui. Et un centenaire ?
5: Un homme qui possède 100 francs.
4: Très bien. Catherine, qu'est-ce qu'un palmipède ?
6: C'est un homme qui vit dans les palmiers.
4: Très bien. Qu'est-ce que c'est qu'une grève générale ?
6: C'est quand les généraux sont en grève.
4: Oui. Brigitte, pourquoi coupe-t-on la tête des sardines avant de les mettre dans une boîte ?
6: Pour ne pas qu'elles boivent l'huile.
4: Passons à l'histoire de France. Jérôme, qui a repoussé les Arabes à Poitiers ?
7: Ils ont repoussé tout seuls.
4: Oui. Et où fut signé le traité de Versailles ?
7: En bas de la feuille.
4: Très bien. Vincent, le défaut de celui qui est avare, c'est l'avare.
8: La varicelle.
4: Et l'impératif du verbe se taire.
8: Chute.
4: Vous savez que les perles, c'est très formateur pour les enfants.
9: Ah oui.
4: Et oui, ça leur montre les erreurs à ne plus faire. Quand il y a une perle qu'ils ne comprennent pas, qui ne les fait pas rire, ils cherchent ensuite dans le dictionnaire pour essayer de comprendre quelle était la réalité.
9: Et ils sont aussi devenus des auditeurs un peu trop attentifs, puisque vous recueillez maintenant les perles des maîtres.
4: Je voudrais vous en citer une qui est ma préférée. C'est un proviseur qui arrive dans une classe pour rendre une composition de mathématiques et il prend un air sévère et il dit « Je vois peu d'entre vous qui sont dans les 10 premiers. »
1: Daniel, toi qui as aussi été professeur d'histoire-géographie pendant 43 ans et demi, tu l'as vu venir aussi. Sabotage de l'école.
10: Oui, oui. Et alors, en entendant Cédric, j'ai beaucoup ri, mais je pense que c'était pour ne pas pleurer, quoi. Et à la fin, j'ai plutôt envie de pleurer. Et je suis un peu déprimé. Alors, non, honnêtement, je suis un peu déprimé.
1: Parce que toi, par exemple, qui est un fils d'artisan, tu sais ce que tu lui dois à l'école de la République ?
10: Tout. Je lui dois tout. Et l'idée que c'est un sabotage d'une stratégie, c'est une assez grande évidence. Et justement, puisqu'on parle d'histoire, à partir de quel moment cette stratégie mise en place, la réforme
1: habite. Oui, voilà. Et c'est le moment où Thatcher arrive au pouvoir en Angleterre et où Reagan s'apprête à monter sur le trône des États-Unis. Cette contre-offensive néolibérale, voilà. D'ailleurs, comme avait dit le Piscopi du MEDEF dans Challenge un peu plus tard en 2007, Denis Kessler. Ouvrez les guillemets. Nous, le patronat, le capitalisme, en tout cas en France, ce qu'on veut, c'est détruire tous les acquis et conquis du CNR, le Conseil National de la Résistance, qui inclut l'école, la sécurité sociale, les services publics, la retraite, l'hôpital, etc. Oui, ils l'ont dit, hein, et ils tiennent parole, les salauds.
10: Ça se perçoit à partir des années 70. On est post-68. Avec la grande peur d'une partie des possédants et d'une partie des mandarins et de l'université et des lycées. C'est la fin des Trente Glorieuses. il va bien falloir faire avaler la pilule. De l'autre côté de l'Atlantique, c'est l'école de Chicago, les néolibéraux, etc. Et alors je pense qu'en histoire, c'est particulièrement visible. Nous qui devons à l'école beaucoup de choses, alors c'est vrai que j'en avais presque envie de pleurer en écoutant Cédric, quoi, parce que c'est terrifiant, quoi. C'est terrifiant. Mais c'est un aspect particulier d'une stratégie générale. Voilà.
1: Un prof d'histoire géo, un peu nerveusement, il n'y a pas très longtemps, m'a raconté que une de ses petites cinquièmes lui avait soutenu mordicus que avant, dans ce passé indéterminé, avant, les gens vivaient en noir et blanc. Ils vivaient dans des paysages plus ou moins gris. Les maisons, les vaches, les paysages étaient gris foncé, gris clair. Parce que c'est ainsi que la caméra a saisi ces moments. André ?
3: C'est totalement angoissant. C'est angoissant quand tu t'aperçois que les jeunes, nos enfants, nos petits-enfants, etc., l'histoire, c'est terminé. Rideau, il n'y a plus rien. C'est pour ça que j'ai trouvé un peu naïf, un peu décalé, le titre de Manière de voir aux armes historiens. La bataille est-elle encore gagnable et à qui on s'adresse? Parce que d'où viennent maintenant les références historiques des gens? Eh bien, ils viennent de Netflix, de la multitude d'images, d'histoires et de séries qui sont fabriquées en grande partie par les Américains, les Anglo-Saxons, etc., qui fabrique l'histoire. Alors des fois, tu as là-dedans alors des pépites au milieu du fumier, des séries remarquables. J'ai vu Rome, une excellente série, mais c'est très unique. Hein. Sinon, si tu veux, on a l'impression que on revient à une période un peu. Je vais parler du Moyen Âge. Que peut-on penser de la masse des gens au Moyen Âge et de leur notion de l'histoire?
1: Le Moyen Âge, c'est Game of Thrones. Cédric a fait un bouquin là-dessus.
3: Non mais soyons sérieux. La masse des gens, de la paysannerie à la bourgeoisie et aux masses populaires urbaines du Moyen-Âge, et même d'une grande partie de l'élite, l'histoire, c'était quoi? Pour ces gens du XIIIe siècle, on va dire, de l'Occident médiéval, c'était rien. Enfin, je veux dire, pour ce que nous savons, nous, de l'histoire, ces gens ne savaient rien. L'aliénation était totale. Ces gens étaient dans une société qu'ils pensaient être de toute éternité. Et aujourd'hui, on a l'impression que c'est la même chose. Les gens sont totalement aliénés, n'ayant plus d'histoire, ne sachant plus d'où ils viennent et où ils vont, et qui ils sont. Ils sont complètement aliénés. Alors, c'est formidable pour l'oligarchie qui nous gouverne. La situation, elle est idéale. Je vous renvoie à cet égard à une série extraordinaire, je vous conseille de la voir, qui s'appelle Dark Crystal. Dark Crystal, une série américaine, probablement. Elle est vachement intéressante. Catégorie onirique, poétique, un lieu indéterminé, une planète qui n'est pas la Terre, qui est autre chose, avec une société qui est tout à fait différente. Mais c'est quand même une société, il y a des classes sociales, et il y a un discours sur la domination et l'aliénation. Parce que il y a une oligarchie, les sexes, qui dominent des petits elfes divisés en clans, et pourquoi obéissent-ils au sexes qu'ils pourraient vaincre? C'est parce qu'ils pensent que la domination de ces gens est bienveillante. Ils sont aliénés, quoi. Ils savent pas où ils sont. Je ne vous raconte pas l'histoire, mais c'est très intéressant. En gros, il va falloir repartir à zéro, au point où on en est, si tu veux. Il va falloir dire, bon, bah, tous ces trucs-là sur la lutte des classes, les analyses sociologiques, etc. Tout ça est rasibus dépassé. La masse des gens ignore qui ils sont, ce qu'ils sont, comment fonctionne le monde, etc. Et peut-être découvriront-ils un jour la clé pour se débarrasser de leur esclavage. Parce qu'en fait, sans histoire, les gens sont des esclaves. Et je pense qu'aujourd'hui, les gens se transforment en esclaves, même s'ils sont sous chef de rayon au bon marché.

0: Les analyses marxiennes dans les séries anglaises ou américaines, on en a déjà parlé avec Cédric lors de la sortie de son bouquin sur Game of Thrones, intitulé
1: Game of Thrones de l'histoire à la série.
0: Toutes les séries anglaises, comme Ripper Street par exemple, sont absolument sans ambiguïté sur les riches, les pauvres. Les Britanniques sont très très bons, hein, surtout quand ils parlent du Londres victorien du 19e siècle. Regarde aussi les Peaky Blinders. Et c'est sans ambiguïté sur la lutte des classes, surtout que c'est ce siècle qui bouillonne avec les suffragettes, les courants anarchistes. Et je vous conseille également une autre série dont je vous ai déjà parlé, ça s'appelle Hell on Wheels, l'enfer sur roues. Ça se passe vers 1865 aux États-Unis. Ça raconte l'histoire de ces pionniers du rail qui posent la première ligne de chemin de fer qui va traverser le pays. Et dans cette micro-société capitaliste qui avance vers l'ouest, vous avez bien le riche patron qui fume son cigare dans son wagon de luxe et tout en bas de l'échelle, le lumpen prolétariat qui pose les rails. Des prolétaires amenés à se déchirer entre eux, des travailleurs chinois qui font concurrence aux travailleurs irlandais, qui pour se passer les nerfs lynchent des ouvriers noirs. Le discours social de Hell on Wheels, série pourtant américaine donc, est sans aucune ambiguïté. C'est un discours marxien qui explique la lutte des classes et sur quels crimes capitalistes se sont construits les USA. Et avec tous ces personnages, ceux qui sont en connexion avec toutes les classes sociales, vous avez généralement le shérif ou l'inspecteur de police et la prostituée. Chose d'ailleurs qu'on a pu aussi voir dans Game of Thrones, mais sans tomber dans l'onirique, le Dark Crystal ou le Game of Thrones, vous avez de très très bonnes séries. Et d'ailleurs, c'est même stupéfiant parce que du temps d'Elia Kazan dans les années 50, c'était le cinéma qui portait un discours social sur la lutte des classes, sur machin, les raisins de la colère. Etc. Aujourd'hui, le cinéma, c'est Hollywood, c'est des machins à manger des pop-corn, faut que ça raconte surtout rien.
2: Parce que pour faire du fric, donc des entrées, il faut rassembler le plus de spectateurs possible, donc autour des plus petits dénominateurs communs, les plus débiles si possible, etc.
0: Et paradoxalement, ce sont les séries anglaises et américaines qui, à l'occasion, quand elles racontent pas des conneries, nous donnent des grilles d'analyse marxienne à défaut de marxiste.
3: J'adhère entièrement à ce que tu viens de dire. J'ajouterai une chose. Lorsque j'enseignais dans les dernières années de mon enseignement en première et terminale, j'encourageais vivement les élèves à regarder les guignols de l'info qui existaient encore à l'époque et qui étaient remarquables sur le plan de l'analyse politique, en fin de compte, et de la vision de la politique par les élèves. Et il y avait plus à gagner à regarder ça que n'importe quelle émission qui se voulait éducative à l'époque.
0: Cédric.
4: Dans la série des séries, actuellement il y a Ears on Ears, alors mon accent est absolument lamentable.
0: Les oreilles sur les oreilles?
4: Non, les années sur les années.
0: Years on Years.
4: Ouais, Years on Years. Et avec une Emma Thompson transformée en une pseudo Marine Le Pen, à la tête d'un mouvement qui s'appelle 4 étoiles, et qui va progressivement dans un climat de tension internationale entre les États-Unis et la Chine, dans un cadre d'invasion migratoire, je mets 36 000 guillemets, d'Ukrainiens, victime de l'expansionnisme russe, qui va progressivement installer un régime fascisant en Angleterre.
5: C'est excellent.
4: C'est vraiment excellent parce que vous avez toutes les problématiques d'aujourd'hui, tous les conflits géopolitiques qui sont poussés à leur ou là où ils pourraient arriver avec des clins d'œil, le 4 étoiles, voilà, Emma Thompson avec sa mèche à la Marine Le Pen, mélangé avec des petits éléments de technologie qu'on commence à voir apparaître, hein, notamment les Google Home, etc., qui connectent tout le monde, qui espionnent tout le monde, et c'est absolument terrifiant, c'est une mini-série de 6 épisodes, c'est terrifiant.
0: Et bien entendu, vous cimentez tout ça avec quelques saisons de Black Mirror, et c'est quand même un must. Les gens qui fabriquent des séries, en fait, ça sert à quoi? À vendre du temps de cerveau disponible. Les gens s'abonnent à des chaînes privées pour avoir des programmes intelligents ou qui leur parlent. Donc, il y a une demande pour des séries intelligentes parce qu'il y a des gens qui payent pour ça. Qu'est-ce qu'ils ont dans le crâne, les gens? Ben, ils ont les mêmes choses que nous. Il n'y a qu'à voir l'explosion, le succès des séries de morts-vivants. Z Nation, The Walking Dead, Romero avait déjà senti tout ça. Mais la fin de ce qu'on appelle l'humanité, la fin de cette soi-disant civilisation, tout le monde a bien compris que tout ça ne va pas durer très très longtemps et qu'évidemment ces hordes de zombies, ce sont des métaphores, hein. Ces gens qui vont venir t'étriper pour une boîte de petits pois. Et d'ailleurs, il y a un autre phénomène qui m'a estomaqué même, c'est de l'Uchronie, notamment une reprise du roman de Philip K. Dick, Man in the High Castle, et je crois qu'il y a aussi un truc qui s'appelle SS UK. Voilà des séries qui se posent la question, et si les nazis avaient gagné ? Dans quel monde serions-nous aujourd'hui? Les séries, en fait, elles reflètent les préoccupations des gens et ce qu'ils ont dans le crâne et ce dont on a peur, tous collectivement.
2: Et pour évoquer une excellente série française, même si on peut en faire la critique, il aura fallu attendre un village français pour qu'il se dise enfin à la télévision des choses désagréables, mais vraies, sur ce qu'a été la période de l'occupation et de la collaboration en France de 1940 à 1944.

0: le comble, c'est qu'un village français, qui est donc une fiction, est à bien des égards bien plus dans la réalité historique que la plupart des soi-disant documentaires d'histoire que la télé nous présente sur ce sujet et cette époque. Et qu'une série télé soit plus explicite qu'un cours d'histoire, ben je comprends que ça puisse un petit peu faire mal au tété d'un historien et d'un professeur d'histoire, André.
1: Nous sommes extrêmement intéressés et positifs à l'égard de séries qui peuvent faire réfléchir les gens. Les jeunes en particulier sur la géopolitique, l'histoire, leur passé, les luttes sociales, etc. Quel naufrage pour l'éducation nationale. Moi qui ai travaillé 40 ans dans l'éducation nationale, tu te rends compte? Je suis sûr que la vision qu'ont les jeunes du monde aujourd'hui doit beaucoup moins à mon enseignement qu'à ces séries, qu'aux images de certaines séries, etc. Ce que je regrette, c'est que toutes les séries ne sont pas de qualité. Il y a aussi une quantité de séries dont l'idéologie est absolument épouvantable. Enfin,
2: c'est l'essentiel de la production, hein. L'Empire américain qu'il faut continuer à respecter.
1: C'est fasciste, carrément. C'est-à-dire avec la violence, etc. Bon, des trucs comme ça.
2: Et même pour les mômes, hein, t'as des téléfilms Disney, etc. où c'est des histoires de qui font des concours pour savoir qui c'est qui va se marier la première avec le capitaine de football de l'équipe du collège. T'as un discours.
1: Ça, c'est navrant. Pour autant, je pense qu'il faut continuer la lutte. Je pense quand même que nous, historiens, même à la retraite, hein, nous avons un rôle à jouer, hein, pour raconter l'histoire. Faut raconter l'histoire. Faut pas avoir peur. Même jusqu'à la mort, moi, si on m'invite, je raconterai l'histoire aux enfants.
2: Pas qu'aux enfants, à leurs parents aussi.
1: À tout le monde, absolument. Raconter l'histoire comme elle s'est vraiment passée. Introduire le doute dans leur tête, c'est-à-dire on vous raconte des conneries depuis des années. Ne croyez pas ce qu'on vous raconte. On vous bourre le mou, on vous enfume. L'histoire, ça n'a pas été ça. C'est autre chose.
2: On ne peut pas savoir où on va, et encore moins où on est, si on ne sait pas d'où on vient.
1: Les gens, d'ailleurs, ont besoin de leurs racines. Il y a une recherche de certains désespérés ou de trouver d'où ils viennent et qui ils sont réellement et tout comme ça. Et les gens y tiennent énormément, hein. Par exemple, dans l'opinion au Front National, il y a une grande partie d'attachement aux racines. Est-ce que cet attachement est une chose négative, bête, imbécile? Pas forcément. Bon, elle est détournée, elle est manipulée par certains, mais pour autant, elle est légitime, cette recherche du passé et cet attachement au passé.
0: Et voilà les amis, c'est ici la fin de la rediffusion de cette émission produite en 2019 avec nos copains profs d'histoire géo. On se retrouve très bientôt sur votre radio encore libre préférée avec des reportages tout frais, notamment sur la grande mobilisation anti-pesticides du samedi 3 octobre 2026 en Normandie. Ce n'est qu'un combat, continuons le début, salut.
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0: Caroline.
1: Salut.
0: Sur toute la ligne.
1: Mélodique. Hello.
0: Salut Dédé.
1: Comment va?
0: Bah comme un 8 octobre, en pleine révolte sociale. Tout est normal, tout va bien, et comme dit l'autre, tout merde normalement.
1: Bah nous, oh là, je vous calme le moral, dis donc.
0: À fond.
1: On est bien parti là.
0: Et puis on est bien là.
1: Bon, écoute, malgré tout ça, on va essayer de faire une belle émission.
0: Alors,
1: musicale.
0: Aucun problème, parce on a une conversation musicale.
1: Parce que la musique, il n'y a que ça en fait.
0: Alors là, oui, elle nous sauve. Mais tu sais que sur les manifs, il y a des playlists qui commencent à sortir.
1: C'est bien.
0: Pour accompagner tout ça. Mmh. Bon, nous, on va être en marge, on va se reprendre un peu, on va être un peu plus calme.
1: Voilà. Moi,
0: par quoi on commence alors? Raconte-nous.
1: Eh ben, écoute, moi, je voulais commencer. Alors, on l'a déjà passé il n'y a pas très longtemps, en fait. Cet homme-là, c'est Richard Galliano.
0: Ouais.
1: Mais j'ai voulu le repasser parce que vraiment, il exprime avec son accordéon. C'est une façon de faire le jazz qui me tient à cœur, en fait. Qui me donne.
0: Qui est assez libre, lâché.
1: Qui me serre un peu dans mes tripes. D'ailleurs, cet homme-là, il a commencé tout petit. Ses parents l'ont mis à 4 ans dans le piano. Après, il a rencontré des hommes de jazz. Il a surtout accompagné Nougaro, ce qui n'est pas rien.
0: Ah, Nougaro.
1: Et oui. Et après, il a rencontré Astor Piazzolla, voilà. Qui lui dit, mais la façon de jouer, tu devrais faire le jazzifier ton accordéon. Et il a fait le new jazz musette, en fait. C'est lui qui l'a inventé. Et
0: c'est sûr qu'on n'est pas dans Yvette Horner là.
1: Eh ben oui. et depuis donc il continue, il fait des coins, enfin il arrête pas, mais il est absolument exceptionnel.
0: Et là tu nous emmènes en voyage alors.
1: Et là ouais. Ah ben voilà, je vous emmène carrément en voyage là, voilà quoi. Donc on va commencer l'émission, donc Richard Galliano avec Viaggio.

0: Quel voyage!
1: Alors là, je pense que les spécialistes, un peu, les gens, ils ont dû reconnaître, je ne l'ai pas annoncé, mais évidemment, le guitariste, c'était Biril et Lagrène qui jouait avec lui.
0: Voilà, tout le monde reste, ouf, c'était bien ça.
1: C'est exceptionnel, quoi, quand on entend jouer comme
0: c'est
1: ça.
0: Qu'est-ce qu'il veut avec ses...
1: Alors, ce qu'il faut savoir, c'est que Galliano, il a fait 70 albums. C'est pas rien, hein, quand même. Hein. Donc, cette musique, hein, voilà, moi, ça me meurt de moi. Voilà, c'est sensationnel.
0: Là, je pense que c'est vrai qu'on sait ce qu'on se disait. On peut écouter ça indéfiniment. Et en plus, c'est à la fois mélodique, cool. C'est quand même une petite tension quand même dans la partie rythmique là.
1: Hein, comme il joue.
0: Un peu soufflé quand même.
1: Ah ouais, pff,
0: et puis l'accordéon, là, c'est dépoussiéré quand même. Ça déménage. Hein,
1: c'est clair.
0: Voilà. Ben oui, je comprends qu'il y a des liens avec Astor Piazzolla parce que on a ce côté dansant
1: bien
0: un
1: sûr,
0: petit
1: bien
0: peu.
1: Bien sûr.
0: Voilà, ce serait un tango vraiment hyper rapide là s'il fallait danser ça. On va rester du coup avec de l'accordéon parce que j'ai cherché quelque chose qui aille qui puisse dialoguer avec. Et là, on va avoir des arcs d'un accordéoniste, mais c'est plutôt à l'accompagnement de la très très très belle voix cristalline de Teresa Salgueiro, et on part au Portugal. Alors en 1990, pour leur deuxième album, le groupe Madre Deus, qui sont des Portugais, dont le quartier prend, enfin le nom prend un quartier est de Lisbonne, Madre Deus, et dans cette chanson, O Pastor, qui est dans l'album Existir. Donc c'est devenu une chanson hyper connue, presque un classique maintenant. Et puis pareil, c'est la même chose, c'est un petit peu dépoussiéré aussi, comme tout à l'heure on dépoussiérait un peu le musette ou quoi, l'accordéon. Là, c'est vraiment D'accord. Le fado qui est rénové, le fado qui est cette tradition très très très ancienne, enfin très typique du Portugal, avec des gens comme Amália Rodrigues ou quoi. Là, on a quelque chose de modernisé avec un compositeur qui est Rodrigo Leao, qui veut absolument mettre le monde de l'intuition à l'honneur. Voilà, c'est l'idée que on prend quelques mots, on en fait une ambiance, on en fait de la musique, et c'est pas vraiment le sens du texte ici qui compte, mais c'est vraiment l'ambiance qui va être là pour se poser, pour s'apaiser l'âme, et c'est très très très contemplatif. Moi, j'aime beaucoup beaucoup. Alors, j'espère le faire partager, surtout que c'est le moment où le Portugal est rentré dans l'Union européenne que cette musique s'est connue. Alors, on écoute O Pastor.

0: Ah bah dis donc.
1: Madre Deus, au pastor, quelle voix quand même. Hein.
0: On a bien commencé l'émission.
1: En tout cas, je trouve que ça continue le voyage qu'on avait commencé avec Galliano. Voilà. Là, moi, je trouve qu'on part très très loin sur l'océan. Mmh. Par contre, là, tu vas nous faire changer un petit peu d'ambiance.
0: Alors moi, je vais peut-être casser un peu le voyage, mais en fait... Néanmoins, c'est quelqu'un qui a fait beaucoup de voyages, surtout avec des très grands musiciens. Je crois que je l'ai déjà présenté, mais je suis revenu dessus, Jeff Beck. Parce que Jeff Beck, pour moi, c'est quand même une référence. C'est quelqu'un qui a commencé à inventer les Larsen, les pédales distorsion et tout ça, qui d'ailleurs a bien influencé Jimi Hendrix plus tard.
1: Ouh là là, mais est-il mélodique avec ça pour notre
0: Bien
1: tradition.
0: Sûr qu'il est très mélodique, bien sûr, il est très mélodique. Il a surtout joué avec les Yardbirds, avec John Mayall, avec plein de monde. Et puis il a voulu faire un groupe qui a marché, ou pas trop marché, mais dans lequel il y avait Ron Wood. Et Rod Stewart.
1: Carrément.
0: Mais oui, quand même, quoi, tout ça. Et puis après, c'est quand même un solitaire. Il a voulu arrêter, il s'est remis un peu dans son travail d'origine, un peu le garage.
1: Par contre, il n'y aura pas d'accordéon, là, je crois.
0: Il n'y aura pas d'accordéon. Et puis, il est revenu assez. Il a fait quelques concerts sans plus, mais c'est bien dommage parce que c'est vraiment un très, très, très grand guitariste. Donc, Jeff Beck, tout de suite.
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2: Il y avait du mouvement là.
3: Voilà, Jeff Beck. Moi, c'est marrant, mais ça me fait penser un petit peu à Led Zeppelin. Et en fait, quand on entend ça, on entend bien effectivement les pédales. Enfin, vraiment, c'était un innovateur. Bien, surtout, il avait un jeu, quoi. C'était absolument.
2: Bon, tu t'es fait plaisir. Quoi.
3: Avec John Mayall, ce qu'il a fait, c'était extraordinaire.
2: Bon, on va changer d'ambiance là, quand même. Hein. On va rester chez quelqu'un qui a toujours une énergie de dingue. Pour l'avoir vu sur scène, je peux te dire que là aussi, ça déménage. Ça envoie du lourd. Donc, c'est Goran Bregovic pour Bizatman. Donc, une chanson de 2012, qui est clairement du côté des Balkans, puisqu'il est de Sarajevo, Bregovic. C'est le monde de Zigane, c'est le monde de tous ces mélanges de cultures musicales qu'on va trouver à l'Est, qui sont superposés avec quelqu'un d'une grande famille de musiciens, et puis qui met en avant aussi l'exil, des moments de vie un petit peu particuliers. Donc on a vraiment un mélange culturel. Et Bregovic, il dit lui-même qu'il fait un Frankenstein de musique, c'est son expression.
3: Ah ouais.
2: C'est assez marrant. Et puis on l'a connu, on a aussi une reprise d'Iggy Pop là, dans la musique d'Arizona Dream, In the Death Car, qui ressemble un petit peu. Donc ça, c'est vraiment de la musique festive pour rester un petit peu dans quelque chose d'un peu mouvementé. Donc Bizatman, Goran Bregovic.
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0: Oui.
1: Et ben voilà.
2: C'est... Tu l'as coupé un peu la chic à la fin,
1: je
2: là.
1: J'ai coupé un peu la chic, mais...
2: Alors, je voulais absolument passer Bregovic, je vais y arriver, oui. Parce que c'était le grand musicien d'un immense cinéaste qui était vraiment le porte-parole presque des Tziganes, qui était Tony Gatliff et qui nous a quittés le mois dernier. Donc, on était quelques-uns à être vraiment tristes. Mmh. Tu connais mon affection pour musique et cinéma, donc c'était pour lui faire un clin d'œil. Voilà.
1: C'est bien. Impeccable.
2: Du coup, prends la suite.
1: Voilà, je vais prendre la suite. On va aller aux États-Unis. Donc, Michael John, dit Ducrobillard. Donc, il est né aux États-Unis, mais peu importe. C'est guitariste et chanteur de blues américain, mais un blues plutôt jazzy. Il a son style, quoi, en fait. Moi, j'ai deux albums de lui. Enfin, vraiment, j'ai beaucoup aimé. Donc, il a fait diverses choses. Il a travaillé dans un fabricant de guitare qui s'appelle Guild, évidemment, on connaît bien la marque. Il a confondé le groupe Romuald of Blues.
2: Mais on connaît bien la marque pour les gens qui sont guitaristes.
1: Guild, c'est connu.
2: Tout le monde n'est pas guitariste ici. Il y a des pianistes, il y a d'autres instruments quand même. Hein.
1: C'est quand même. Il a également été membre des Fabulous Studio Airbird en remplaçant Jimmy Vaughan, c'est pas rien. Et donc également expérimenté en jazz, swing, rock and roll et en plus évidemment le blues qu'il affectionne particulier. Donc on va l'écouter et je pense que pour certains vous allez peut-être le découvrir, mais vous allez voir c'est vraiment quelque chose.

0: Voilà, dit Corbillard, bah c'est le blues, c'est le...
1: Tu t'es fait plaisir,
0: bah, du blues. Non seulement je me suis fait plaisir, mais c'est vraiment très bien joué, c'est vraiment quelqu'un de... Ouais.
1: Bah, enfin, tu vois, c'est, moi, c'est peut-être une histoire de génération, mais c'est ce que je te disais, j'aimerais bien le voir en concert, mais après, peut-être que j'écouterai pas ça personnellement. Donc là, on a des fois, on a des divergences, c'est l'intérêt
0: normal,
1: de l'émission.
0: C'est
1: aussi.
0: Normal, c'est normal.
1: D'ailleurs, on va changer de style complètement.
0: Bah voilà,
1: voilà déjà. Selon notre idée d'être disruptif de temps en temps. Alors là, c'était une chanson qu'on avait voulu passer une dernière fois, et puis on a eu des problèmes techniques. Voilà. Et donc on y revient, qui est une très belle chanson qui semble être vraiment d'une personnalité du sud méditerranéen, un peu latino, et pas du tout, puisque la chanteuse, elle est belge. Hein. Donc c'est le groupe Vaya con Dios, Va avec Dieu, on peut dire ça comme ça, qui en 2004 sort cette chanson Quand elle rit aux éclats. Et moi, elle me fait penser à une de mes amies qui est une belle rousse avec le sourire tout le temps. Elle se reconnaîtra avec des fleurs autour d'elle. Parce que il est question de séduction, il est question d'une ambiance un peu festive, café, de ce personnage un peu particulier. C'est toute une histoire. Hein. C'est vraiment comme un petit roman, une petite nouvelle, cette chanson, où on comprend pas bien si c'est une personne qui rentre en relation ou pas. En tout cas, il y a un cœur brisé qui est en train de se former. Voilà, c'est une chanson comme ça, un petit peu, tu vois, il y a une tension un peu mystérieuse comme ça.

0: version en live de Maya Kondios. On a dansé là, on a eu des émotions. C'était Zigane aussi, on est resté
1: C'est très Zigane,
0: avec ce violon là.
1: Bien sûr, mais c'est super beau, évidemment. Hein. Bon. Il n'y a pas de souci là-dessus. Hein.
0: Contente que ça te plaise.
1: Bon, moi je vais revenir un peu au blues.
0: Oh, mais c'est très étonnant, cette propension que tu as à revenir au blues tout le temps comme ça. C'est quand même fou.
1: C'est incroyable, c'est incroyable. Donc on va passer un morceau de. Donc on va passer un morceau d'Eric Bibb. Eric Bibb, il est très connu, il a fait toutes les scènes du monde entier, il a fait tous les festivals. C'est un guitariste qui est très reconnu et reconnu, c'est un grand monsieur. Mais la particularité de ce morceau, c'est qu'il joue avec son père. Léon Bibb. Léon Bibb, c'est vraiment le blues le blues des années 50, 60. C'est vraiment quelqu'un qui a fait les scènes des États-Unis. Il a pas fait que ça, il a fait beaucoup de choses, il a même fait du film.
0: Et tu l'as vu toi en concert?
1: Non, alors le père non, j'ai jamais vu.
0: Mais le fils oui.
1: Le fils oui. Ouais. Eric Bibb oui. Et le mieux, il a même fait d'émissions de radio.
0: Pas à Calade quand même.
1: Pas à Calade, non. Voilà. Donc il a fait plein de choses, le papa. Et donc il a emmené son fils. On va écouter ça parce que vous allez voir. Enfin, pour moi, c'est. Bon. Moi, j'adore. Voilà.
0: Le titre.
1: Robson.

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2: Vraiment magnifique.
3: Donc Eric Bibb et Léon Bibb, donc on reconnaît quand même bien Léon Bibb, le père, il avait quand même une bonne formation folk aussi.
2: Là, en tout cas, tu m'as fait découvrir parce que celle-là, moi, je ne la connaissais pas. Voilà. Je l'ai ajoutée direct à ma playlist parce que là, c'est une vraie mélodie contemplative. Et
3: puis la voix, elle est une belle voix.
2: Ah, magnifique. Ouais. Et ça va bien s'enchaîner avec la chanson suivante.
3: Alors là, c'est un monument.
2: C'est un monument. Donc c'est une chanson de 1983 qui a été enregistrée durant le live du groupe. Alors évidemment, je pourrais parler de la chanson en elle-même, qui est une sublime ballade avec un début incroyable, avec quelque chose d'un peu sophistiqué. Je pourrais parler de tout ça, mais c'est pas juste ce que je voulais dire, la mélodie qui est parfaite. C'est surtout parce que pour moi, c'est un peu comme le projet que je mène en ce moment au niveau artistique, qui s'appelle Paroles de cœur. Les paroles de cœur, c'est tous les mots d'amour qu'on prononce, qui sont à destination évidemment de l'élu, que ce soit masculin ou féminin. Et donc je l'envoie à mon amoureux, il se reconnaîtra. Et surtout, c'est une parole de cœur en musique, parce que pour moi, il n'y a rien de plus beau que de pouvoir partager avec les gens qu'on aime la musique. Et on peut être à distance, on peut être ensemble. Des fois, c'est dur d'être loin. Et là, c'est le cas. On est un peu à 500 km quand même. Et on ne peut pas se voir souvent. Donc, c'est une façon quand même de voyager, d'être au-delà. Et la musique permet ce miracle. Donc, la ligne mélodique, c'est aussi la ligne qui relie et qui fait qu'on se sent ensemble. Donc, c'est Pat Metheny Trio, c'est Travels.
3: Que j'ai vu sur scène.
2: Et toi, tu as vu sur scène. Ouais, parce que tu as vu tout le monde, mais là ils étaient en plein live, ils ont enregistré ça, et elle est un petit peu différente dans l'album, et moi j'aime énormément cette chanson là.

0: Alors une belle balade en douceur et avec beaucoup de tendresse.
1: Ouais. C'est très, très doux, c'est très tendre.
0: C'est ça. La ligne mélodique, c'est ça aussi.
1: Bah oui.
0: C'est un petit peu, voilà, c'est être un peu rêveur aussi, des fois.
1: Mais c'est carrément pas de pétanie, en fait, hein, parce que c'est bien sa façon de jouer.
0: Ouais.
1: Évidemment, il n'y a pas de souci là-dessus.
0: Et j'ai appris qu'il avait une guitare synthé, un truc hallucinant aussi, très spécial, que j'ai écouté sur le reste de l'album.
1: Fait partie des gens qui jouent beaucoup en studio, qui font beaucoup d'innovations, de choses. Donc,
0: d'expérimental.
1: Alors évidemment, hein. Évidemment.
0: En tout cas, lui aussi, c'est quelqu'un qui est sans frontières et qui mélange les styles, ce qui est toujours ce qui nous plaît.
1: C'est clair. Hein.
0: Alors, est-ce qu'on reste aux États-Unis?
1: On va rester aux États-Unis, avec un guitariste, chanteur, guitariste, donc auteur, compositeur, donc américain. Il a, dans les années 80, il a accompagné pendant une bonne partie, en fait, de sa vie, Richie Evans, donc, qu'on connaît bien, voilà. Autrement, après, il a fait son propre groupe. Et malheureusement, c'est quelqu'un qui nous a quitté relativement tôt parce qu'il avait que 49 ans et donc il est décédé en 2007.
0: Précoce. Ouais. Il avait abusé un petit peu de la vie.
1: Non, mais je suis pas sûr. Ça peut arriver. Il a pris une crise cardiaque, donc voilà.
0: Ça veut rien dire.
1: Donc voilà, on va l'écouter. Je crois que c'est beaucoup mieux. Et vous allez voir,
0: c'est mélodique.
1: C'est un autre blues.
0: Mais c'est mélodique.
1: C'est un autre blues, forcément mélodique. Le blues est toujours mélodique.
0: C'est vrai.

0: Ouais, ben le timing, il fait qu'on est un peu obligé de la.
1: On est un petit peu écourté.
0: On est un peu obligé de l'écourter parce que bon, il y a le timing de l'émission. Voilà.
1: Alors, on va passer la dernière chanson,
0: voilà,
1: qui est une chanteuse franco-israélienne, Keren Ann, avec une chanson que j'aime bien parce qu'elle est assez... Il y a pas mal d'allant, c'est My Name is Trouble, de chanson de 2011, qui est un petit peu... qui a pas mal de synthé, pop, avec une voix très très douce aussi, on reste dans la tendresse. Et pourquoi cette chanson c'est pour toutes les personnes qui connaissent des nouvelles personnes, qui se présentent avec leur passé, avec leurs histoires, leurs casseroles, ce qu'elles sont devenues, et qui essaye quand même de fabriquer quelque chose de nouveau, quoi. Donc voilà, toutes les personnes qu'on rencontre finalement. My name is Trouble, Keren Ann.
0: On va se dire au revoir, ouais, malheureusement, parce que c'est le terme de l'émission.
1: Et on sera peut-être obligé de la couper un petit peu.
0: On va être obligé de la couper aussi, hein, ouais. Donc voilà, il faut qu'on finisse. Voilà. Hein.
1: Alors, écoute,
0: Caroline, à une prochaine.
1: Sur Facebook, moi c'est Caroline Morel, si on veut mettre des commentaires, voilà, éventuellement.
0: Voilà.
1: Et on se retrouve après dans 15 jours.
0: Pas de soucis.
1: Salut.

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